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3: À Paris, 4 heures en temps universel. Une nouvelle demi-heure d'information sur RFI. Bonjour Marion Cazanov.
4: Bonjour Arthur Ponchelet.
3: Et le journal pour commencer à la une, l'incertitude sur la signature d'un accord Iran-États-Unis.
4: Cet accord, c'est Donald Trump qui l'a évoqué quelques heures après des menaces de frappe sur l'Iran. Téhéran, de son côté, dit n'avoir approuvé aucun texte pour le moment. La guerre en Iran s'invite aussi dans la Coupe du Monde de football. Les joueurs iraniens ne pourront entrer aux États-Unis que la veille de chaque match. Puis, ils devront repartir ensuite. L'équipe d'Haïti, elle, est sommée de changer de maillot à la dernière minute. En cause, un message sur ce maillot jugé politique. Après une vague de violence xénophobe, le Nigeria rapatrie plus de 250 de ses ressortissants. Et puis en France, l'extrême droite prépare la présidentielle de 2027 malgré une grande inconnue encore sur le candidat qui représentera le Rassemblement national. Des menaces de frappe, puis l'annonce d'un accord imminent. Donald Trump continue de semer le doute sur la situation en Iran. Il a annulé des frappes et évoqué donc la signature d'un accord avec Téhéran. L'Iran assure ne pas avoir encore pris de décision définitive. L'Égypte, elle, vient d'appeler les deux pays à saisir l'opportunité d'un accord. En tout cas, cette énième volte-face de Donald Trump a suffi à rassurer les marchés. Les cours du pétrole ont reculé dans l'espoir d'une fin de crise. Une crise dont les États-Unis ont profité, le pays serait devenu le premier exportateur mondial de brut et de produits raffinés, Altine Lazage.
5: Les exportations américaines de brut et de produits pétroliers atteignent environ 10,5 millions de barils par jour, selon l'agence Vortexa, spécialisée dans le suivi maritime des flux énergétiques. Un niveau qui placerait désormais les États-Unis devant l'Arabie Saoudite et la Russie. Cette montée en puissance s'explique par le boom du pétrole de schiste, mais aussi par le contexte géopolitique actuel. Le blocage du détroit d'Ormuz perturbe fortement le marché mondial de l'or noir. Dans le même temps, la Russie reste fragilisée par les sanctions occidentales et par les attaques ukrainiennes visant ses infrastructures énergétiques. Dans ce contexte, les flux du brut se réorientent. Les exportations américaines progressent vers l'Europe et l'Asie, tandis que l'OPEP voit son influence relative diminuer. Reste à savoir si cette domination américaine est appelée à durer, car si elle se confirme, elle pourrait redessiner durablement les rapports de force sur le marché mondial de l'énergie et renforcer encore l'influence économique et géopolitique de Washington.
4: Et on revient sur la situation en Iran, sur les dernières annonces de Donald Trump, avec notre grand invité international tout à l'heure, Robert Mallet, directeur du programme Moyen-Orient à l'International Crisis Group. Il répondra à nos questions d'ici deux heures. Une solution à deux États, israéliens et palestiniens, discutée à Paris. Une conférence internationale est organisée aujourd'hui, un an après un appel en ce sens par la France et l'Arabie Saoudite. Mais sur le terrain, cette solution n'a jamais semblé aussi impossible à mettre en place. Les colonies israéliennes continuent de s'étendre en Cisjordanie occupée. La France espère donc raviver l'initiative aujourd'hui avec cette conférence en présence de Palestiniens et d'Israéliens engagés pour la paix. Guilhem Delteil peu croit cependant en l'utilité de cette conférence.
6: Yael Lerer est engagé pour la justice et l'égalité entre Israéliens et Palestiniens depuis plusieurs décennies. Et pour cette franco-israélienne, candidate de la coalition de gauche aux dernières législatives françaises, il n'y avait pas besoin d'un nouvel espace de dialogue avec d'autres militants.
7: Moi, je milite depuis plus que 40 ans. Je milite toujours avec des camarades palestiniens et on dialogue entre nous. Le dialogue fait partie intégrale de résistance aux situations coloniales. Et ça n'a jamais été un problème, c'est-à-dire les relations personnelles, c'est le plus facile.
6: Plusieurs militants israéliens et palestiniens évoquent une mascarade, une conférence qui cherche à masquer l'absence de mesures fortes visant Israël. C'est bien lui qu'il faut arriver à contraindre, estime Yael Lerer.
7: L'urgence maintenant, c'est comment on arrête Israël, comment on arrête la politique génocidaire, comment on respecte la loi internationale. C'est qu'on ne fait pas. Et ça, c'est des vies, c'est des personnes qui sont tuées tous les jours, tous les jours. On parle des solutions, on parle des paix, on parle des dialogues, vraiment ça ne m'intéresse pas. C'est vraiment pour pas parler de ce qu'il faut parler. L'inaction, c'est une complicité.
6: Ces militants appellent à des sanctions et notamment à la suspension de l'accord de libre-échange entre Israël et l'Union européenne.
4: Israël qui a refusé l'entrée de son territoire à notre consoeur Alice Froussard. La journaliste française couvre depuis des années le conflit israélo-palestinien pour RFI et pour d'autres médias francophones. Elle disposait pourtant de tous les documents requis lorsqu'elle a été arrêtée à son arrivée près de Tel Aviv. Radio France Internationale proteste contre son refoulement et dénonce une entrave à la liberté de la presse. La Russie poursuit ses frappes sur l'Ukraine. Une femme est morte cette nuit dans la région de Soumy, dans le nord-est. 12 personnes ont été blessées dans la région de Dnipropetrovsk, dans l'est. La Russie, elle, déplore une attaque ukrainienne dans la région frontalière de Bryansk. Attaque qui a fait 2 morts. Des fleurs jetées en mer, l'hommage du pape Léon XIV aux migrants morts lors de leur traversée vers l'Europe. Le pape termine aujourd'hui une visite d'une semaine en Espagne, aux Canaries. Hier, il a dénoncé l'indifférence face au sort de ces migrants qui risquent leur vie au départ des côtes ouest africaines. Aujourd'hui donc, pour son dernier jour en Espagne, il se rendra dans un centre d'accueil pour migrants avant de donner une dernière messe en plein air sur le port de Santa Cruz à Tenerife. Vous l'avez suivi sur RFI, le coup d'envoi de la Coupe du Monde de foot. 1 mois de compétition, 48 équipes engagées, 3 pays organisateurs, le Canada, les États-Unis, le Mexique. Haïti participe à la compétition pour la première fois en plus de 50 ice, mais à 2 jours de son entrée en lice face à l'Écosse, les joueurs doivent changer de maillot. Décision de dernière minute, en cause une scène de guerre de la bataille de Vertière et de la révolution haïtienne présente donc sur le maillot, et c'est contraire au règlement, dit la FIFA. Cette décision forcément fait parler dans les rues de Port-au-Prince. Sur place, Peterson Luxama.
8: Alors que l'excitation monte avant le retour d'Haïti en Coupe du Monde après 52 ans, cette décision de la FIFA suscite la controverse. Rencontré dans la banlieue de Port-au-Prince, Sénéchal dénonce une décision qu'il considère comme un affront pour le pays.
9: C'est un abus, car tout pays a sa culture et ses croyances. Pour moi, c'est un affront de demander à Haïti de retirer son maillot, et cela à la dernière minute. Une telle décision risque de démotiver les joueurs et d'affecter leur confiance avant une compétition aussi importante.
8: Même indignation chez Fritz Scholl, un habitant de Pétionville. Il estime que cette polémique autour du maillot vient inutilement perturber la préparation de l'équipe nationale et ternir l'image du mondial.
10: Malheureusement, la FIFA ne devrait pas s'engager dans une telle démarche. Ce maillot représente un symbole de notre histoire et de notre identité. Cela ne devrait pas poser problème.
8: Malgré la controverse, l'enthousiasme autour de la participation historique d'Haïti à la Coupe du Monde reste intact. Dans les rues de la capitale, les supporters assurent qu'ils continueront à soutenir les Grenadiers, quel que soit le maillot porté sur le terrain. La sélection haïtienne entrera en lice ce samedi face à l'Écosse. Peterson Luxama, Port-au-Prince, RFI.
4: Et pour cette Coupe du Monde, déjà les premiers résultats. Dans cette phase de groupe, la Corée du Sud vient de battre la République tchèque 2-1. De son côté, le Mexique a réussi son entrée en lice. Le pays organisateur a remporté le match d'ouverture face à l'Afrique du Sud, score 2-0. L'Afrique du Sud, secouée ces dernières semaines par une vague de violences xénophobes, des milices autoproclamées ont fixé la date du 30 juin aux étrangers sans papier pour quitter le pays. Face à ces violences, des ressortissants nigérians ont décidé de rentrer chez eux. 258 personnes ont été rapatriées hier d'Afrique du Sud. Un vol affrété par le gouvernement nigérian sur plus d'un millier de volontaires. L'État nigérian assure avoir tout prévu pour la réintégration de ces populations, mais leur avenir dans leur pays reste incertain, Harmonie Pondignaga.
11: Nous sommes de retour à la maison, soufflent ces Nigérians accusés de résider illégalement en Afrique du Sud lorsqu'ils foulent le tarmac de l'aéroport de Lagos. Les récits qu'ils rapportent font état d'une discrimination constante, notamment envers les enfants, même lorsqu'ils sont nés sud-africains. Emilia Goldwyn, mère de 4 enfants, raconte des difficultés d'accès aux soins.
12: Si j'emmène ma fille à la clinique en tant que citoyenne née là-bas, ils diront que parce que sa mère est nigériane, je dois m'en aller avec mon enfant. Ils nous ont maltraités, ils ne nous aiment pas.
11: Pour s'assurer un retour à une vie plus paisible pour ces personnes qui ne sont parfois plus dans le système nigérian depuis plusieurs années, les services de l'État ont été mobilisés à leur arrivée, explique Abike Dabiri Erewa, présidente de la commission des Nigérians de la diaspora.
12: Nous collaborons avec les gouverneurs des États. L'un d'entre eux a dit dit qu'il versera 1 million de naira à chacun des répatriés. Quand elles rentreront chez elles, ces personnes auront des entretiens pour mieux connaître leurs souhaits et les activités qu'elles souhaitent mener. Pour les enfants, certains doivent aller à l'école. Un important travail est donc mené avec les collectivités territoriales, les États et les administrations locales sur la réintégration de ces citoyens.
11: Les rapatriés sans logement immédiat ont été placés en foyer d'accueil, le temps de trouver une solution durable. Harmonie Pondinaga, Lagos, RFI.
4: En Corée du Sud, l'ancien président Yoon Suk-yeol, condamné à une nouvelle peine de prison, 30 ans pour l'envoi de drones en Corée du Nord. Cette initiative en 2024 visait à provoquer Pyongyang à créer un prétexte pour déclencher la loi martiale. Cette peine, c'est donc la conclusion des procureurs qui ont prononcé cette peine donc contre le président, déjà condamné à la prison à vie pour insurrection suite à sa tentative d'imposer la loi martiale. En France, les partis préparent déjà la présidentielle de 2027. À gauche, Jean-Luc Mélenchon a lancé sa campagne la semaine dernière avec un grand meeting à Saint-Denis. De l'autre côté de l'échiquier politique, le Rassemblement national organise aujourd'hui un séminaire sur sa future campagne. Il reste encore une inconnue pour le parti d'extrême droite. Qui pour le représenter ? Marine Le Pen sera fixée dans moins d'un mois. Elle sera jugée en appel dans le procès des assistants parlementaires. Elle risque l'inéligibilité. Et dans ce cas, son remplaçant pour 2027 serait Jordan Bardella. Ce dernier revient tout juste de Belgique où, lors d'un meeting avec l'extrême droite belge, il s'est affiché déjà comme un présidentiable à part entière. Reportage sur place de Raphaël Delvolvé.
13: À Bruxelles, Jordan Bardella reste un remplaçant.
14: Si les Français nous accordent leur confiance dans quelques mois, nous effectuerons, Marine ou moi, notre premier déplacement à Bruxelles.
13: Mais de moins en moins, un futur Premier ministre tenu par la ligne de son mentor sur l'économie.
15: Le refus de ces nouvelles taxes et l'instauration de la paix fiscale seront l'un des sujets majeurs de l'élection présidentielle en France.
13: Ou l'immigration et l'identité.
15: La France ne sera plus la France si elle continue d'accueillir chaque année plusieurs milliers de personnes qui ne partagent ni sa culture, ni ses mœurs.
13: Il se permet aussi ouvertement un avis différent de celui de Marine Le Pen sur l'affaire Liana qui secoue la France actuellement.
14: Le ministre de la Justice aurait dû présenter sa démission au président de la République.
13: Le cadre compte évidemment beaucoup. Hors de France, où Jordan Bardella teste sa notoriété à l'international, adoubé par le chef du puissant parti nationaliste flamand Vlaams Belang, Tom van Grieken.
16: La prochaine fois que nous aurons le plaisir de te recevoir, ce sera en tant que Premier ministre ou même président de la République française.
13: Raphaël Delvolvé, Bruxelles, RFI.
4: RFI, 6h12 à Bruxelles et à Paris. On reste ensemble encore pour un tour du monde de l'actualité.
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4: On sera d'abord en Suisse, à Genève, où une grande contestation se prépare à quelques jours du sommet du G7 à Évian, de l'autre côté de la frontière. En Inde, face aux chaleurs extrêmes, une assurance développée pour les travailleuses du secteur informel. Cette assurance leur permet d'obtenir une compensation pour les jours non travaillés à cause de la canicule. Du bois qui chante à suivre avec une virtuose du marimba, ce xylophone né en Afrique, façonné en Amérique du Sud. Vassilena Serafimova est notre invitée culture ce matin. La préparation mentale des athlètes dans le conseil santé. On fera aussi un tour dans notre playlist du mois. Tout cela avant le retour de l'actualité africaine. On l'a vu dans le journal, le président américain prétend avoir trouvé un accord avec l'Iran. Donald Trump a évoqué une signature ce week-end, possiblement en Europe. L'Iran a aussitôt mesuré ses propos. Donald Trump se rendra en tout cas dans quelques jours en Europe, en France, pour le sommet du G7. Il s'ouvre lundi à Évian, dans les Alpes. Et de l'autre côté du massif, la Suisse, qui ne participe pas au sommet, a fermé ses 110 km de frontière avec la France. Pourtant, c'est à Genève qu'atterriront de nombreux chefs d'État, dont Donald Trump. Ça complique donc les choses pour la police, car c'est aussi à Genève que s'organise une contestation contre le G7. Sur place, Jérémy Lanche.
19: 4000 militaires, 1500 policiers, des renforts venus de toute la Suisse, des patrouilles dans les airs et sur le lac Léman. À part pour le Forum économique de Davos, on a rarement vu un dispositif de sécurité aussi important en Suisse. La venue de Donald Trump complique forcément un peu les choses. Carole Anne Cast est la ministre genevoise en charge de la sécurité.
20: La question n'est pas de savoir si on a des craintes ou on n'a pas. La
17: question, c'est quand on a un événement de ce niveau-là, il y a des risques. Et notre travail, c'est de préparer à les anticiper au maximum et à faire baisser le niveau de risque pour assurer la sécurité de la population et du sommet.
19: Si Genève se barricade autant, c'est aussi parce que le dernier sommet du G7, G8 à l'époque, à Évian en 2003, a laissé quelques mauvais souvenirs. Des émeutes éclatent en marge des manifestations altermondialistes, des groupes de casseurs s'en donnent à cœur joie et les Genevois se réveillent avec un centre-ville méconnaissable. Ce ne sera pas le cas cette fois, assure la chef de la police genevoise, Monica Bonfanti.
18: C'est quelque chose que nous avons retravaillé juste après le G8 de 2003. Aujourd'hui, nos dispositifs, il est bien évidemment opérationnel, jour et nuit, et pas seulement pendant la manifestation.
19: Depuis ce matin, seuls 7 points de passage entre Genève et la France sont ouverts. Tous les autres ont été fermés avec des blocs de béton. Les 115 000 travailleurs frontaliers à Genève n'ont pas attendu pour prendre leur disposition. Depuis hier déjà, la plupart des entreprises ont appelé à faire du télétravail. Quand c'est possible, François Etienne possède lui un atelier de peinture côté suisse.
20: Pour le premier jour, j'ai pris l'option d'essayer de faire le trajet en vélo et puis après, je me suis organisé pour prendre 2 jours et fermer mon magasin malheureusement.
19: Même scénario côté France, le G7 est une perte sèche pour Arnaud. Son commerce de vin est situé à moins d'1 kilomètre de la frontière. 30% de sa clientèle vient normalement de Suisse.
21: Soit ils vont fuir, soit ils vont rester chez eux et c'est des achats qu'on n'aura pas soit avant, soit après. Accessoirement, il y a la fête des pères la semaine prochaine, on sait que ça sera forcément un manque à gagner sur cette période-là.
19: Les travailleurs considérés comme essentiels ont reçu des macarons pour leur permettre de passer plus rapidement aux douanes. C'est le cas, par exemple, des infirmiers. 60% de ceux qui travaillent aux hôpitaux universitaires de Genève habitent en France.
4: Direction l'Inde, à présent où les vagues de chaleur se succèdent face à ces phénomènes météo extrêmes, une assurance anti-chaleur se développe dans le monde du travail. Il concerne les travailleuses du secteur informel. Lorsque la température dépasse 42 degrés plusieurs jours de suite, ces femmes ne peuvent pas travailler et donc elles reçoivent automatiquement une compensation financière pour combler une partie du salaire perdu. Ce modèle de sécurité climatique n'en est qu'à ses débuts. Reportage d'Abdullah Irali à New Delhi.
22: J'ai connu ce projet quand ils sont venus nous l'expliquer.
23: Ce sont des agents d'une compagnie d'assurance qui ont démarché Komal dans l'école privée de New Delhi où elle travaille comme nettoyeuse. À 28 ans, elle a immédiatement calculé l'intérêt de ce dispositif pour protéger son maigre revenu.
22: Travailler par 40 degrés, c'est impossible. Je perdais 300 roupies par jour, alors cotiser 400 roupies par an pour cette assurance, ça change tout.
23: Ce filet de sécurité a été pensé pour les travailleuses du secteur informel. Initié en 2023 par l'ONG SEVA dans le Gujarat, ce programme s'étend désormais à 3 États. Le principe est simple. Contre une cotisation annuelle de 3 à 4 dollars, les assurés reçoivent automatiquement une indemnité journalière quand la température devient impossible. Anne Shuja a coordonné ce déploiement pour l'ONG.
22: Les femmes sont très intéressées par cette assurance. En 2023, elles étaient 21 000 et en 2024, 50 000. Le nombre de bénéficiaires a plus que doublé.
23: Pour ces femmes payées à la journée, ce dispositif évite de devoir choisir entre la faim et une pénibilité extrême. Dans les rues de la capitale indienne, désertée par la chaleur, Sunita vend ses fruits à l'ombre d'un arbre. Elle a souscrit à l'assurance, mais face au coût de la vie, l'indemnité lui paraît maigre.
22: Je gagne 200 à 300 roupies par jour. Cela pour 1 ou 2 repas. C'est mieux que rien, mais ce n'est pas assez. Un peu plus, ce serait bien.
23: Si l'assurance paramétrique existe depuis plus d'une décennie en Inde, la couverture contre la chaleur, elle, commence à peine. Ashish Agrawal, directeur technique chez Bajaj Insurance, anticipe une hausse de la demande.
24: Aujourd'hui, le climat est le plus grand risque pour nous tous. Nous devons absolument nous protéger. Je suis sûr que le marché de l'assurance climatique va s'accroître.
23: Cet été, l'Inde étouffe sous des températures records qui frôlent les 50 degrés. Près de 400 millions de travailleurs informels subissent de plein fouet ce dérèglement. Face à l'urgence, ces micro-assurances anti-chaleur offrent un premier filet de sécurité pour s'adapter à la crise climatique. Abdullah Irali, New Delhi, RFI.
4: Le reportage international à réécouter sur notre site RFI.fr ou bien sur notre application. Sans se laisser transporter par des notes de marimba, ce xylophone d'origine bantoue développé en Amérique du Sud. L'instrument a traversé les continents et les siècles. En France, il s'est révélé au grand public aux Victoires de la musique classique en 2015 grâce à la Bulgare Vassilena Serafimova. Dans son dernier album « Melody in a Bottle », cette ambassadrice du marimba propose une traversée musicale de Vivaldi à Satie en passant par Debussy. Vassilena Serafimova est notre invitée culture. Elle répond aux questions de Carmen Lunsman.
0: Vassilena Serafimova, bonjour.
1: Bonjour.
0: Pieds nus, quatre baguettes en main, vous semblez danser, presque voler derrière votre instrument, aussi surnommé le bois qui chante. Pourquoi le marimba et pourquoi pieds nus ?
1: Tout simplement parce que le son est magnifique, magique, et depuis que je suis née, j'ai été entourée de percussions. J'ai commencé avec la caisse claire, les xylophones, les timbales, les bongos, etc. Et puis quand j'ai entendu ce son-là, je suis tombée amoureuse parce qu'il est rond, enveloppant, une richesse de sonorité infinie. Après, il y a aussi quelque chose de très mystique. On peut imaginer des terres lointaines, des gens qui vont faire aussi des rituels avec tout cet aspect-là aussi spirituel en Amérique centrale ou en Afrique avec le balafon. Et pourquoi pieds nus ? Ça me donne une liberté. Ma manière de jouer est très aérienne. Je suis tout le temps sur la pointe des pieds. Et à force de faire ça, j'ai développé une sensation de puissance musicale par les pieds aussi. C'est assez absurde, mais c'est vrai que certaines dynamiques, je les sens pas forcément avec mes baguettes et avec les mains, mais avec ma position du corps et de mes pieds. Et quand je voyage loin, j'ai pas besoin de penser aux chaussures que je dois prendre associées à tel ou tel costume. Vous avez fait vos premières lames en Bulgarie auprès de votre père avant de poursuivre vos études au Conservatoire de Versailles, puis à Paris, ensuite à la Juilliard School à New York avec des débuts au Carnegie Hall. Un parcours donc aussi éclectique que vos collaborations du pianiste de jazz Thomas Enko à la DJ Chloé et aujourd'hui un quatuor à cordes féminin français Ardeo qui nous enflamme sur votre nouvel album Melodies in a Bottle. D'où vient ce titre qui intrigue ? Ce titre-là est un voyage poétique, des mélodies qu'on pourrait mettre dans une bouteille et la jeter à la mer. Notre message envoyé comme ça dans l'univers. Et l'un des compositeurs qu'on joue, Jean Crasse, a été marin lui-même. Et dans sa musique, on peut sentir le parfum, tout ce qui peut nous faire rêver des horizons lointains, le mouvement du bateau. Et il avait un balafon à bord, donc on a osé à transcrire son quintette pour harpe au marimba, le cousin éloigné du balafon.
0: Et après, vous faites le grand écart entre musique baroque et contemporaine, en passant par des rythmes irrésistibles de Gershwin. Et vous parvenez même à insuffler une nouvelle vie, un tube éternel, comme l'été des quatre saisons de Vivaldi. Qu'est-ce qui a guidé vos choix dans ce programme très libre qui traverse les siècles ?
1: Alors, on sait tous l'amour que Debussy portait aux musiques extra-européennes, avec le gamelan notamment. Et comme le balafon, il a traversé l'océan avec l'esclavage, la musique de Gershwin marchait bien dans notre sélection. Ses rythmes syncopés avec les harmonies, avec son influence du jazz, vraiment le compositeur parfait pour traduire en fait ce voyage.
0: Alors, si cet album était une bouteille à la mer, Vassilena Serafimova, à qui aimeriez-vous qu'elle parvienne ?
1: Je dirais à tout le monde, moi je suis une utopiste et j'espère vraiment connecter par la musique des classes sociales très différentes, des cultures différentes pour que tout ce qu'on peut ressentir comme inégalité dans la vie, ça soit oublié le temps d'un concert, que ce message-là arrive à les unir.
4: La marimbiste Vassilena Serafimova vient de sortir son nouvel album « Melody in a Bottle ». Elle sera également au concert le 26 juin à Bruxelles.
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4: 48. 48 équipes en compétition. 48 pays s'affrontent pour la Coupe du Monde de football. La compétition, elle a débuté hier. Si la préparation physique est cruciale pour les joueurs pour obtenir des résultats, la préparation mentale l'est tout autant. Chantal Leroux en parle avec le docteur Jérôme Palazzolo pour le Conseil Santé.
2: Docteur Jérôme Palazzolo, bonjour.
3: Bonjour.
2: Vous êtes psychiatre, psychothérapeute, professeur des universités en psychologie clinique et médicale et vous publiez « La préparation mentale du sportif de haut niveau » aux éditions Hermann, ce qui tombe bien en plein mondial de football. Quel rôle joue le mental dans les performances des sportifs de haut niveau, docteur ?
3: Et un rôle essentiel, c'est-à-dire que vous prenez deux sportifs qui sont exactement au même niveau technique, au même niveau d'entraînement physique, ben celui qui va l'emporter, c'est celui qui aura eu la meilleure préparation mentale. Et c'est vrai que de plus en plus d'équipes, de plus en plus d'entraîneurs, de plus en plus de sportifs s'intéressent justement à tout ce qui concerne la psychologie du sport, parce que souvent c'est ça qui permet de faire la différence.
2: Et la préparation mentale est aussi utile dans les sports collectifs que dans les sports individuels ?
3: Exactement, alors ça va se passer différemment, parce qu'il y a des dynamiques qui se mettent en place dans une équipe qu'on ne retrouve pas en individuel et vice-versa. Donc le but, c'est que cette préparation mentale soit une préparation qui soit totalement individualisée, personnalisée et adaptée au sport aussi qu'on va pratiquer.
2: Est-ce que le préparateur mental doit travailler de concert avec l'entraîneur et réciproquement d'ailleurs ?
3: Et bien entendu, parce que l'objectif, c'est de dire que le corps va avec l'esprit. Donc à partir de là, ben, si on pousse un petit peu plus l'entraînement physique, et ben, il va falloir qu'au niveau mental, on puisse encaisser les coups à ce niveau-là.
2: Alors un parfum de mystère entoure encore les préparateurs mentaux. Quelle formation et quelles qualités doivent-ils avoir ?
3: Normalement, l'objectif, c'est quand même d'avoir quelqu'un qui est formé sur le plan psychologique. C'est effectivement de pouvoir avoir un parcours universitaire en psychologie et ne pas avoir de préparateur mental qui s'intitule lui-même préparateur mental. L'objectif, c'est de voir justement le parcours qu'a pu avoir la personne. Donc souvent, c'est un master en psychologie avec derrière une spécialisation dans tout ce qui est psychologie du sport.
2: Merci beaucoup, docteur Jérôme Palazzolo. Dans Priorité Santé aujourd'hui, vous retrouverez Charlie Dupiot pour Questions de femmes, les séparations difficiles. 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
4: Merci Chantal Leroux. 6h26 à Paris. Dans quelques minutes, le retour de l'actualité africaine. En attendant, on fait un tour dans notre playlist du mois. On écoute un peu de musique brésilienne avec le trio Os Garotins et la chanteuse Malia avec ce titre Deixa Eu Te Encontrar qu'on peut traduire par Laisse-moi te

0: Tout un contraire, titre de Osh, Garoshin et Malia, pardon, que vous retrouvez dans notre playlist officielle sur RFI.fr, rubrique musique, ou bien sur votre plateforme d'écoute favorite. On se retrouve dans une minute pour l'actualité africaine.
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0: Radio France Internationale, il est 6h30 à Paris, 5h30 à Kinshasa. L'actualité africaine avec Nemo Ampis. Bonjour Nemo.
4: Bonjour Marion, bonjour à tous.
0: L'épidémie d'Ebola toujours pas sous contrôle dans l'est de la RDC.
4: Et le virus s'y répand même de façon exponentielle, dit l'agence sanitaire de l'Union africaine. 27 zones de santé sont désormais touchées par la maladie. Les défis restent nombreux, entre insécurité, méfiance des communautés et suivi des cas contacts. 10 responsables paramilitaires soudanais, les forces de soutien rapide, visées par une plainte au Kenya. Elle a été déposée par plusieurs organisations internationale qui représente 12 victimes présumées. Au Kenya, parce que le pays dispose d'un cadre qui permet d'enquêter sur des crimes de guerre commis en dehors de ses frontières. Dans ce journal également, le budget rwandais présenté cette semaine devant le Parlement, plus 12% par rapport à l'année dernière. Les autorités gabonaises qui entendent désengorger les prisons saturées du pays. Et bien sûr, le coup d'envoi du mondial de football, le revers des Bafana Bafana pour leur entrée en lice. Les Sud-Africains balayés par le Mexique 2-0 pour le premier match de la compétition. Journal de la Coupe du Monde dans 10 minutes. Voilà 4 semaines que le retour de l'épidémie d'Ebola a été annoncé dans la province de l'Ituri, épicentre du virus dans l'est de la RDC. 4 semaines et toujours pas de maîtrise de la maladie, selon Africa CDC, l'agence de santé de l'Union africaine. Au contraire, elle se propage, dit son directeur Jean Kaseya, alors que 676 cas ont été confirmés ainsi que 136 décès. Alexandra Branjon.
5: Au début de l'épidémie, seules 3 zones de santé ou circonscriptions sanitaires étaient touchées. Aujourd'hui, elles sont 27. Le virus se répand, mais surtout de façon exponentielle, souligne Africa CDC. Le nombre de ces zones de santé atteintes a doublé en une semaine. Le principal défi reste le suivi des cas contacts, explique Jean Kaseya, directeur d'Africa CDC.
6: Quand une épidémie touche une région avec une forte densité de population comme des exploitations minières, chaque cas confirmé peut avoir jusqu'à 40 cas contacts. Dans le cas de l'Ituri, cela veut dire plus de 20 000 cas contacts. Or aujourd'hui, nous n'en avons identifié que 4 955.
5: La méfiance des communautés, les déplacements de population, l'insécurité dans la province et le manque de moyens et de structures dans certaines zones reculées, autant d'obstacles qui ralentissent l'identification et le suivi de ces cas contacts. Avec moins d'un quart des cas contacts identifiés, casser la chaîne de contamination devient très difficile, ajoute le docteur Jean Kaseya.
6: Si nous n'identifions pas ces gens, si nous ne les suivons pas, cela veut dire qu'il y a un énorme risque de transmission au sein des communautés. Tant que nous n'arrivons pas à joindre tous ces gens, nous ne pouvons pas dire que cette épidémie est proche d'être maîtrisée.
5: Dernière zone de santé à avoir été touchée, Chomia, à 50 km au sud de Bounia, sur les rives du lac Albert.
4: Situation toujours pas contrôlée en RDC, en revanche, elle l'est en Ouganda, selon Jean Kaseya, qui a salué le suivi des cas contacts dans le pays. La RDC, où la Commission nationale des droits de l'homme a présenté cette semaine son rapport sur la situation des droits humains en 2025. La CNDH relève certes quelques avancées, le désengorgement des prisons, certaines réformes judiciaires, mais surtout un constat préoccupant dans l'est du pays en raison de la poursuite du conflit. La CNDH documente des centaines de cas d'atteinte au droit à la vie, à la liberté et à la sécurité des personnes. On y revient ce matin dans nos différentes éditions. Les Nations Unies communiquent de nouveaux chiffres à propos de la guerre au Soudan. Le conflit entre l'armée générale du général Al-Bourhan et les forces de soutien rapide du général Emmeti ont fait pas moins de 900 morts parmi les civils entre le début de l'année et le mois d'avril. L'ONU qui affirme que les drones concentrent désormais plus de 80% des décès des civils. Certains des membres des paramilitaires FSR sont par ailleurs visés depuis cette semaine par une plainte au Kenya. Les FSR accusés de crimes de guerre et d'avoir tué plusieurs dizaines de milliers de civils. Certaines victimes soudanaises présumées demandent donc au procureur kenyan d'enquêter. À Nairobi, la correspondance d'Alban Tiroir.
7: La plainte a été déposée par plusieurs organisations internationales. Elle représente 12 victimes présumées, des hommes et des femmes soudanais qui disent avoir été détenus illégalement, avoir subi des actes de torture et de violence sexuelle et avoir vu des membres de leur famille être tués. 10 responsables des forces de soutien rapide sont visés. Les faits ont eu lieu à Khartoum et ses environs entre avril 2023 et mars 2025, soit entre le début de la guerre et la reprise du contrôle de la capitale par les forces armées soudanaises. Le Soudan étant toujours en guerre, un processus légal n'y est pas possible pour les victimes. Le Kenya a été choisi tout d'abord car il dispose d'un cadre légal permettant d'enquêter et de poursuivre des crimes de guerre commis en dehors de ses frontières, mais aussi car selon la plainte, des responsables FSR visés sont soupçonnés d'avoir des liens avec le Kenya, d'y avoir séjourné par exemple. Ces crimes ne peuvent pas demeurer impunis, insiste Antonia Mulvi du Legal Action Worldwide, une des organisations derrière la plainte. Le bureau du procureur kenyan doit d'ici 30 jours décider ou non d'ouvrir une enquête. Alban Tiroir, Nairobi, RFI.
4: Ce jeudi au Rwanda, le ministre des Finances et de la Planification économique a présenté devant le Parlement le budget national pour l'année fiscale 2026-2027 qui démarre le 1er juillet prochain. 7,8 trillions de francs rwandais pour le budget, soit plus de 5,3 milliards de dollars et donc une augmentation de 12% par rapport à l'année précédente. RFI Kigali, Lucie Mouillot.
8: Un plan financier consacré à plus de 60% aux dépenses de fonctionnement, le reste dédié au développement. Le budget, a affirmé le ministre des Finances, Youssouf Mourangoua, devant le Parlement, reflète, je cite, « les réalités d'un environnement mondial difficile tout en restant concentré sur les priorités, renforcer l'agriculture, créer des emplois et bâtir une économie résiliente ». En mai, le ministère a expliqué dans sa présentation préliminaire l'augmentation du budget par plusieurs investissements, la construction du nouvel aéroport international à Bouguessera, le développement de Rwandair et les subventions d'engrais pour minimiser l'impact du conflit au Moyen-Orient. Un conflit pris en compte dans les orientations, les chocs externes pourraient, selon le Fonds monétaire international, modérer la croissance du Rwanda à 6,8% cette année contre 9,4% en 2025. Le FMI a d'ailleurs approuvé cette semaine un prêt de 250 millions de dollars, notamment pour aider le pays à s'adapter à des conditions mondiales de financement plus restrictives. Lucie Mouillot, Kigali, RFI.
4: Kigali qui rejette les conclusions du dernier rapport de l'ONG Human Rights Watch, selon lesquelles l'armée rwandaise et le groupe AFC-M23 auraient procédé à des recrutements forcés, des détentions arbitraires et des exécutions dans deux camps de la province du Nord Kivu, dans l'est de la RDC. Via un communiqué publié ce jeudi, le Rwanda conteste toute implication de son armée dans ces abus et reproche à l'ONG de traiter l'AFC-M23 et son armée comme un seul acteur. Le gouvernement rwandais estime également que l'ONG minimise les exactions attribuées aux forces armées congolaises, aux milices Wazalendo et au FDLR. Décongestionner les prisons saturées du pays, c'est l'objectif du Gabon qui a lancé ce mercredi des audiences foraines spéciales avec l'appui du PNUD, le programme des Nations Unies pour le développement. Des procès vont donc se tenir dans les prisons pour juger ceux qui sont détenus pour délits mineurs et ceux qui sont depuis longtemps en détention provisoire. Yves-Laurent Goma est à Libreville pour RFI.
9: La salle de réception de la prison centrale de Libreville est transformée en un véritable tribunal. Juges, greffiers et avocats s'y sont déplacés pour l'occasion. En première ligne dans l'assistance, le ministre de la Justice, Augustin Eman.
10: Des initiatives comme celle-là ont pour but de soulager un peu la prison, je vous le dis, la surpopulation carcérale.
9: Les audiences foraines concernent uniquement les délits mineurs. Ce sont généralement des jeunes voleurs et braqueurs des quartiers pauvres. Des avocats commis par l'État assurent leur défense. Hugues Désiré Bogikouma vient de défendre un voleur à la tire.
11: Nous, en tant que défenseurs des droits droits de l'homme. Nous sollicitons justement que ce genre d'audience se pérennise.
9: Le président de l'ONG SOS Prisonniers Gabon, Lionel Engonga, souhaite que ces audiences aident véritablement à lutter contre le surpeuplement carcéral.
12: Il y a des détenus oubliés en milieu carcéral. Quand on parle de surpopulation carcérale, c'est parce qu'il y a certains cas qui devaient être dehors mais qui se retrouvent encore incarcérés. Il faut reconnaître qu'il n'y a pas un fichier digitalisé. Les magistrats, les greffiers travaillent encore de façon manuelle comme à l'ancienne époque. Donc il peut arriver qu'un dossier s'est égaré.
9: Les audiences foraines concernent toutes les prisons du pays. Yves-Laurent Goma, Libreville. RFI.
4: Le Gabon, justement, où Eddy Narcisse Minang, procureur général près la cour d'appel de Libreville, a été suspendu de ses fonctions pour 3 mois par le ministre de la Justice. Si aucun motif officiel n'a été annoncé, Narcisse Minang serait, selon plusieurs sources, impliqué dans des dossiers financiers sulfureux. Le magistrat avait été révélé au grand public lors du procès de Sylvia et Nourdine Bongo, épouse et fils de l'ancien président gabonais Ali Bongo. À Madagascar, malgré l'avancée des traitements, la tuberculose continue de gagner du terrain sur la grande île. Un nombre de malades repartit à la hausse depuis 2022, en cause notamment des financements qui se raréfient. Alors pour contrer le phénomène, une équipe de chercheurs de l'ONG Soltis a mené une vaste étude pour identifier les failles du système de prise en charge et proposer des solutions adaptées au contexte du pays. Et voilà une semaine que des médecins, des infirmiers et des agents communautaires sont formés à de nouveaux outils de dépistage et de prise en charge. Le reportage à Antananarivo de Sarah Teto.
13: Vous voyez cet appareil-là, ça va vous faciliter la vie pour prendre en charge les patients, que vous soyez en bourse, dans vos centres de santé.
14: Face à une trentaine de soignants, le docteur Niang Rakutsamimanan présente une petite machine de diagnostic capable, en seulement 20 minutes, de dépister un patient infecté par la tuberculose sans avoir à envoyer d'échantillons dans un laboratoire. Avec ses équipes, le microbiologiste a parcouru le pays pour identifier les failles du parcours de soins, notamment dans les régions les plus enclavées.
13: La statistique montre qu'à Madagascar, 30% des patients atteints de tuberculose n'ont pas accès à la prise en charge de la maladie. Et donc, notre objectif est de proposer des outils moins coûteux et faciles à utiliser pour rechercher ces patients-là et qui sont mieux adaptés au contexte malgache.
14: Renforcer le dépistage donc pour tenter de freiner une maladie qui reste mortelle et qui peut laisser de lourdes séquelles lorsqu'elle est diagnostiquée trop tard. Michel Thiaraï coordonne le programme national de lutte contre la tuberculose.
15: Toutes les solutions qui sont présentées dans cette formation, c'est ça qui va nous permettre de retrouver tous ces cas qui circulent, couper la chaîne de transmission et permettre de faire baisser enfin l'incidence de la tuberculose à Madagascar.
14: Plus de 50 000 nouveaux cas sont détectés chaque année sur l'île, mais les moyens manquent. Le Fonds mondial, désormais unique bailleur de la lutte contre la tuberculose dans le pays, vient d'annoncer une enveloppe de 21 millions de dollars pour les 3 prochaines années, soit 2 fois moins que les besoins estimés. L'organisation appelle désormais l'État malgache à mettre davantage la main à la poche. Sarah Teto, Antananarivo, RFI.
4: Et puis, il avait été le premier rapporteur spécial des Nations Unies sur le droit à l'alimentation de 2000 à 2008. Jean Ziegler s'est éteint à l'âge de 92 ans, figure de la gauche suisse. Il était l'un des plus virulents critiques du néocolonialisme et du néolibéralisme en Afrique. Vous retrouvez son portrait sur notre site internet www.rfi.fr. 6h42 ici à Paris.
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4: À suivre, au reportage à Lubumbashi, dans le sud-est de la RDC, où ils sont encore nombreux, ces consommateurs à la recherche de certaines boissons énergisantes, pourtant interdites sur le marché depuis quelques jours. Un signe d'espoir en Afrique du Sud, après l'arrivée du traitement jugé redoutable contre le VIH. On évoque avec notre invité les futurs défis à relever pour ce pays, le plus touché par cette maladie, et pour le continent. Et puis on continue de parler football, évidemment. En coulisses, il sera question d'économie et puis sur le terrain, les sports, c'est tout de suite.
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4: Il va falloir s'y habituer à ce petit jingle. Bonjour Pauline Guillou.
17: Bonjour tout le monde.
4: Ça y est, la Coupe du Monde de football, c'est parti.
17: Exactement, ça a démarré hier soir, hein, une petite cérémonie, plutôt grande cérémonie d'ouverture avec Shakira, encore elle, toujours elle quand c'est la Coupe du Monde. Et Burna Boy, avant le match Mexique-Afrique du Sud, hein, place au football quand même, on est là pour ça. Et quoi de mieux pour les Mexicains que de lancer ce tournoi avec une victoire 2-0 pour le Mexique face au Bafana Bafana. Un but inscrit à la 9e minute de jeu par Julian Quiñones, Raúl Jiménez pour faire le break. À Mexico, plus de 80 000 personnes ont assisté à ce match dans un stade aztèque plein à craquer, hein, du monde dans les fan zones également. Sur place, Annie Gasnier est allée recueillir les témoignages de quelques supporters. Écoutez.
18: Une victoire d'entrée, 2-0 pour le Mexique qui a largement dominé une faible Afrique du Sud. Pourtant, Sébastien n'était pas très heureux.
19: Ils ont fait le travail, mais ils auraient pu faire plus. Ils auraient dû gagner 3-0. Ils ont manqué plusieurs occasions. Espérons qu'ils continuent à gagner.
18: D'autres supporters sortaient heureux de la victoire, mais surtout contents d'être là, comme Iris, enveloppée dans le drapeau national.
20: Je suis si reconnaissante de vivre ce troisième mondial à la maison ici à Mexico et dans ce stade Azteca où sont passées des légendes comme Pelé et Maradona. C'était merveilleux, je frémissais.
18: Les 87 000 personnes ont chanté et vibré ensemble dans une enceinte à la hauteur de l'enjeu pour César.
21: Top niveau l'Azteca, il a quelque chose de magique. Je suis fier de mon pays et de cette magie difficile à décrire. L'émotion est contagieuse dans le public. On vit le football dans ce stade.
18: La victoire s'est prolongée en fête et en musique un peu partout dans la capitale. Annie Gasnier, Mexico, RFI.
4: Et en revanche, Pauline, c'est la douche froide hein, côté sud-africain.
17: Eh oui, des Bafana étouffés pour leur retour dans la compétition après 16 ans d'absence. Eux qui se sont même sabordés en terminant la rencontre à 9 après l'exclusion de 2 de leurs joueurs. Mais ils n'ont pas abdiqué, retient le gardien et capitaine Ronwen Williams qui regrette cet entame manqué.
22: Nous ne voulions pas encaisser de but dans les 20 premières minutes car nous savions que cela allait emballer le public et les motiver. C'est exactement ce qui s'est passé. Mais à ce niveau, si vous leur donnez une chance ou si vous faites des erreurs, ils vous punissent. Même si c'était difficile, même avec 2 joueurs en moins, nous avons continué à nous battre. Nous n'avons pas abandonné et nous ne leur avons rien laissé, aucune occasion vers la fin. Cela montre notre mentalité et le caractère dont nous avons fait preuve.
17: Et le capitaine Ronwen Williams au micro donc de Victor Misistrano, l'un de nos envoyés spéciaux sur place. C'est la Coupe du Monde, hein, rien n'est terminé, tout peut arriver. Prochain rendez-vous pour l'Afrique du Sud, jeudi prochain face à la République tchèque à Atlanta.
4: Et le Mexique est donc passé en mode Coupe du Monde.
17: Oui exactement, ça ne se passe pas qu'à Mexico, à 500 km au sud. L'autre rencontre de ce groupe A, Corée du Sud, République tchèque, vient de se terminer à Guadalajara. Score final 2-1 pour les Coréens, d'abord menés avant de renverser le match et d'aller chercher la victoire. La Corée du Sud qui prend donc la tête de son groupe A.
4: Et puis Pauline, autre rendez-vous à suivre ce soir sur nos antennes africaines.
17: Et oui, la suite de la compétition avec Canada, Bosnie-Herzégovine, ça va se passer loin du Mexique, à Toronto, au Canada, à suivre à partir de 19h en temps universel. Et puis autre information qui concerne les sélections ivoiriennes et sénégalaises, hein, pas encore entrées dans la compétition, mais pas de visa attribué aux supporters des éléphants et des lions de la Teranga pour les États-Unis. Bienvenue aux États-Unis de Donald Trump. Seule une poignée d'officiels de ces deux pays a été autorisé à se rendre aux États-Unis.
4: Ça promet. Merci Pauline Guillou. On vous retrouve tout au long de la matinée pour les journaux de la Coupe du Monde.
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4: Les principaux titres de ce vendredi 12 juin 2026. L'ancien président sud-coréen Yoon Suk-yeol condamné à 30 ans de prison pour avoir envoyé des drones en Corée du Nord. Selon les procureurs, cette initiative visait à provoquer Pyongyang et créer un prétexte pour déclencher la loi martiale en 2024. L'ancien chef de l'État avait déjà été condamné à la prison à vie en février pour insurrection. L'Iran, de son côté, n'a pas encore décidé s'il est prêt à signer l'accord annoncé par Donald Trump pour mettre fin à la guerre. C'est ce qu'indique le porte-parole du ministère iranien des Affaires étrangères. Réponse aux propos du président américain qui avait assuré peu de temps auparavant qu'un très bon accord avait été conclu avec l'Iran et pourrait être signé dès ce week-end en Europe. Et puis le pape Léon XIV qui doit achever aujourd'hui, vendredi, son voyage de 7 jours en Espagne après les Canaries hier. La Grande Canarie, hier, le pape est à Tenerife où il échangera tout à l'heure avec des migrants puis célébrera une messe en plein air. Reportage en RDC comme promis où plus de 10 jours après leur interdiction, certaines boissons énergisantes sont toujours très prisées. Leurs consommateurs en cherchent dans les petits commerces pour leur supposé effet effaçant la fatigue. Pourtant, les médecins et notamment l'autorité de réglementation pharmaceutique alertent sur les risques sanitaires, notamment les maladies cardiovasculaires. À Lubumbashi, le reportage de Denise Maéo.
0: Debout à côté de sa moto, Jean ne commence pas sa journée de travail sans avoir pris une boisson énergisante.
2: Je consomme cette boisson parce qu'elle combat la fatigue. Dès que j'en prends, ça me donne de l'énergie et je reste en forme toute la journée.
0: Si pour certains, ces boissons leur permettent de rester éveillés, d'autres consommateurs en ont fait une expérience douloureuse. Une prise régulière a eu un impact négatif sur la santé. Flora Samba est une femme commerçante.
3: J'étais très dépendante de ces boissons. Au fil du temps, j'ai commencé à avoir des palpitations et de la fatigue. Ma tension artérielle était très élevée. Elle variait entre 19 et 21, alors j'ai arrêté.
0: Les médecins, pour leur part, appellent à la prudence. Les boissons énergisantes contiennent des substances qui stimulent l'éveil, dont la caféine, la taurine et le ginseng. Mais une consommation abusive provoque plusieurs effets sur la santé, explique Dr David Anovel, expert en santé publique.
23: Des maux de tête, des vertiges, des palpitations, des troubles des visions et dans certains cas, ça aboutit même à la mort.
0: Ce médecin dénonce aussi des pratiques de fraude de certains fabricants en RDC. Ils y ajoutent des médicaments à des doses très élevées, ce qui augmente le risque sanitaire, indique Dr David Anovel.
23: Maintenant, le comble chez nous, au-delà de la composition classique, ils y ajoutent des médicaments aphrodisiaques, notamment les sildénafil, et pour la plupart du temps, sans indiquer ça sur l'étiquetage.
0: Et pour lutter contre ces pratiques, l'autorité congolaise de régulation pharmaceutique renforce le contrôle. Il y a plus de 10 jours, elle a procédé à la fermeture à Kinshasa d'une entreprise accusée de produire des boissons énergisantes contenant des produits aphrodisiaques. David Kawel, chef de la division provinciale de l'autorité congolaise de régulation pharmaceutique à Lubumbashi.
24: Au niveau de la division du Haut-Katanga, nous sommes saisis justement. Nous allons tout analyser, vérifier effectivement que les substances médicamenteuses ne sont pas introduites de manière frauduleuse dans toutes ces boissons-là, au péril de la population.
0: Le personnel sanitaire rappelle que les boissons énergisantes ne suppriment pas la fatigue, mais détruisent progressivement la santé. Denise Mayo, Lubumbashi. 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
4: Un reportage à retrouver comme tous les autres sur notre application RFI Pure Radio. Vous l'avez suivi, le mondial de football a bel et bien démarré. Ce matin, dans le dossier Afrique Éco, on se penche sur les retombées qu'attendent certains opérateurs qui ont misé sur la compétition. Prenez Orange et le groupe togolais New World TV, par exemple, qui ont signé un partenariat renforcé pour la diffusion de l'intégralité des matchs dans plusieurs pays d'Afrique francophone. C'est un sujet signé Marie-Pierre Olfand.
25: Le sport, on l'a bien remarqué, donc surtout le foot, est l'un des contenus vraiment les plus fédérateurs du continent.
26: Fédérateur et économiquement porteur. Sophia Nadir, directrice partenariat pour Orange Moyen-Orient Afrique, détaille l'offre qui s'appuiera sur Maxit, une application développée par le groupe et disponible désormais dans 9 pays francophones d'Afrique subsaharienne.
25: Concrètement, nos utilisateurs

0: aussi que ce soit vraiment un premier pas stratégique pour prendre place sur ce terrain-là et offrir le streaming par le service Internet et les applications.
1: Contrairement à Canal+, le diffuseur historique des compétitions sportives, New World TV est un opérateur entrant, encore jeune sur le marché, qui a besoin d'élargir son champ d'influence, ajoute Gérard Akindès.
0: Le premier intérêt, certainement, c'est une revente en partie de leur licence. Ils font du sub-licensing, donc ils récupèrent en partie leur mise. Et puis, certainement qu'ils arrivent aussi, sans trop d'efforts, à atteindre une plus grande audience.
1: Louis Billao, conseiller juridique de New World TV, confirme l'intérêt du groupe de voir Orange relayer sa chaîne.
2: Ça nous apporte commercialement, mais aussi en termes de visibilité de New World TV. On multiplie les canaux de diffusion de façon à ce que le maximum de monde puisse avoir accès à nos produits. Et donc, Maxit de Orange ne sera pas de trop.
1: En parallèle de son offre dans les pays francophones, Orange a également établi des accords avec d'autres détenteurs de droits audiovisuels que New World. Objectif, garantir une couverture exhaustive de la compétition dans les 18 pays de la zone Moyen-Orient-Afrique où le groupe est présent.
3: C'était Marie-Pierre Olfond du service économie de Radio France Internationale. C'était il y a une semaine en Afrique du Sud, le lancement officiel du lenacapavir, ce traitement révolutionnaire contre le VIH. Il ne nécessite qu'une injection tous les 6 mois et frôle les 100% d'efficacité. Et donc, de l'espoir est né dans le pays le plus touché au monde par le virus, mais aussi pour le reste du continent. Pour autant, plusieurs questions se posent parmi elles. Comment gérer efficacement le nombre de doses disponibles? Pour tenter de répondre à ces questions, notre invité ce matin est Ndong Essomba Bichoka, infectiologue camerounaise à l'hôpital de Deido à Douala. Elle est au micro de Sidi Ansane.
4: C'est bien de pouvoir commencer avec un certain nombre de doses et de sélectionner les patients qui sont vraiment nécessiteux par rapport à ce traitement. Lenacapavir. Maintenant, en fonction de comment la réponse à ce traitement se fera chez ces patients, on pourrait envisager d'augmenter le nombre de doses disponibles et même d'augmenter la population qui pourrait y avoir accès. Parce que le risque, effectivement, c'est que en disponibilisant beaucoup de doses de médicaments et qu'après l'État ne puisse plus s'en procurer, ça va effectivement créer une rupture dans le traitement et la survenue de résistance à cet antirétroviral qui est plutôt salutaire pour la prise en charge des patients.
5: On rappelle que le lenacapavir n'est pas un vaccin. Est-ce que vous pourriez me dire, docteur, pourquoi il y a plus de recherches sur le traitement plutôt que sur un vaccin? Est-ce que c'est si compliqué à élaborer?
4: Le virus du VIH est un virus qui est un petit peu sournois dans le sens où il a beaucoup de mutations. Ça veut dire que vous pouvez imaginer peut-être un voleur qui visite différentes maisons, mais qui a un mode d'action qui est différent. Peut-être par exemple, le voleur aujourd'hui, on sait qu'on l'a identifié, il a 1m80 quand il frappe dans la maison 1, mais quand il va dans la maison 2, il a plutôt 1m50. Ça permet qu'il entre dans certaines ouvertures pour un voleur de 1m80 qui n'était pas possible, ou bien il change de voie, il change. Il y a beaucoup de mutations. On n'arrive pas encore à identifier un vaccin qui pourrait bloquer l'action de ces différentes souches mutantes du VIH. En fait, c'est ce qui rend la chose difficile pour le fait de trouver un vaccin. Mais il y a quand même des essais qui semblent nous donner un petit peu espoir. Notamment, il y a l'essai Briand 011 qui est en cours justement en Afrique du Sud, pour lesquels on espère pouvoir avoir de bons résultats d'ici quelques années.
3: Entretien entre l'infectiologue camerounaise Ndong Essomba Bichoka et Sidi Ansane à retrouver dans 1 heure en intégralité sur nos antennes. Heure 56 ici à Paris. Dans quelques minutes, le début des RFI matin, ce sera avec Pierre Boudias. Avant cela, comme tous les vendredis, c'est l'heure de la parlotte de Charlotte. Et ce matin, Charlotte, vous nous dites que se rendre à l'hôpital de son plein gré, eh bien, ce n'est pas si facile que ça.
6: Oui, lorsqu'on est malade, il est conseillé de se rendre dans un centre de santé, mais pour ça, il faut un sacré courage, hein. Et il est parfois délicat de conseiller à quelqu'un l'hôpital. Tu me dis d'aller à l'hôpital, pourquoi? Qu'est-ce que tu veux par là insinuer? Plus que le commissariat, la prison ou le cimetière, s'il y a un endroit redouté par bon nombre de malades qui s'ignorent, c'est ce lieu qui effraie rien qu'à cause des dérivés du mot. Man, comme je te vois là, hein, si tu te rends dans un centre hospitalier, hein, tu sais qu'ils peuvent t'hospitaliser par force. À cause de la phobie des hôpitaux, d'aucuns se font consulter par patients courageux interposés. Joe, comme on est tout le temps ensemble, si ton test est négatif, même comme je tousse beaucoup là, même si c'est Coban, je ne peux pas être positif ou procéder à des examens via sa partenaire. Chérie, tu t'es fait consulter. Les résultats disent que tu n'as rien. Ça veut dire que moi-même, je n'ai rien. Ton docteur là veut donc me voir pourquoi, hein? L'hôpital est censé soigner, mais par

0: alors on lui soupçonne une mission contraire. Mako, tu dis que tu pars lui rendre visite où? Tu sais qu'à l'hôpital, il y a des maladies qui se baladent le Jacques. Quand les autres entrent malades et ressortent guéris, toi, tu peux entrer guéri, tu ressors malade. Hein? Man, le genre de maladie qu'il a là, hein? Mieux j'irai le voir à la maison quand il va sortir. Hey, s'il ressort bien sûr pour la maison et non pour la morgue, comment ne pas avoir la phobie d'un endroit où alors que tu es malade, tu entends crier dans une chambre ou tu vois une famille en pleurs dans le couloir? Lorsque bon gré mal gré on s'y retrouve, on a l'impression d'être dans un centre de détention hospitalier dont on veut à tout prix s'échapper.
1: Man, tu fais quoi ici? Je te croyais encore à l'hosto. Ne me dis pas que tu t'es évadé, mon frère. Moi, je me sens déjà bien. Je sais qu'il me gardait encore là-bas. Pourquoi?
0: Mako, tu as oublié que ton rendez-vous de contrôle à l'hôpital, c'est aujourd'hui. Oh, Mako, il contrôle même encore quoi sur moi? Tu ne vois pas que j'ai repris des formes et retrouvé l'appétit? A-t-on peur de l'hôpital ou plutôt de ce que l'hôpital peut nous révéler? Ma copine, comment dès que tu as seulement un petit mal de tête, tu cours consulter? Le moindre bouton, tu fais déjà les examens. Ce que tu cherches là, hein, Mako, tu finiras par trouver. Hein. Sache que Dieu n'oublie personne. On a parfois plus de peur que de mal, mais par peur de l'hôpital, on peut se faire du mal ou faire mal aux autres et s'y retrouver quand on n'a plus le temps d'avoir peur. À vendredi.
2: Merci Charlotte Tamac. À vendredi, à la semaine prochaine, dans une minute, un peu plus comme promis, le début d'RFI Matin avec Pierre Boudias. Le temps de vous remercier, chers auditeurs fidèles à cette deuxième édition d'Afrique Matin, cette demi-heure préparée avec Laurent Hérault et Pierre Pinto. Je vous laisse en compagnie du journal sur la radio du Monde.
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7: RFI Matin, ça commence. Bonjour, bienvenue, merci d'être avec nous en ce vendredi 12 juin au programme. Cette énième lueur d'espoir dans le conflit au Moyen-Orient. Pas de frappe américaine sur l'Iran la nuit dernière. Donald Trump les annule et assure encore une fois qu'un accord avec Téhéran est très proche. Il pourrait être signé ce week-end selon lui, mais l'Iran tempère. On y revient largement ce matin. D'abord, votre journal, Martin Guez. Bonjour.
9: Bonjour Pierre Boudias, bonjour à toutes et à tous.
7: Et à la une, le monde se prend au jeu, le mondial est bien.
9: Après les polémiques, après les images chocs, enfin des sourires. Mexico était une fête hier soir et Altri, surnom de la sélection mexicaine, a parfaitement lancé la compétition. Un succès 2-0 face à l'Afrique du Sud. Résumé du match avec notre envoyé spécial dans la capitale mexicaine dès le début de ce journal. Encore une fois, Donald Trump rétropédale et annule finalement ses frappes d'ampleur prévues contre l'Iran. Le président américain qui promettait notamment la prise de l'île de Karg, territoire ô combien stratégique par lequel transite 90% du pétrole iranien. Opération qui s'annonçait pour le moins compliqué. Décollage imminent pour SpaceX. L'entreprise d'Elon Musk s'apprête à effectuer la plus importante entrée en bourse de l'histoire, portée notamment par l'aérospatiale et par l'IA. Et l'IA absolument partout, notamment dans nos oreilles. Le nombre de morceaux générés par intelligence artificielle explose et les utilisateurs des plateformes sont complètement perdus, vous l'entendrez.
7: Et à la une ce matin, le coup d'envoi de la 23e Coupe du Monde de football, bien sûr.
9: Donné pour la troisième fois de l'histoire au stade Aztèque de Mexico après les éditions 1970 et 1986. À l'époque, ces rencontres d'ouverture s'étaient à chaque fois soldées par de tristes matchs nuls. Mais oui, c'était avant, car hier soir, El Tri en a fait voir de toutes les couleurs au Bafana Bafana, le Mexique qui a facilement dominé l'Afrique du Sud 2-0. Et encore, l'addition aurait pu être beaucoup plus lourde. Rencontre que vous avez pu vivre hier soir avec Victor Misistrano sur RFI. Victor qui revient sur le premier des 104 matchs de cette Coupe du Monde.
8: Il n'a pas mis longtemps à délivrer le Stade Azteca. Épatant, l'attaquant Julián Quiñones a glissé le ballon entre les jambes de Ronwen Williams dès la 9e minute.
10: Ému d'avoir marqué mon premier but en Coupe du Monde dans ce stade impressionnant, rempli par les supporters qui sont venus nous soutenir dès la première minute. Il faut aussi souligner le travail de l'équipe qui nous a permis d'obtenir les trois premiers points.
8: Patient, appliqué, les Mexicains ont fait le travail dans une rencontre marquée par trois cartons rouges, dont deux côté sud-africain. Ils se sont mis à l'abri en seconde période grâce au buteur expérimenté Raúl Jiménez. Et face à une pression constante, les Bafana Bafana n'ont eux pas existé. Le défenseur Nkosinati Sibisi.
11: Une journée vraiment très difficile, mais on savait que ce serait compliqué. Le Mexique à domicile, en ouverture. Cela dit, je ne pense pas que le résultat reflète la physionomie du match. C'était une rencontre faite de haut et de bas, avec des pertes de balles et des erreurs directes qui ont fini par leur donner l'avantage.
8: Des erreurs techniques pourtant bien trop nombreuses pour exister à ce niveau. Le score aurait même pu être beaucoup plus lourd en faveur d'une équipe mexicaine solide qui montre qu'il faudra compter sur elle dans ce mondial. Victor Misistrano, Mexico, RFI.
9: Et dans l'autre rencontre du groupe A, la Corée du Sud affrontait la République tchèque à Guadalajara et ce sont les Sud-Coréens qui l'ont finalement emporté. Pourtant menés à l'heure de jeu, ils se sont imposés 2-1 avec un superbe but du milieu Imbeo Wong-Yong. Après un festival dans la surface ce soir, le Canada fera son entrée dans la compétition. Coup d'envoi 19h TU face à la Bosnie-Herzégovine à Toronto.
7: Dans l'actualité également ce matin, 7e revirement au Moyen-Orient.
9: Le 38e, Pierre, depuis le début de la guerre selon des comptes de CNN, car Donald Trump annule finalement les frappes et bombardements prévus contre l'Iran et annonce qu'un très bon accord a été conclu et qu'il pourrait même être signé dès ce week-end en Europe. Accord auquel il n'assisterait pas, mais qui se ferait en présence de son vice-président J.D. Vance. Donald Trump qui a ajouté que le blocus des ports iraniens resterait en place jusqu'à ce que la transaction soit finalisée. Le président américain catégorique et optimiste quand l'Iran, de son côté, tempère et déclare qu'aucune décision définitive n'a été prise concernant un accord cadre. D'autant que Donald Trump annonçait il y a quelques heures encore qu'il s'apprêtait à s'emparer de l'île de Karg, d'où l'Iran exporte 90% de son pétrole. Opération qui a désormais du plomb dans l'aile et qui paraissait de prime abord comme très risquée, Nicolas Feldman.
12: S'emparer de l'île de Karg reviendrait d'abord à priver de pétrole une partie du monde en cas de conquête par les États-Unis. Des analystes rapportent que Téhéran n'hésiterait pas à saboter ses propres installations énergétiques avec pour conséquence une inévitable envolée mondiale des cours du pétrole. Autre limite, une opération militaire serait complexe à mettre en œuvre et surtout risquée. L'île de Karg se trouve en effet à moins de 30 km des côtes iraniennes. Occuper ce territoire mettrait alors les soldats américains à portée des missiles de Téhéran. Enfin, dernier argument, une telle offensive marquerait le début d'une opération terrestre et de l'aveu même de Donald Trump, interrogé ce jeudi sur Fox News, les Américains n'y sont pas prêts.
13: Ma préférence a toujours été de prendre l'île de Karg. Pour être honnête avec vous, je ne suis pas sûr que les États-Unis aient le courage d'aller jusque-là. Et pourtant, on pourrait en tirer un énorme bénéfice. Mais je ne sais pas si l'Amérique en a vraiment la volonté. Je pense que les Américains préféreraient nous voir rentrer à la maison.
12: Ce n'est pas la première fois que Donald Trump désigne l'île de Karg comme une cible. Début avril déjà, le président promettait, je cite, d'anéantir ce terminal pétrolier. Mais pour l'instant, malgré les menaces, l'Iran continue tant bien que mal d'exporter une partie de son pétrole.
9: Et l'annulation des frappes américaines et l'espoir d'un accord qui dope les marchés ce matin puisque la bourse de Tokyo grimpe de 3%, celle de Séoul de plus de 7%. Les médias iraniens qui rapportent toutefois qu'une bonne partie de ce texte a été finalisée. L'Iran qui conditionne cependant tout éventuel accord à l'arrêt des combats au Liban. Le pays qui en fait même une ligne rouge, le Liban, de nouveau visé par l'armée israélienne. 10 membres du personnel de l'hôpital de la ville de Tyr ont été blessés hier dans un bombardement de l'État hébreu. C'est la 6e fois depuis le début de la guerre, le 2 mars, entre Israël et le Hezbollah, que le périmètre de l'établissement est visé, fait savoir le directeur de l'hôpital. Au total, 17 hôpitaux ont été endommagés depuis cette date et 3 ont dû fermer au Liban.
7: Wall Street se prépare, décollage imminent pour SpaceX à la bourse de New York.
9: Qui s'apprête tout simplement à effectuer l'entrée en bourse la plus importante de l'histoire, une cérémonie est organisée tout à l'heure à Times Square à New York. L'entreprise d'Elon Musk qui a confirmé son objectif de lever 75 milliards de dollars lors de cette opération. C'est 3 fois plus que lors du précédent record. SpaceX qui fait valoir ses activités aérospatiales et dans l'IA bien sûr. SpaceX qui a pris son temps, Jeanne Bartoli.
14: Elon Musk a longtemps retardé la décision. 24 ans après sa création, SpaceX sera coté dans quelques heures à la bourse de New York. Objectif lever des capitaux car les activités du groupe nécessitent des investissements colossaux. Son réseau d'accès Internet par satellite Starlink est aujourd'hui rentable, mais ce n'est pas le cas de la branche aérospatiale et des lanceurs de fusées Starship. Pas le cas non plus de son activité d'IA, l'agent d'intelligence artificielle Grok, mais aussi le supercalculateur d'IA Colossus. Tous deux nécessitent encore des milliards de dollars d'investissement. Et c'est justement en vue de cette introduction en bourse que les activités d'IA ont été intégrées en février au groupe SpaceX. Alors si les investisseurs alertent sur une valorisation excessive de SpaceX comparée à son chiffre d'affaires réel, si certains s'interrogent ouvertement sur une possible bulle autour de l'IA, les analystes reconnaissent en tout cas que la demande devrait être au rendez-vous pour les actions SpaceX. 135 dollars l'action pour soutenir l'essor de l'IA, mais surtout l'incarnation d'un rêve technologique porté par Elon Musk, homme d'affaires aussi controversé qu'adulé et dont les projets suscitent toujours une attente hors norme.
9: Explication signée Jeanne Bartoli du service économie de RFI, une entrée en bourse historique, vous l'aurez compris, sur laquelle nous reviendrons dans le journal de 7h temps universel dans notre dossier et à lire dès à présent sur RFI.fr sur la saga SpaceX.
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7: RFI, les 8h08 à Moscou. Les Européens plaident pour des négociations directes entre Russes et Ukrainiens.
9: Les ambassadeurs français, britanniques et allemands étaient hier dans la capitale russe pour soutenir la proposition du président ukrainien Volodymyr Zelensky. Ils ont rencontré le vice-ministre russe des Affaires étrangères. La semaine passée, le président russe Vladimir Poutine avait lui affirmé qu'il ne voyait pas l'intérêt d'une rencontre avec son homologue ukrainien. Et sur les terrains, la guerre continue. Une frappe ukrainienne a fait 2 morts dans la nuit dans la région russe de Bryansk, tandis qu'une attaque russe a fait 1 mort dans la région de Soumy, c'est au nord-est de l'Ukraine, non loin de la grande ville de Kharkiv, où la menace des drones reste permanente. Reportage Emmanuel Chaz.
16: Ces explosions ont retenti mercredi vers 4h du matin à Kharkiv au petit jour. La Russie lançait plus de 20 drones sur la deuxième plus grande ville d'Ukraine. Et si les drones intercepteurs ukrainiens sont performants, ils n'empêchent pas toutes les destructions, comme dans ce café endommagé pour la seconde fois par une frappe russe. Mais Svitlana, derrière le comptoir, n'a aucune intention de baisser les bras.
17: Heureusement, il n'y a eu que les fenêtres qui ont été cassées. Nous avons juste ouvert quelques heures plus tard que d'habitude. Nous sommes amis avec nos voisins, avec tout le monde. Nous nous sommes entraînés toute la journée d'hier. Et en fait, quand on travaille, tout ça est plus facile à supporter.
16: Dans le parc voisin, le ballet des drones ne semble plus effrayer personne. Alexis promène son fils et il est serein.
18: Effrayant de se balader ici? Non, on a l'habitude. Quand il y a un raid aérien, quand les missiles et les drones volent, on est chez nous. Enfin, derrière deux murs, comme on dit. En gros, soit dans la salle de bain, soit dans le couloir.
16: Dans le jardin de Kharkiv, des couples se promènent avec leurs chiens ou avec leurs enfants. Des amis jouent au tennis de table, d'autres encore font du yoga. En pleine conscience de la menace aérienne quasi permanente, venue de Russie, éloignée d'à peine 25 km de la ville. Emmanuel Jas, Kharkiv, RFI.
7: En France, maintenant, il y aura bien un procès pour Areva.
9: Un renvoi en correctionnel pour le géant français du nucléaire, jugé pour blessure involontaire. Areva suspecté d'avoir sous-évalué la menace Al-Qaïda, rendant ainsi possible l'enlèvement en 2010 de 5 Français, un Malgache et un Togolais près de la mine d'uranium d'Alrit au Niger. En septembre dernier, les juges d'instruction avaient ordonné un procès. Le parquet national antiterroriste avait fait appel, mais a été débouté. Maître Olivier Maurice est l'avocat de l'ex-otage Pierre Legrand, libéré en octobre 2013 après plus de 1000 jours de détention. Il se dit satisfait de ce renvoi en correctionnel.
19: La Cour d'appel de Paris, non seulement a confirmé le renvoi d'Areva pour blessures involontaires, mais elle a considéré que ces blessures involontaires avaient entraîné un préjudice extrêmement important, une incapacité de travail supérieure à 3 mois, ce qui est le maximum. Et donc, nous sommes évidemment satisfaits. Ce que nous pouvons regretter néanmoins, c'est que c'est le parquet qui avait cru devoir faire appel dans ce dossier et qui retarde l'issue de la procédure devant le tribunal correctionnel pour un dossier qui, malheureusement, est en attente maintenant depuis extrêmement longtemps, puisque le préjudice qui a été subi, notamment par Pierre Legrand, est tout à fait considérable. Il a été enlevé, séquestré dans des conditions abominables pendant plusieurs années, et il appartiendra au tribunal correctionnel si la responsabilité pénale d'Areva est retenue comme nous le souhaitons, eh bien de chiffrer son préjudice.
9: Des propos recueillis par Magali Lagrange. Le Niger, par ailleurs, qui durcit sa législation à l'encontre des personnes LGBTQ+. L'homosexualité n'était pas explicitement criminalisée dans le pays, mais la promulgation du nouveau code pénal en février dernier change la donne. Ce qui était passé inaperçu jusqu'ici, mais les réseaux sociaux et les médias locaux annoncent ces derniers jours un vaste coup de filet contre la communauté homosexuelle. Un nouveau code pénal qui introduit de lourdes peines de prison et d'importantes amendes.
7: Enfin, l'intelligence artificielle est partout et surtout dans nos playlists.
9: Notamment lors du Mondial, Pierre, les hymnes officieux des équipes nationales générées par IA pullulent sur les plateformes, surtout sur Deezer. Près de la moitié des morceaux sont concernés, si bien que l'entreprise franco-américaine a mis au point un détecteur d'IA pour rassurer ses utilisateurs, souvent pris au piège, Olivier Roger.
20: Ce soit le charbon, soit une ceinture serrée.
21: Willy l'Ancien est devenu en quelques mois une star des plateformes avec sa voix sucrée, ses rimes évidentes et ses musiques qui le sont tout autant, au point d'intéresser les radios musicales de France et du Maghreb. Mais voilà, Willy l'Ancien n'existe que dans le silicium d'une intelligence artificielle. Désormais, Deezer propose aux utilisateurs de savoir immédiatement s'ils ont affaire à un humain ou à une machine. Un site dédié permet de scanner ses playlists et ce à partir d'une vingtaine de plateformes différentes. Cerise sur le gâteau, les artistes numériques seront démonétisés, c'est-à-dire que les algorithmes vont les ignorer, évitant ainsi de devoir les rémunérer. Bonne nouvelle pour les utilisateurs, mais surtout pour les artistes et les producteurs. Car face à la déferlante IA et au pillage des catalogues, les maisons de disques sont quelque peu démunies. Leur seule réponse est d'obliger les fabricants d'IA générative à signer des accords pour verser des royalties aux artistes dont elles utilisent les œuvres pour se former. Une régulation nécessaire aux yeux des sénateurs français qui viennent d'adopter un texte en ce sens, texte désormais entre les mains des députés.
9: Allez, pas de piège, pas d'IA, lui ne chante pas, il est en chair et en os bien à côté de moi. Voici Pierre Boudias pour RFI Matin.
7: Et merci Martin Guez, prochain journal dans moins d'une heure. Ce sera avec Marion Cazaneuve. En attendant, il est 5h13 en temps universel. RFI Matin, nous sommes ensemble jusqu'à 8h, bienvenue à vous. 3 heures d'informations, de reportages, de chroniques qui nous mèneront bien sûr au stade Aztèque de Mexico où la Liesse s'est emparée des tribunes hier.
22: Le Messi qui récupère, va y avoir une frappe et le but ! Et l'ouverture du score ! Le premier but de cette Coupe du Monde, il est pour le Mexique à domicile. C'est Julián Quiñones qui ouvre le compteur de sa sélection.
7: Le Mexique, pays hôte, lance son mondial après une victoire 2-0 sur l'Afrique du Sud. La Corée du Sud terrasse la République tchèque de 2-1. Toutes les infos dans votre nouveau rendez-vous, le journal de la Coupe du Monde. C'est à retrouver dans un peu moins d'une demi-heure. Les échos de la Coupe du Monde, toutes les petites histoires de ce mondial également à 8h42. On évoquera également largement l'actualité au Moyen-Orient. Vous l'entendiez dans le journal, les frappes promises par Donald Trump sur l'Iran n'ont finalement pas eu lieu. Le président américain promet un accord imminent avec la République islamique, peut-être dès ce week-end. Pas sûr que Téhéran soit sur la même longueur d'onde. La stratégie américaine dans ce dossier, le contenu d'un éventuel accord et les perspectives de paix, on en parlera avec notre invité. Il connaît très bien le sujet. L'ancien envoyé spécial de Joe Biden pour l'Iran, Robert Mallet, sera avec nous en studio dans un peu plus d'une heure. À suivre également l'Inde qui tente de s'adapter à un climat de plus en plus chaud, près de 50 degrés dans certaines provinces au mois de mai. Et une nouvelle assurance proposée aux travailleuses de l'informel, contraintes de rester chez elles quand le mercure s'affole.
23: Travailler par 40 degrés, c'est impossible. Je perdais 300 roupies par jour, alors cotiser 400 roupies par an pour cette assurance, ça change tout.
7: Reportage à New Delhi à suivre dans RFI Matin. Nous irons également voir comment la Suisse se prépare à accueillir les contestations du sommet du G7 qui débute cette semaine chez le voisin français. Nous ferons comme tous les matins le tour de la presse internationale et africaine et c'est avec le rappeur californien Vince Staples que nous nous quitterons juste avant 10h, heure de Paris. Voilà, vous avez le programme, il est riche et il est 5h15 en temps universel.
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7: Je vous le disais, c'est un stade aztèque en fête que nous avons pu voir hier à Mexico après une cérémonie d'ouverture marquée par les performances de la chanteuse Shakira et du Nigérian Burna Boy. La Coupe du Monde 2026 a été suivie par une victoire 2-0 des locaux contre l'Afrique du Sud. Levé de rideau dans la Liesse, donc pour un mondial qui s'annonce pourtant très polémique entre bilan carbone, restrictions migratoires, mouvements sociaux et billets hors de prix. Bonjour Grégory Genevrier.
0: Bonjour.
7: Sur les réseaux sociaux, les fausses informations se multiplient également ces dernières heures et elles n'épargnent aucun acteur sur ou en dehors du terrain, Grégory.
0: Oui, l'un des derniers exemples en date cible directement le président de la FIFA. Une vidéo diffusée sur TikTok prétend à tort que Gianni Infantino aurait critiqué le Mexique, l'un des pays hôtes de ce mondial. Durant 7 secondes, on pense le voir et l'entendre parler en espagnol.
1: Los mexicanos son unos animales. No merecen recibir partidos del mundial.
0: Les Mexicains sont des sauvages, ils ne méritent pas d'accueillir des matchs de la Coupe du Monde, ils ont détruit leur propre pays. Fin de citation. Cette prétendue déclaration intervient dans un contexte social tendu au Mexique où plusieurs manifestations ont eu lieu avant le coup d'envoi de la compétition.
7: Sauf qu'en réalité, bien sûr, Gianni Infantino n'a jamais prononcé ces mots.
0: Jamais, puisque cet extrait est un deepfake, un hypertrucage sonore et visuel généré par intelligence artificielle. La voix et le mouvement de ses lèvres ont été modifiés pour lui faire dire n'importe quoi. Grâce à une recherche par image inversée, nous avons retrouvé l'extrait original qui a servi à la manipulation. C'est une interview diffusée sur le site de la FIFA le 7 septembre 2022. Le président de la fédération y parle en anglais de la phase de groupe lors du précédent mondial au Qatar. À aucun moment il ne critique le Mexique ou ses habitants. L'Infox cumule aujourd'hui plusieurs millions de vues.
7: Et au-delà de la fédération et de ses représentants, les fausses informations ciblent aussi les sélections et même directement certains joueurs.
0: À l'image de la jeune pépite du Barça, Lamine Yamal. Certains affirment à tort que l'Espagnol pourrait manquer l'entrée en lice de son équipe qui affronte le Cap-Vert au stade d'Atlanta lundi prochain. La rumeur évoque des problèmes de visa à cause d'un drapeau palestinien brandi par l'attaquant lors des célébrations du titre du FC Barcelone. En conséquence, le premier ministre israélien Benjamin Netanyahou aurait demandé, je cite, que Lamine Yamal ne soit pas autorisé à entrer aux États-Unis.
7: Mais là encore, c'est faux, Grégory.
0: Oui, pour le vérifier, il suffit de consulter le compte Instagram officiel de la sélection espagnole. Une série de photos publiées ces derniers jours montre Lamine Yamal en train de s'entraîner au camp de base de la Roja situé dans le comté d'Hamilton, dans le Tennessee. Blessé à la cuisse fin avril, l'attaquant est bien aux États-Unis et pourrait donc fouler la pelouse le 15 juin prochain.
7: Ce qui pose à la question qui est à l'origine de ces infox.
0: Eh bien, on retrouve un peu de tout, des profils habitués à désinformer ou des comptes dédiés aux actus foot. Ces utilisateurs sont prêts à tout pour exploiter la visibilité du mondial sur les réseaux et dans les médias pour faire de l'audience et la monétiser, quitte à tomber dans la désinformation.
7: À la Coupe du Monde, de toutes les polémiques et de toutes les infox, c'était le sujet des Dessous de l'Infox avec vous, Grégory Genevrier. Merci. Il est 5h18 en temps universel. On va faire le tour de l'actualité qui fait la une de la presse française. C'est la situation en Irlande du Nord qui intéresse le journal Le Monde. Le quotidien revient sur les émeutes anti-immigration qui enflamment Belfast ces derniers jours. Manifestation à l'initiative de l'extrême droite après une tentative de meurtre à l'initiative d'un réfugié soudanais. Le quotidien décrit un climat xénophobe entretenu par les figures extrémistes et notamment le militant Tommy Robinson. Le résultat également, selon Le Monde, du militantisme toxique du milliardaire américain Elon Musk, le propriétaire de X qui encourage les Irlandais du Nord à sortir dans la rue face à un supposé racisme anti-blanc. Libération revient également sur ces émeutes racistes en donnant la parole aux associations de Belfast. Pour elles, les protestataires se trompent de cible. Elles dénoncent une campagne d'intimidation et de terreur. C'est Elon Musk, encore lui, qui s'affiche en une du Figaro. Le journal marqué à droite revient sur l'entrée en bourse de SpaceX. Aujourd'hui, une arrivée en fanfare qui inquiète les acteurs de la tech, selon le quotidien, car la capitalisation du mastodonte de la conquête spatiale pourrait bien assécher l'accès au financement de nombreuses autres sociétés. L'Europe pourrait passer à la trappe, écrit le Figaro, qui s'émerveille malgré tout d'une Amérique qui continue d'inventer le futur. Et puis, pas de Coupe du Monde en une du quotidien sportif de référence. L'équipe rend hommage en pleine page au navigateur Charlie Dalin, décédé hier à l'âge de 42 ans. Un océan de larmes, titre l'équipe, alors que le Breton avait remporté l'année dernière le célèbre Vendée Globe, alors qu'il était atteint d'un cancer. Cancer qui a donc fini par l'emporter.
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7: Quand ouvrir le robinet ou démarrer sa douche devient une angoisse du quotidien. C'est la situation que vivent les habitants de Mayotte ces derniers mois dans les foyers du département français de l'océan Indien. L'eau ne coule qu'un jour sur deux et ça ne va pas s'arranger. Car en plus d'un manque d'infrastructures, le manque de précipitations de la saison des pluies va entraîner de nouvelles restrictions à partir de juillet. De quoi faire planer le risque de revivre le scénario catastrophe de 2023 où, au pire de la crise, la population n'avait que 18 heures d'eau courante tous les trois jours. Reportage sur place et auprès des usagers de Lisa Morisseau.
2: Comme chez tous les Mahorais, dans la salle de bain de Chadouli Youssouf, on trouve une grosse cuve d'eau en plastique. Celle-ci peut contenir jusqu'à 300 litres. Cet habitant du nord de Mayotte la remplit dès qu'il y a de l'eau au robinet, pour pouvoir avoir des stocks lors des coupures qui ont lieu un jour sur deux.
4: Les 300 litres, c'est se doucher, c'est aller aux toilettes. Après, tout ce qui est linge, on ne fait pas, on laisse de côté jusqu'à le jour qu'on a de l'eau, en fait.
2: Un planning des tours d'eau, comme on les appelle ici, est mis en place par la SMAE, la Société Mahoraise des Eaux, une filiale de Vinci, délégataire du marché public de l'eau. Mais régulièrement, il n'est pas respecté. Le 1er avril, Chadouli Youssouf, excédé par ses coupures, a décidé de se doucher au siège de la SMAE, tout en se filmant sur sa page Facebook.
4: Quand je suis allé me doucher chez eux, c'était aussi sur ras-le-bol pour leur dire, ben voilà, ce que nous vivons, c'est qu'on ne peut pas se doucher chez nous. Cela faisait déjà plus de 4 jours qu'on n'avait pas d'eau ici. On n'avait pas d'informations. On ne savait même pas ce qui se passait. Vous voyez, c'est ce côté de mépris aussi qui arrive à un moment donné. Ben non, moi je l'ai dit, je n'accepte plus ça en 2026.
2: Cette année, le manque de pluie n'a pas permis la recharge complète des ressources. C'est ce qu'a souligné début mai le comité de suivi de la ressource en eau qui réunit l'État et les acteurs de la gouvernance de l'eau. Pour tenir jusqu'à la fin de l'année, les restrictions doivent donc être durcies. L'Office de l'eau fait partie de ce comité, son directeur général Mohamed Issouf.
5: Si on regarde l'état actuel, là, on est en pleine crise qui s'amplifie avec les aléas climatiques. Mais à la base, c'est une crise structurelle de manque d'infrastructures qui ne permet pas de produire l'eau nécessaire aux besoins de la population.
2: Pour y mettre fin, l'État investit 730 millions d'euros qui prévoit la livraison d'une usine de dessalement d'ici fin 2027. L'objectif est de produire 10 000 mètres cubes d'eau supplémentaire par jour. Ces investissements permettent aussi la réalisation de nouveaux forages. Le manque d'eau est aussi lié aux fuites sur les réseaux qui atteignent environ 30%. Malgré ces dysfonctionnements, les habitants peuvent se retrouver avec des factures de la SMAE au montant astronomique. Un collectif a décidé de déposer une plainte contre l'entreprise parce qu'ils estiment qu'elle ne respecte pas sa mission de service public. Les impayés des abonnés refusant de payer leurs factures a atteint 37 millions d'euros, selon une information du Monde. Le collectif pointe aussi du doigt le fait que l'eau est souvent impropre à la consommation. Pour boire, les habitants doivent donc acheter des bouteilles ou investir dans des filtres. Saïd Kambi, le porte-parole.
6: Aujourd'hui, l'eau elle n'est pas consommable. Il faut chauffer. Des fois même, il faut même pas chauffer. Il faut filtrer.
2: En effet, pendant les coupures, des bactéries peuvent s'infiltrer dans les canalisations. L'Agence régionale de santé déconseille donc de la boire dans les 12 heures qui suivent son retour au robinet. Ce manque d'eau potable a par ailleurs contribué à l'épidémie de choléra en 2024.
7: L'eau de Mayotte au goutte à goutte, un reportage de Lisa Morisseau à retrouver sur RFI.fr et dans toutes les applications de podcast. Allez, musique pour nous emmener jusqu'au Journal Afrique d'Arthur Ponchelet dans un peu plus de 5 minutes. Un petit ovni signé Claude Sicre, alias Docteur Cachou, toulousain, pure souche, spécialisé dans les musiques traditionnelles occitanes auxquelles il ajoute des touches de blues, de pop ou de folk, celui qui a été l'un des fondateurs des premiers repas de Toulouse en 1991, sachez-le, a fait des ballades et des textes sentimentaux une de ses spécialités. Dans ce titre, Je meurs de soif, il se fait accompagner d'un grand nom, Francis Cabrel. Morceau simple composé de deux voix et d'une mélodie à la guitare, il remet au goût du jour la chanson française aux accents occitans, venant raviver les souvenirs nostalgiques de certains et peut-être les vôtres.
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1: Claude Sicré, Francis Cabrel, Je meurs de soif. 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Restez avec nous dans un peu plus d'une minute. Le journal Afrique avec Arthur Ponchelet. C'est la lutte contre l'épidémie d'Ebola en RDC qui fait la une.
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0: Toute l'actualité africaine avec vous, Arthur Ponchelet. Bonjour Arthur.
2: Bonjour Pierre et bonjour à vous qui nous écoutez.
0: À la une, comment lutter contre Ebola alors même que l'on a à peine accès à l'eau.
2: Nous sommes dans le camp de déplacés de Tséré à Rouampara dans la province congolaise de l'Ituri. Plus de 8000 personnes s'y entassent. On l'entendra face au manque d'installations sanitaires. Se protéger de la fièvre hémorragique est un défi de chaque instant. Plus de 250 Nigérians rapatriés d'Afrique du Sud. Ils sont arrivés hier à Lagos après avoir fui les manifestations xénophobes. Mais après plusieurs années loin de chez eux, ils s'inquiètent pour leur avenir. La une, c'est aussi le Niger qui criminalise à son tour l'homosexualité. Une nouvelle audience hier à Yaoundé pour les personnes jugées pour les protestations post-électorales du mois d'octobre. Et puis une pluie de cartons rouges et des Bafana totalement dépassés. Retour sur la victoire du Mexique hier face à l'Afrique du Sud 2-0 en ouverture du Mondial de foot. Le journal du Mondial dans 10 minutes. 676 cas et 136 décès désormais confirmés en République démocratique du Congo. Voilà le dernier bilan d'Ebola. 4 semaines tout juste après que l'épidémie a officiellement été déclarée. 27 zones de santé sont touchées, mais l'Est congolais et la province de l'Ituri restent l'épicentre de la fièvre hémorragique. D'autant que sur place, la riposte se heurte à la méfiance des habitants et au contexte sécuritaire. À Rouampara, près de Bounia, la capitale provinciale, Ebola vient s'ajouter aux difficultés déjà rencontrées par les milliers de déplacés sur place. Dans le camp de Tséré, des hommes, des femmes, des enfants ont à peine accès aux infrastructures sanitaires de base. Reportage Coralie Pierret.
3: Sous le regard timide de quelques enfants, les humanitaires de l'ONG Solidarité Internationale installent une station de lavage de mains.
4: Qui d'autre va laver ?
3: Car pour se protéger d'Ebola, l'eau est essentielle. Sans eau, impossible de préparer les solutions chlorées nécessaires à la désinfection. Or, dans ce camp, qui accueille plus de 8000 personnes, il n'y a qu'un seul point d'eau. Alors, chaque jour, Ralessi, 64 ans, est contrainte de sortir du site 3 fois par jour pour acheter des bidons pour l'hygiène de base.
5: Les conditions d'hygiène ? Non, ici, ça ne se passe pas bien. On vit comme on peut, mais c'est difficile. Nous manquons d'installations sanitaires. Ici, il n'y a pas de douche et il n'y a pas assez de toilettes.
3: À quelques mètres, des ouvriers de Solidarité Internationale installent un impluvium. Stéphane Kanyama est responsable programme eau, hygiène et assainissement pour l'ONG.
6: Donc ça, c'est un dispositif qu'on a mis en place qui va permettre à ce qu'on puisse collecter les eaux des pays et les stocker, afin que ça puisse aider pour les travaux de décontamination, de l'hygiène des surfaces.
3: L'initiative est saluée par les autorités médicales locales, mais reste rare. Sur les 19 fers de santé que compte Rwampara, seuls 4 à ce jour sont appuyés par des ONG. Coralie Pierret, de retour de Rwampara, RFI.
2: Le Rwanda rejette les conclusions du dernier rapport d'Human Rights Watch. L'ONG accuse l'armée rwandaise et ses alliés du M23 de recrutement forcé, de détentions arbitraires et d'exécutions dans 2 camps du Nord Kivu. Kigali conteste son implication et reproche à Human Rights Watch de minimiser les exactions attribuées aux forces armées congolaises, au FDLR et aux milices Wazalendo. Joseph Kabila sort du silence, l'ancien président congolais condamné à mort en RDC pour crimes de guerre et trahison, s'en prend une nouvelle fois à Félix Tshisekedi. Il accuse l'actuel chef de l'État de trahir son serment. Référence au projet de réforme de la Constitution qu'il qualifie de forfaiture manifeste. Et cette sortie intervient alors qu'un meeting de la coalition d'opposition C64 est prévu aujourd'hui à Kinshasa. L'actualité en République démocratique du Congo, c'est aussi l'heure du premier bilan pour l'accord migratoire conclu avec les États-Unis. Il y a presque 2 mois, 15 personnes expulsées par Washington étaient accueillées sur le sol congolais. Ces Péruviens, Colombiens et Équatoriens n'avaient pourtant que peu, voire aucun lien avec la RDC. Aujourd'hui, presque tous sont partis. L'occasion de s'interroger, Passion Ligaudi, y a-t-il eu une contrepartie ? Et est-ce que ce dispositif va se poursuivre ?
7: Il n'en reste plus qu'un. Sur les 15 migrants expulsés des États-Unis et arrivés à Kinshasa le 17 avril, un seul se trouve encore sur le territoire congolais. Un Colombien dont le départ n'est pas encore programmé, mais dont les démarches sont engagées, selon le vice-premier ministre Jacquemin Chabani. Depuis leur arrivée en pleine nuit à l'aéroport d'Ndjili, ces migrants ont été hébergés au Venus Village, un complexe hôtelier à la périphérie de Kinshasa, pris en charge par l'Organisation internationale des migrations, l'OIM. À leur arrivée, un visa d'une semaine leur avait été accordé avec un choix à faire, déposer une demande d'asile en RDC ou opter pour un retour volontaire dans leur pays d'origine. Ils sont arrivés libres et répartis libres, insiste le ministre. Deux ont été récupérés par leur famille, les 12 autres sont répartis dans le processus géré par les Américains. Sur la contrepartie financière, Jacquemin Chabani est catégorique. Il n'y en a pas. Kinshasa a agi dans le cadre du partenariat stratégique avec Washington, dit-il, et pour un jour solliciter de l'aide en retour. Quant à la suite, rien n'est arrêté. De nouvelles arrivées dépendrait d'une sollicitation américaine et d'une évaluation côté congolais.
2: Et autre illustration du durcissement de la politique migratoire américaine, il n'y aura pas de délégation de fans de foot sénégalais et ivoiriens pour le mondial. Leur visa a été refusé. C'est une première, déplore le ministère des Sports du Sénégal. Chassés à coups de bâtons et de fouets, ils cherchent désormais à rejoindre leur pays. Quelques 5000 ressortissants du Malawi en Afrique du Sud sont rassemblés sur un terrain de la ville portuaire de Durban. Ils sont eux aussi victimes des manifestations xénophobes dans la nation arc-en-ciel. Rassemblement émaillé de violence et qui pousse certains pays à rapatrier leurs ressortissants. Le Mozambique, le Ghana l'ont déjà fait. Hier, le Nigeria a affrété un avion pour quelques 258 Nigérians. À Lagos, correspondance d'Harmonie Pondiniaga.
4: Nous sommes de retour à la maison, soufflent ces Nigérians accusés de résider illégalement en Afrique du Sud lorsqu'ils foulent le tarmac de l'aéroport de Lagos. Les récits qu'ils rapportent font état d'une discrimination constante, notamment envers les enfants, même lorsqu'ils sont nés sud-africains. Emilia Goldwyn, mère de 4 enfants, raconte des difficultés d'accès aux soins.
8: Si j'emmène ma fille à la clinique en tant que citoyenne née là-bas, ils diront que parce que sa mère est nigériane, je dois m'en aller avec mon enfant. Ils nous ont maltraités, ils ne nous aiment pas.
4: Pour s'assurer un retour à une vie plus paisible pour ces personnes qui ne sont parfois plus dans le système nigérian depuis plusieurs années, les services de l'État ont été mobilisés à leur arrivée, explique Abike Dabiri Erewa, présidente de la commission des Nigérians de la diaspora.
8: Nous collaborons avec les gouverneurs des États, l'un d'entre eux a dit qu'il versera 1 million de naira à chacun des répatriés. Quand elles rentreront chez elles, ces personnes auront des entretiens pour mieux connaître leurs souhaits et les activités qu'elles souhaitent mener. Pour les enfants, certains doivent aller à l'école. Un important travail est donc mené avec les collectivités territoriales, les États et les administrations locales sur la réintégration de ces citoyens.
4: Les rapatriés sans logement immédiat ont été placés en foyer d'accueil, le temps de trouver une solution durable. Harmonie Pondiniaga, Lagos, RFI.
2: 6h38 à Lagos, 5h38 en temps universel. Après le Burkina Faso, le Ghana et le Sénégal, le Niger criminalise à son tour l'homosexualité. Le sujet était jusque-là tabou dans le pays et ne faisait l'objet d'aucune loi particulière. C'est désormais chose faite, Magali Lagrange. Les autorités décident de peines de prison et de lourdes amendes.
9: Le nouveau code pénal nigérien était jusque-là passé inaperçu. Sa promulgation est effective depuis plusieurs semaines. Les peines encourues vont de 5 à 20 ans d'emprisonnement. Il prévoit aussi des amendes de 10 à 500 millions de francs CFA, entre 15 et 750 000 euros, sans possibilité de circonstances atténuantes ni de sursis. Un acte, je cite, impudique, contre nature, des relations sexuelles avec une personne de même sexe ou un changement de sexe, expose à une peine comprise entre 5 et 10 ans de prison. Le double, entre 10 et 20 ans pour les mariages entre personnes de même sexe, leurs témoins ou organisateurs, mais aussi pour les gérants de clubs ou associations homosexuelles ou leurs participants. Le mois dernier, le ministre nigérien de la Justice estimait sur la télévision d'État que l'homosexualité n'est pas conforme aux valeurs sociales et culturelles du Niger. Depuis plusieurs jours, les réseaux sociaux nigériens font état d'un vaste coup de filet dans les milieux homosexuels. L'an dernier, deux jeunes femmes, d'abord relaxées, ont été condamnées à une peine de prison pour outrage public à la pudeur. L'affaire avait fait grand bruit dans un pays majoritairement musulman et conservateur.
2: Magali Lagrange, le Niger où l'opposante Mayra Djibrin s'est vue retirer sa nationalité. Les autorités l'accusent de diffusion de données de nature à troubler l'ordre public, d'incitation à la révolte et d'intelligence avec une puissance étrangère. Mayra Djibrin est la présidente de l'Alliance des démocrates du Sahel, coalition d'opposants maliens, nigériens et burkinabés qui défend un retour à l'ordre constitutionnel dans les pays de l'AES. L'actualité l'actualité judiciaire au Cameroun et cette audience hier au tribunal militaire de Yaoundé. 146 personnes sur le banc des accusés, jugées après les protestations post-électorales à l'automne dernier. Elles comparaissent pour propagation de fausses nouvelles ou encore rébellion. Dans la grande majorité des cas, les procédures sont toujours en cours. Et pour les accélérer, les avocats ont obtenu la désignation de juges supplémentaires. Compte rendu d'audience, Richard Onanena.
10: L'audience a duré un peu plus de 8 heures, le temps pour les avocats d'effectuer des plaidoiries pour moins de 10 accusés. Maître Ndame, membre du collectif d'avocats qui défend les intérêts des détenus de la crise post-électorale.
11: 146 personnes exactement étaient regroupées en 7 dossiers. Sur 3, nous avions les plaidoiries que nous devions faire, chose qui a été faite. Donc nous attendons les décisions dans 3 dossiers le 9 juillet. Ces dossiers comptent 7 personnes en tout.
10: Les audiences se tenant une seule fois par mois depuis l'ouverture du procès début janvier 2026, les avocats ont estimé qu'il faudra encore 10 audiences supplémentaires pour traiter l'affaire. Les avocats ont donc demandé d'attribuer ces dossiers à d'autres juges.
11: 2 juges ont été saisis, 2 nouveaux juges chez qui seront envoyées 2 affaires qui contiennent respectivement 29 et 46 personnes. Avec cette démarche, nous avons des chances pour que d'ici 2-3 audiences maximum, on ait une décision dans ces procédures-là.
10: 2 affaires ont été renvoyées au 22 et 24 juin et la troisième au 9 juillet. Richard Odanena, Yaoundé, RFI.
2: Eux sont accusés d'avoir détourné des dizaines de millions d'euros. La fin de ce journal en Algérie où les enquêteurs ont démantelé cette semaine un vaste réseau criminel. 10 personnes arrêtées qui sévissaient dans le secteur du tabac. Le préjudice estimé est astronomique, Sofiane Amazian.
12: 10 milliards de dinars, soit près de 65 millions d'euros détournés grâce à un stratagème redoutable à en croire les enquêteurs. Le système, reposant notamment sur la complicité de plusieurs employés de l'entreprise United Tobacco Company, consistait à introduire de fausses données dans le logiciel de vente dans le but de détourner la production vers le marché noir au détriment des succursales qui ne recevaient jamais la marchandise. Le poteau rose est découvert. Dans l'exercice comptable de l'année passée, les experts sont tombés sur un déficit colossal au niveau des stocks et sur des dettes non honorées par des complices. Parmi les suspects arrêtés, d'anciens et actuel directeur, des responsables et divers employés. Les enquêteurs du service central de lutte contre la criminalité organisée ont également saisi 2 villas luxueuses, 6 appartements cossus à travers tout le pays et un terrain de 900 mètres carrés situé dans la wilaya de Jijel. Les suspects poursuivis pour abus de fonction, dilapidation volontaire de deniers publics, mais encore blanchiment d'argent et recel de revenus criminels dans le cadre d'une bande organisée, seront jugés au pôle pénal économique et financier du tribunal de Sidi Mohamed.
2: Sophia Namazian, 6h43 à Alger. C'est à vous, Pierre Boudias.
0: Merci beaucoup, Arthur Ponchelet. À tout à l'heure pour un point complet sur l'actualité africaine. En attendant, il est 5h43 en temps universel. C'est l'heure des sports.
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0: Et la Coupe du Monde de football, c'est parti. Ça a démarré hier au Mexique, Pauline Guillou.
14: Exactement, Mexique, Afrique du Sud, pour ouvrir le tournoi. Et on n'a pas traîné côté mexicain. 9 minutes de jeu. Et le premier but de cette Coupe du Monde, signé Julián Quiñones, Raúl Jiménez, pour faire le break face à l'Afrique du Sud et offrir au Mexique une première victoire dans ce mondial. Score final 2-0 et un stade aztèque aux anges, plein à craquer avec plus de 80 000 personnes. Des débuts réussis pour le Mexique, malgré un carton rouge reçu en fin de match, le seul bémol d'un premier match dont se satisfait le sélectionneur mexicain Javier Aguirre.
15: Nous avons fait une bonne première mi-temps, nous aurions pu mener 3-0 en toute tranquillité, personne n'aurait rien trouvé à redire. Nous avons été largement supérieurs, mais le tableau d'affichage n'a pas reflété ce que je dis là. Nous avons touché le poteau, le gardien en a sorti une autre et nous nous sommes alors compliqué la tâche progressivement. Le deuxième but et leur expulsion ont donné l'impression que nous nous sommes relâchés et que nous n'avons pas été assez percutants. Cependant, pour un premier match, commencer par une victoire est une bonne chose. Nous pouvons nous améliorer, bien sûr, et nous le devons également.
14: Et côté Afrique du Sud, un match à oublier pour le retour au mondial des Bafana Bafana. 16 ans après celui qu'ils avaient organisé à domicile, ils n'ont pas réussi à trouver le chemin des filets. Ils ont même perdu deux joueurs sortis sur carton rouge. Et dans le même groupe, défaite aussi de la République tchèque face à la Corée du Sud. 2-1 pour les Coréens, d'abord menés, qui ont finalement arraché la victoire en fin de match. La Corée du Sud qui prend donc la tête du groupe A.
0: Ce soir, Pauline, un autre match sera à suivre en intégralité sur notre antenne africaine.
14: Et oui, après le Mexique, entré en lice d'un autre pays hôte, rendez-vous à Toronto pour Canada-Bosnie-Herzégovine. Match un peu déséquilibré sur le papier. Les Canadiens sont 30e au classement FIFA. Les joueurs de la Bosnie-Herzégovine sont 64e. Mais ce sont ces derniers qui ont éliminé l'Italie en qualification du mondial il y a quelques mois. Petit rappel.
0: Rendez-vous 19h, temps universel. Autre rappel, de leur côté, les Sénégalais ont pris leur quartier aux États-Unis.
14: Oui, à 4 jours de son entrée en lice face à la France, Pape Thiaw et ses joueurs sont désormais installés dans le New Jersey, où les Sénégalais vivant aux États-Unis les ont accueillis chaleureusement. Écoutez le reportage d'Antoine Grenier.
16: Une petite centaine de supporters massés autour des barrières de sécurité disposées à l'entrée de l'hôtel des Sénégalais. Hôtel gardé par quelques policiers américains en uniforme. Ambiance de fête et fierté pour Amadou, chauffeur VTC qui n'aurait raté ça pour rien au monde.
17: J'ai vu ici à New Jersey depuis 28 ans. Aujourd'hui je suis off quoi, complètement off. Je suis là depuis ce matin. Hier j'étais là, avant-hier j'étais là. Et ce matin je suis là depuis ce matin. J'ai été chanceux qu'ils sont venus ici quoi, à New Brunswick. Je ne pouvais pas m'excuser de ne pas être là.
16: Installé depuis 18 ans aux États-Unis, Momodou, restaurateur à Manhattan, est en plein rêve. À son départ du Sénégal, les Lions avaient été quart de finaliste de Coupe du Monde. Depuis, ils sont champions d'Afrique et lui les aperçoit pour la première fois.
18: Je vais avoir l'occasion de voir les Sadio Mané et autres là, oui. Ouais. J'ai raté beaucoup de choses au Sénégal, mais je veux vraiment participer de ma part aux États-Unis. Bof, c'est juste pour leur pousser, pour leur donner un coup de pouce. Parce qu'on a la Coupe du Monde et je veux que ça doit être une grande fête.
16: Les Sénégalais qui entreront dans cette Coupe du Monde face à la France le 16 juin et qui se savent d'ores et déjà soutenus. Antoine Grenier à New York, RFI.
14: Lions de la Teranga qui ne pourront malheureusement pas compter sur leurs supporters faute de visa. Bienvenue aux États-Unis de Donald Trump. Comme les Ivoiriens, les deux sélections n'ont pas pu envoyer de délégation de supporters aux États-Unis.
0: Et la fête est déjà un peu gâchée. Merci beaucoup Pauline Guillot, le journal de la Coupe du Monde. Un rendez-vous à retrouver tout au long de ce mondial nord-américain.
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0: Ils sont presque devenus une bouée de sauvetage pour les malades atteints d'obésité. Eux, ce sont les médicaments à base de sémaglutide, dont peut citer le célèbre Ozempic, et ils pourraient bien refaçonner le marché du sucre. C'est le sujet de la chronique des matières premières avec Aurélien Devernois. Bonjour Aurélien.
19: Bonjour, bonjour à tous.
0: Aux États-Unis, pays où ils sont le plus utilisés, plusieurs études publiées semblent aller dans ce sens.
19: Une baisse de la consommation des sodas et des snacks pouvant aller jusqu'à 65%. Un consommateur sur 5 ayant totalement arrêté les produits sucrés et en parallèle une augmentation de la consommation de yaourts et de fruits frais. Les premières études sur l'impact de l'utilisation des médicaments à base de sémaglutide aux États-Unis sont assez éclairantes. Une constante, les aliments ultra transformés et très sucrés sont les principales victimes de l'utilisation grandissante de ces médicaments dans le pays où une personne sur 8 aurait déjà expérimenté ces traitements, pensés à l'origine pour lutter contre le diabète.
0: Alors un grand bouleversement annoncé, mais il faut malgré tout, restez prudent, Aurélien.
19: Le département de l'agriculture américain a d'ores et déjà constaté une baisse des livraisons de sucre pour la consommation humaine depuis 2023 qui devrait encore s'accentuer en 2026. Au Royaume-Uni, une projection anticipe une réduction du marché d'environ 5% en se basant sur une hypothèse de 30% de réduction de la consommation de sucre par les personnes utilisant ces médicaments. Si beaucoup de recul et de croisement d'études sont encore nécessaires, de nouvelles données devraient rapidement arriver. Les brevets de l'Ozempic ou du Wegovy expire en effet cette année dans plusieurs pays où la population est à la fois fortement touchée par le surpoids et grande consommatrice de sucre comme la Chine, le Brésil, le Mexique ou encore la Turquie. L'irruption de génériques bon marché devrait ainsi démocratiser leur accès et permettre d'obtenir des tendances mondiales sur la consommation de sucre.
0: Prudence donc, Aurélien.
19: Oui, c'est ce que nous dit un spécialiste du secteur, estimant que beaucoup des chiffres avancés ne sont pas consolidés. Il note également que le marché des sémaglutides concerne pour l'instant essentiellement les consommateurs à haut pouvoir d'achat. Mais la dirigeante d'une association internationale de producteurs de sucre ne cache pas son inquiétude. contrairement aux succédanées comme la stevia. Il ne s'agit pas ici d'une concurrence, mais d'une réduction possible et importante du marché. Une étude publiée cette semaine en Grande-Bretagne établit ainsi que les ménages dont tant des membres utilisent l'Ozempic ou le Wegovy ont réduit leurs dépenses d'alimentation de plus de 450 euros par an.
0: La chronique des matières premières signée Aurélien Devernois. Merci Aurélien. Allez, on parle d'un autre médicament miracle, révolutionnaire même, le lenacapavir antirétroviral utilisé dans le traitement de l'infection par le VIH et qui a été lancé il y a une semaine en Afrique du Sud. Sa promesse, une seule injection tous les 6 mois et une efficacité qui frôle les 100% pour empêcher aux personnes infectées de développer le sida. Un signe d'espoir pour toute l'Afrique qui concentrait en 2024 65% des personnes vivant avec le VIH dans le monde. Ce sont les données d'ONU Sida. On en parle ce matin avec la Camerounaise Dongesomba Bichoka. Elle est infectiologue à l'unité de prise en charge des patients VIH-Sida à l'hôpital de Daido, à Douala.
20: Bonjour docteur Dongesomba Bichoka.
21: Bonjour.
20: Alors les Sud-Africains porteurs du VIH peuvent désormais bénéficier du nouveau traitement lenacapavir. Est-ce que vous pourriez nous expliquer comment fonctionne ce traitement ?
21: Alors le lenacapavir est un médicament antirétroviral. Il va empêcher l'assemblage des molécules ARN du virus du VIH, donc empêcher la formation de nouveaux virus du VIH. C'est à peu près comme ça qu'il fonctionne. J'espère que je n'ai pas été trop compliqué à comprendre.
20: Pour simplifier un peu, c'est quoi la grande avancée du lenacapavir par rapport à la PrEP, qui est le traitement le plus couramment utilisé?
21: La PrEP, c'est un médicament qu'on va administrer aux personnes qui sont non infectées au VIH pour leur éviter de contracter le VIH. Et là, il est beaucoup plus indiqué pour les personnes qui sont plus à risque de développer le VIH. Le lenacapavir, par contre, lui, il peut être utilisé dans le traitement de l'infection à VIH pour contrôler le VIH chez certaines personnes. C'est-à-dire qu'au lieu de prendre des comprimés tous les jours, par exemple, vous allez avoir des injections qui vont permettre de limiter la réplication du virus dans votre organisme pendant environ 6 mois.
20: D'accord. Alors, si j'ai bien compris, c'est qu'en fait, la PrEP est destinée aux personnes qui ne sont pas porteuses du VIH, mais pour les protéger, c'est
21: exactement ça.
20: Et que le lenacapavir, par contre, peut aussi être un traitement pour les personnes porteuses. Et sa grande différence, c'est que c'est des injections, pas des comprimés, des injections 2 fois par an. C'est bien ça?
21: Exactement, c'est cela. La personne doit déjà, au préalable, être contrôlée avec des médicaments oraux, c'est-à-dire avec des comprimés. Et maintenant, le lenacapavir, lui, il vient appuyer l'action des antirétroviraux qui étaient déjà là à la base, qui contrôlaient le virus. Mais sauf que ce même contrôle va se faire sur une longue durée d'action associée à d'autres médicaments.
20: Donc, le lenacapavir, pour une personne déjà porteuse du VIH, si je comprends bien, il faut

0: si ce sera le cas ou pas. Mais je pense que les États se battent pour pouvoir voir dans quelle mesure subventionner, ne serait-ce qu'en partie, l'accès à ces médicaments antirétroviraux.
1: Pour l'instant, seules 40 000 doses ont été mises à disposition en Afrique du Sud. Le président Cyril Ramaphosa annonce la fourniture d'1 million de doses d'ici à 1 an et demi. Sauf que l'organisation HealthGap estime qu'il en faudrait le double, 2 millions de ces doses par an pour répondre aux besoins du pays. Je prends le cas de l'Afrique du Sud, mais est-ce que finalement, en cas de pénurie, est-ce que cette pénurie plongerait les patients bénéficiaires dans un nouveau désarroi parce que ils commenceraient le traitement et ensuite il n'y aurait plus de doses? Quelles seraient les conséquences pour ces patients-là?
0: C'est bien de pouvoir commencer avec un certain nombre de doses et de sélectionner les patients qui sont vraiment nécessiteux par rapport à ce traitement au lenacapavir. Maintenant, en fonction de comment la réponse à ce traitement se fera chez ces patients, on pourrait envisager d'augmenter le nombre de doses disponibles et même d'augmenter la population qui pourrait y avoir accès. Parce que le risque, effectivement, c'est que en disponibilisant beaucoup de doses de médicaments et qu'après l'État ne puisse plus s'en procurer, ça va effectivement créer une rupture dans le traitement et la survenue de résistance à cet antirétroviral qui est plutôt salutaire pour la prise en charge des patients.
1: On rappelle que le lenacapavir n'est pas un vaccin. Est-ce que vous pourriez me dire, docteur, pourquoi il y a plus de recherches sur le traitement plutôt que sur un vaccin? Est-ce que c'est si compliqué à élaborer?
0: Le virus du VIH est un virus qui est un petit peu sournois dans le sens où il a beaucoup de mutations. Ça veut dire que vous pouvez imaginer peut-être un voleur qui visite différentes maisons, mais qui a un mode d'action qui est différent. Peut-être par exemple, le voleur aujourd'hui, on sait qu'on l'a identifié, il a 1m80 quand il frappe dans la maison 1, mais quand il va dans la maison 2, il a plutôt 1m50. Ça permet qu'il entre dans certaines ouvertures pour un voleur de 1m80 qui n'était pas possible. Il change de voie, il change. Il y a beaucoup de mutations. Mais on n'arrive pas encore à identifier un vaccin qui pourrait bloquer l'action de ces différentes souches mutantes du VIH. En fait, c'est ce qui rend la chose difficile pour le fait de trouver un vaccin. Mais il y a quand même des essais qui semblent nous donner un petit peu espoir. Notamment, il y a l'essai Brillant 011 qui est en cours justement en Afrique du Sud pour lequel on espère pouvoir avoir de bons résultats d'ici quelques années.
1: Merci, docteur Dong et son Babi Choka.
2: Et merci à vous, Sidi Ansené. Un entretien retrouvé en intégralité sur RFI.fr. Une solution à deux États, israéliens et palestiniens, discutée à Paris aujourd'hui lors d'une conférence internationale. C'est la suite d'une initiative lancée l'année dernière par la France et l'Arabie Saoudite. Une volonté de raviver la solution à deux États pour mettre fin au conflit israélo-palestinien. Mais sur le terrain, la solution à deux États paraît de plus en plus improbable. C'est le sujet de la Fabrique du Monde aujourd'hui. Bonjour Abla Jounaïdi.
3: Bonjour.
2: Pour Paris, comme de nombreuses capitales, la solution à deux États reste pourtant la seule solution envisageable.
3: Oui, la création de deux pays vivant côte à côte, un État d'Israël et un État palestinien envisagé en Cisjordanie et dans la bande de Gaza avec sa propre souveraineté dans les frontières d'avant 1967 et avec une capitale, Jérusalem-Est, de l'ONU à l'Union européenne en passant par les pays arabes et même Washington. C'est la position officielle de la majorité des chancelleries depuis des décennies. C'est l'idée qui a guidé les multiples cycles de négociations, des accords d'Oslo en 1993 aux discussions de Camp David, Taba, Madrid, etc. Tout au long de ce processus sans fin, la Palestine a obtenu la reconnaissance de 80% des pays membres de l'ONU, dont la France l'an dernier.
2: Sur le papier, le dossier avance, mais toujours pas d'État effectif.
3: Un État palestinien viable suppose plusieurs éléments, à commencer par une continuité territoriale et un contrôle des frontières, notamment. La réalité sur le terrain dit tout l'inverse. Rapport après rapport, les organisations internationales, palestiniennes et israéliennes, énumèrent les obstacles essentiellement dus à la politique israélienne. L'expansion incessante des colonies illégales en Cisjordanie occupée, accompagnée des violences commises par les colons, les confiscations de terres et le déplacement des Palestiniens à des niveaux jamais vus depuis 1967, l'assèchement des finances de l'autorité palestinienne, le tout approuvé par le gouvernement Netanyahou qui ne cache pas son intention d'empêcher l'établissement d'un État palestinien. Et puis bien sûr, il y a l'anéantissement de Gaza qu'Israël a annoncé vouloir contrôler à 70% tout en entravant l'aide aux Palestiniens de l'enclave.
2: Pourquoi dans ces conditions continuer à appeler à la solution à deux États?
3: C'est que malgré tout, il n'existe pas aujourd'hui d'autres solutions bénéficiant d'un aussi large consensus. consensus au niveau mondial. À Paris, ce vendredi, 150 membres de la société civile, dont des Palestiniens et des Israéliens, ont été conviés à penser et formuler des recommandations pour des pistes concrètes en matière de gouvernance notamment ou de sécurité. L'idée est de soumettre ces pistes aux représentants des gouvernements présents en vue du sommet du G7 à Évian qui s'ouvre lundi prochain. Un des participants palestiniens nous confiait son espoir de faire entendre aux dirigeants mondiaux des voix et des solutions.

0: que le nacapavir n'est pas un vaccin. Est-ce que vous pourriez me dire, docteur, pourquoi il y a plus de recherches sur le traitement plutôt que sur un vaccin? Est-ce que c'est si compliqué à élaborer?
1: Le virus du VIH est un virus qui est un petit peu sournois dans le sens où il a beaucoup de mutations. Ça veut dire que vous pouvez imaginer peut-être un voleur qui visite différentes maisons, mais qui a un mode d'action qui est différent. Peut-être par exemple, le voleur aujourd'hui, on sait qu'on l'a identifié, il a 1m80 quand il frappe dans la maison 1, mais quand il va dans la maison 2, il a plutôt 1m50. Ça permet qu'il entre dans certaines ouvertures pour un voleur de 1m80 qui n'était pas possible. Bien, il change de voie, il change. Bref, il y a beaucoup de mutations. Mais on n'arrive pas encore à identifier un vaccin qui pourrait bloquer l'action de ces différentes souches mutantes du VIH. En fait, c'est ce qui rend la chose difficile pour le fait de trouver un vaccin. Mais il y a quand même des essais qui semblent nous donner un petit peu d'espoir. Notamment, il y a l'essai Brillant 011 qui est en cours justement en Afrique du Sud, pour lesquels on espère pouvoir avoir de bons résultats d'ici quelques années.
0: Merci, docteur Dong et son Babi Choka.
2: Et merci à vous, Sidi Yansané. Votre grand invité Afrique de ce matin est à retrouver sur RFI.fr et sur toutes les applications de podcast. Il est 6h55 en temps universel, c'est l'heure de retrouver Charlotte Tamac, comme chaque vendredi sur RFI. Charlotte, aujourd'hui, vous nous dites que se rendre à l'hôpital de son plein gré, ce n'est pas si facile que ça.
3: Oui, lorsqu'on est malade, il est conseillé de se rendre dans un centre de santé, mais pour ça, il faut un sacré courage, hein. Et il est parfois délicat de conseiller à quelqu'un l'hôpital. Tu me dis d'aller à l'hôpital, pourquoi? Qu'est-ce que tu veux par là insinuer? Plus que le commissariat, la prison ou le cimetière, s'il y a un endroit redouté par bon nombre de malades qui s'ignorent, c'est ce lieu qui effraie rien qu'à cause des dérivés du mot « man ». Comme je te vois là, hein. Si tu te rends dans un centre hospitalier, hein, tu sais qu'ils peuvent t'hospitaliser par force. À cause de la phobie des hôpitaux, d'aucuns se font consulter par patients courageux interposés. Joe, comme on est tout le temps ensemble, si ton test est négatif, même comme je tousse beaucoup là, même si c'est Coban, je ne peux pas être positif, ou procéder à des examens via sa partenaire. Chérie, tu t'es fait consulter. Les résultats disent que tu n'as rien. Ça veut dire que moi-même, je n'ai rien. Ton docteur là veut donc me voir pourquoi, hein? L'hôpital est censé soigner, mais par peur, on lui soupçonne une mission contraire. Mako, tu dis que tu pars lui rendre visite où? Tu sais qu'à l'hôpital, il y a des maladies qui se baladent le Jacques. Quand les autres entrent malades et ressortent guéris, toi, tu peux entrer guéri, tu ressors malade, hein? Man, le genre de maladie qu'il a là, hein? Mieux j'irai le voir à la maison quand il va sortir. Hey, s'il ressort bien sûr pour la maison et non pour la morgue, comment ne pas avoir la phobie d'un endroit où alors que tu es malade, tu entends crier dans une chambre ou tu vois une famille en pleurs dans le couloir? Lorsque bon gré, mal gré, on s'y retrouve, on a l'impression d'être dans un centre de détention hospitalier dont on veut à tout prix s'échapper. Man, tu fais quoi ici? Je te croyais encore à l'hosto. Ne me dis pas que tu t'es évadé, mon frère. Moi, je me sens déjà bien. Je sais qu'il me gardait encore là-bas. Pourquoi?
4: Mako, tu as oublié que ton rendez-vous de contrôle à l'hôpital, c'est aujourd'hui. Oh, Mako, il contrôle même encore quoi sur moi? Tu ne vois pas que j'ai repris des formes et retrouvé l'appétit? A-t-on peur de l'hôpital ou plutôt de ce que l'hôpital peut nous révéler? Ma copine, comment dès que tu as seulement un petit mal de tête, tu cours consulter? Le moindre bouton, tu fais déjà les examens. Ce que tu cherches là, hein, Mako, tu finiras par trouver. Hein. Sache que Dieu n'oublie personne. On a parfois plus de peur que de mal, mais par peur de l'hôpital, on peut se faire du mal ou faire mal aux autres et s'y retrouver quand on n'a plus le temps d'avoir peur. À vendredi.
2: Oui, à vendredi, Charlotte. Il est 6h57. Dans un peu plus de 2 minutes, un nouveau journal international. C'est l'entreprise SpaceX et la bourse de New York qui font la une.
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7: Et pour le deuxième épisode de cette série inédite,

0: pour en parler. Olivier Roger est avec nous, bonjour.
1: Bonjour Anne, bonjour à toutes et à tous.
0: Un rappeur qui fait du rock, c'est pas très commun.
1: Non, mais c'est un choix assumé tout au long des 10 pistes et des 35 minutes enregistrées dans les conditions du live de cet album, intitulé Cry Baby, en français Pleurnichard. Vince Staples, rappeur côte ouest, plus habitué aux samples et aux platines, a choisi cette fois-ci de s'adresser à l'Amérique en utilisant le rock, autrement dit le fond culturel qui parle d'abord aux Blancs, mais aussi à l'Amérique urbaine, comme à l'Amérique rurale. Une musique subversive et bouillonnante de colère pour dénoncer les ravages du Trumpisme et ses effets sur les minorités, notamment les minorités noires.

0: Alors, dans le premier titre que l'on a écouté, Vince Staples stigmatisait l'hypocrisie, je vais y arriver, des Crackers. Les Crackers, ce sont les blancs, soi-disant sensibles à la cause des noirs, mais qui font tout pour les invisibiliser ou pour récupérer leurs codes sociaux. Et sur ce titre, Go Go Gorilla, il dénonce la police, son comportement dangereux et raciste. Pourquoi est-ce que je vis dans la peur d'une arme et d'un insigne, se demande-t-il. Violence policière, violence économique, l'Amérique est bâtie sur un mensonge. Elle repose sur un désir de domination. Go Go Gorilla, je vais y arriver encore, n'y va pas par quatre chemins. Et on peut entendre à la fin de ce morceau l'expression la plus sordide du racisme avec des cris de singe.
1: Donc c'est une Amérique quand même désespérante qu'il dépeint là, avec inquiétude quand même.
0: En effet, un pays qui se veut le phare du monde, mais qui est pourri de l'intérieur, incapable d'autocritique. C'est le thème du titre qui vient. Ça s'appelle Only in America, cela n'arrive qu'en Amérique. On peut entendre le refrain ironique God bless USA, Dieu bénisse l'Amérique, un pays où l'on vit et où l'on meurt par les armes, explique le rappeur.

0: Alors il faut parler aussi de la pochette de cet album Cry Baby. On y voit un bébé assez grassouillet, une mèche blonde et une couche aux couleurs du drapeau américain.
1: C'est une évocation de cette Amérique pleurnicharde et capricieuse, à l'image selon Vince Staples de Donald Trump qui considère ce pays comme son jouet. Il y a une guerre en dehors et aucun homme n'est à l'abri, dit encore le rappeur. Il est devenu au fil des ans l'une des voix les plus dérangeantes de la musique américaine. Parfois l'amour peut se transformer en guerre, promets-moi que tu ne me tireras pas dessus. Voilà ce qu'il chante sur le titre White Flag, le drapeau blanc qui va venir, car il est temps de ranger les armes. Je ne veux plus me battre.

0: So gibt es nun verschiedene Formen von Asylverfahren, von zentraler Bedeutung erst in den letzten Monaten und Wochen festgelegt hat.
1: Cry Baby, le nouvel album du rappeur américain Vince Staples. Il est aussi acteur et réalisateur de séries. Olivier Roger, vous nous recommandez The Vince Staples Show. C'est sur Netflix. Restez avec nous dans une minute, le journal.

0: Börsengang der Geschichte. Seit heute Nachmittag werden die Aktien des SpaceX-Konzerns an der US-Börse gehandelt. Elon Musk sammelt Geld für seine Weltraumprojekte ein und der Run sprengt alles bislang Dagewesene. Wir wollen mal draufschauen, welche digitale Infrastruktur der Tech-Mogul sich da aufbaut, wozu sie fähig ist. Und welche Gefahren davon ausgehen, denn Musk mischt sich ein, wo immer es ihm passt und er setzt seine Plattform rücksichtslos dafür ein. Der Freitag in SWR aktuell, schön, dass Sie dabei sind.
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0: Regen noch im östlichen Baden-Württemberg und Richtung Westerwald, sonst öfter trocken, ab und zu Sonne bei 15 Grad im Westerwald und 23 im Markgräfler Land. Dazu mäßiger, teils böiger Wind aus südwestlichen Richtungen.
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2: Sur RFI, il est pile 14h, temps universel, 16h, ici à Paris. Bonjour.
3: Charlotte Hydrac.
2: Il disait préférer vivre en couleur. Le peintre britannique David Hockney, figure de l'âge contemporain, de l'art contemporain, s'est éteint à l'âge de 88 ans. L'optimisme des marchés après l'annonce par Donald Trump d'un accord imminent avec l'Iran pour mettre fin à la guerre au Moyen-Orient. Prudence, hein, encore. Téhéran indique ne pas avoir tranché à ce stade. Et puis reportage dans les coulisses des goodies de la Coupe du Monde de foot. Drapeau, chapeau, banderole, sifflet. Une bonne partie vient de Chine et notamment des usines de Yiwu à l'Est, le plus grand marché mondial des petits objets. Il peignait des piscines bleu vif, des routes violettes, des printemps éclatants avec de la couleur toujours. Le peintre britannique David Hockney est donc décédé à Londres à l'âge de 88 ans. Un grand nom de l'art contemporain, pop et créatif jusqu'au bout, Olivier Roger.
4: On ne naît pas peintre, on le devient. C'est la leçon qu'a retenue dès son plus jeune âge David Hockney. À 11 ans, alors qu'il suit des études artistiques à Bradford, sa ville natale, il peint 12 heures par jour de 9 heures du matin à 9 heures du soir. Une passion dévorante et un goût pour la couleur acquis au contact des tableaux de Van Gogh. Mais c'est l'œuvre de Picasso qui va durablement l'influencer au début de sa carrière. La liberté du maître espagnol, Hockney se l'approprie. Il n'hésite pas à changer son style et sa façon de peindre. Avec ses condisciples du Royal College of Art de Londres, il participe à l'émergence du pop art britannique qu'il va peaufiner en Californie aux côtés de l'inventeur du genre, l'américain Andy Warhol. Cette Californie à la lumière si particulière, aux piscines omniprésentes, aux jeunes gens à la plastique impeccable, tout cela va profondément inspirer l'œuvre d'Hockney. L'artiste est aussi un chercheur d'espace. Toute son œuvre est une interrogation sur la façon d'occuper la toile et d'y représenter le monde. Point de fuite, perspective, volume, couleur, rien n'est laissé au hasard. Modeste ou monumental, ses toiles s'ouvrent avec le temps aux technologies les plus modernes, photo polaroïd, caméra, vidéo. Hockney a servi toute sa vie l'objet toile avec comme outil premier sa main, son cœur et son intelligence.
2: Et ce décès a suscité une vague d'hommages dans le monde de la culture. Faut-il être optimiste sur un éventuel accord entre les États-Unis et l'Iran ? Les bourses ce vendredi penchent pour le oui. Les marchés sont optimistes après l'annonce d'un très bon accord, je cite, par le président américain. Donald Trump a évoqué une probable signature dans les prochains jours, mais prudence, Téhéran indique ne pas avoir tranché sur un éventuel accord et l'agence de presse officielle iranienne a rappelé les conditions du pays, le maintien d'un droit à l'enrichissement nucléaire et celui du contrôle du détroit d'Hormuz. C'est la plus grosse entrée en bourse de l'histoire. SpaceX, le groupe d'Elon Musk, déboule aujourd'hui sur le marché du Nasdaq à Wall Street. La séance vient d'ouvrir. SpaceX souhaite pouvoir vous emmener sur la Lune, sur Mars et à terme encore plus loin, a déclaré le milliardaire. Très long chemin parcouru depuis le début compliqué de l'entreprise en 2002 jusqu'à en faire un acteur majeur du spatial aujourd'hui et qui lorgne de plus en plus sur le secteur de l'intelligence artificielle, Simon Rosé.
5: Le 24 mars 2006, le vol inaugural de Falcon 1, la première fusée de SpaceX, se termine en explosion. Un an plus tard, le deuxième essai échoue lui aussi, puis le troisième en 2008. Fondée par Elon Musk avec l'argent de la vente de PayPal, l'entreprise passe alors tout près de la faillite. Le tournant arrive le 28 septembre 2008, le quatrième vol de Falcon 1 est un succès. Quelques mois plus tard, la NASA lui accorde 300 millions de dollars, premier versement d'un soutien qui atteindra près de 2 milliards de dollars. SpaceX développe

0: Alors Falcon 9, sa fusée phare, et s'impose grâce à la réutilisation de ses lanceurs Falcon Heavy, Dragon, Starlink. Les projets se multiplient. Il y a Starship aussi, cette méga fusée destinée un jour à rejoindre Mars. C'est encore en test, mais la NASA l'a déjà choisi pour son programme lunaire Artemis. En 20 ans, SpaceX est devenu un acteur incontournable du spatial, mais début 2026 marque un changement majeur. L'entreprise absorbe xAI, la société d'intelligence artificielle d'Elon Musk, et devient un groupe présent à la fois dans le spatial, les télécoms, les réseaux sociaux et l'intelligence artificielle.
1: La fin de la visite du pape en Espagne. Ce vendredi, Léon XIV a rencontré des migrants dans un centre d'accueil aux Canaries. « Nous sommes tous, d'une certaine manière, des migrants », a dit le pape, qui a appelé les sociétés d'accueil et les migrants à emprunter ensemble, je cite, le chemin réciproque de l'intégration. Sur cette question migratoire, le pacte européen baptisé Asile et Migration est entré en application ce vendredi dans l'Union européenne après 8 ans de négociations. C'est une réforme très complexe. Cela va du fichier des empreintes digitales aux procédures d'expulsion en passant par les règles d'accueil ou d'examen des demandes d'asile. Et en fin de compte, après des années de tension entre pays de l'UE, les Européens donnent un sévère tour de vis sécuritaire pour l'entrée des migrants, en contrepartie d'une solidarité entre États pour se répartir leur accueil, Pierre Benazet.
2: D'ici la fin de l'année, 21 000 demandeurs d'asile devront être répartis entre les 27 pays de l'Union européenne. À défaut, les États réfractaires devront verser à un fonds de solidarité 20 000 euros par personne refusée. L'eurodéputé Alessandro Cirian, du parti de la première ministre italienne Giorgia Meloni, a participé à l'établissement de la liste des pays classés comme sûrs et dont les ressortissants seront moins éligibles à l'asile.
3: La politique d'ouverture n'a pas atteint l'objectif qu'elle s'était fixé, à savoir permettre à ceux qui quittaient leur pays d'accéder à une ascension sociale, à un horizon de vie et à des perspectives d'aventure prometteuses. Au contraire, elle les a souvent condamnés à la pauvreté culturelle, à la pauvreté économique et parfois même à sombrer dans la criminalité.
2: L'eurodéputée socialiste allemande Birgit Zippel a participé à l'établissement des filtrages qui doivent avoir lieu dans les 48 heures après l'arrivée en Europe.
4: Qui sont réellement ceux qui demandent l'asile? Qui sont ceux qui ont peut-être perdu leurs papiers? Qui sont ceux qui sont prêts à venir simplement parce qu'ils recherchent un avenir meilleur et souhaitent travailler? Il est très important de le déterminer dès les premières étapes de la procédure.
2: Plusieurs pays sont cependant loin d'être entièrement prêts à appliquer ce durcissement des procédures. Pierre Benazet, Bruxelles. RFI.
1: En République démocratique du Congo, des heurts à Kinshasa, c'était lors d'un rassemblement contre le projet de révision de la Constitution. L'opposition accuse la majorité du président Tshisekedi de vouloir se maintenir au pouvoir au-delà de son deuxième mandat qui expire en 2028. Drapeau en berne dans la petite commune de Fleurance, dans le sud-ouest de la France, pour les obsèques de la jeune Liana. La cérémonie est en cours. Cette collégienne de 11 ans retrouvée morte, le suspect numéro 1 était visé par plusieurs plaintes pour viol sur mineur. Drapeau, lunettes, chapeau, trompette, avant d'arriver dans les stades du Mondial de football 2026 qui vient de débuter. Une partie des accessoires de supporters passe par Yiwu, c'est dans l'est de la Chine. Cette ville est devenue la capitale mondiale des petits objets manufacturés, envoyés ensuite partout dans le monde. Et depuis des mois en amont de la compétition aux États-Unis, au Canada et au Mexique, les grossistes y enchaînent déjà les commandes. Reportage Cléa Broder avec les Young.
5: Dans les allées du marché de Yiwu, le Mondial 2026 est partout. Sur les étagères, des lunettes aux couleurs nationales, des chapeaux de fête, des mini-drapeaux à porter sur la tête. Ici, les saisons commerciales s'enchaînent au rythme des grands événements mondiaux. Et la force de Yiwu, explique Gao Heian, grossiste en articles festifs, c'est d'abord sa vitesse de production.
6: L'écosystème industriel est complet, les prix sont bas et les livraisons rapides. Tout ce que vous pouvez imaginer peut être fabriqué à Yiwu. Du prototype au produit fini. Pour des articles pas trop compliqués, tout peut être prêt en 3 jours.
5: Matière première, designer, usine, logisticien, tout est regroupé dans les environs. Résultat, les grossistes peuvent répondre à des commandes venues d'Europe, d'Amérique du Sud ou d'Afrique. Pour Gao Heian, un mondial sans Yiwu est inimaginable.
6: Un impossible, absolument impossible. Les produits de Yiwu sont incontournables et représentent une part énorme du marché. Pour tous les grands événements mondiaux, la plupart des articles viennent de Yiwu. Aucun autre endroit n'a une telle échelle et une telle diversité.
5: Et à Yiwu, la Coupe du Monde n'est qu'une saison parmi d'autres. Une fois les accessoires de football expédiés, les stands basculeront vers Noël. Des stades nord-américains aux marchés mondiaux, Yiwu ne fabrique pas seulement des objets bon marché, elle fabrique aussi le décor mondialisé des grands rendez-vous populaires. Cléa Broderst, Lei Yang, Yiwu, RFI.
1: Et après l'ouverture au Mexique hier, le Canada et les États-Unis, autres pays hôtes, se lancent aujourd'hui au programme Canada-Bosnie-Herzégovine à suivre en intégralité sur nos antennes africaines. Ce sera à partir de 19h, temps universel. Et puis les États-Unis feront face au Paraguay. RFI 16h10, ici à Paris, on retrouve Anne-Cécile Bras pour C'est pas du vent. Bonne émission.
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1: Bonjour, moins de feux mais plus de victimes. C'est le paradoxe que vient de révéler une étude internationale qui a analysé 20 années de données satellites. Entre 2002 et 2021, la superficie mondiale de terres brûlées a diminué de 26%. Alors vous me direz, c'est une bonne nouvelle. Eh bien en fait, pas vraiment, car dans le même temps, l'exposition humaine aux incendies a bondi de 40%. 440 millions de personnes ont vu leur vie ou leur bien directement menacés par les flammes. 440 millions, une grande partie d'entre eux vivent sur le continent africain. En Afrique subsaharienne, les feux de brousse sont une réalité quotidienne, saisonnière, millénaire. Ils nettoient les pâturages, préparent les sols, rythment la vie des éleveurs et des agriculteurs. Mais le dérèglement climatique a changé la donne. Les saisons sèches s'allongent, les feux échappent de plus en plus souvent au contrôle. Les superficies brûlées débordent sur les forêts, les cultures et les villages. Ce que les anciens maîtrisaient, le climat le rend imprévisible. Mais ce phénomène ne concerne pas que l'Afrique. Nous allons vous emmener au Portugal, dans une forêt qui a tout connu, les tempêtes, les flammes, et qui se prépare aujourd'hui à affronter un nouvel été à haut risque d'incendie. Une forêt qui ressemble à beaucoup d'autres sur beaucoup d'autres continents. Mais est-ce vraiment le feu qui est notre ennemi, ou est-ce plutôt notre façon d'habiter les territoires? C'est justement la question que pose notre invité.
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1: Bonjour Pauline Villain-Carlotti.
2: Bonjour.
1: Vous êtes géographe, vous avez réalisé une thèse sur les incendies en Corse et en Sardaigne. Vous avez arpenté pendant 15 ans les territoires du feu, de la Méditerranée à la Californie. Et vous venez de publier L'épreuve du feu, habiter autrement la terre, chez Flammarion. Alors vous êtes en duplex avec nous depuis Aix-en-Provence, c'est dans le sud de la France, grâce aux équipes de Ici Provence, que je remercie. Alors, votre livre commence par une scène très personnelle. Les canadaires de votre enfance en Corse, c'est peut-être ça qui vous a donné envie de travailler sur ce sujet. Racontez-nous.
2: J'ai passé toute mon enfance en Corse, toutes mes vacances d'été, de l'âge de 8 mois jusqu'à l'âge de 26 ans quasiment. Et pour moi, le canadair, c'est quelque chose qui rythme ma journée. Enfant, c'est presque quelque chose que j'attends parce que je sais qu'il va arriver, il finira par tourner au-dessus de la maison.
1: Un canadair, c'est un avion qui va chercher de l'eau là où il peut en trouver pour balancer sur les forêts qui brûlent ou les endroits qui brûlent de l'eau pour éteindre les incendies.
2: Et en plus, en tant qu'enfant, le canadair, c'est un avion jaune donc qui vient émailler le ciel, le grand ciel bleu. Donc ça met de la couleur, mais ça annonce aussi la présence d'une menace. Mais une menace qui est si proche et si lointaine en même temps, avec laquelle on vit. Et pour moi, c'est ça. L'incendie, il fait partie du quotidien. Il peut arriver. Mais lorsque j'étais jeune, on va dire que les dommages étaient rarement des victimes humaines. Il y avait évidemment des personnels de secours et de lutte qui étaient les principales victimes, mais on n'avait pas la létalité qu'on constate aujourd'hui. Donc c'était une ombre qui plane, mais avec laquelle il fallait vivre. Et le feu représentait aussi autre chose que simplement une menace. Il pouvait aussi être un outil qui servait à l'aménagement des territoires, qui servait à entretenir les milieux. Donc il avait cette ambivalence et il rythmait mon enfance d'une certaine manière, et c'est sans doute là qu'est née cette envie de travailler sur les feux pour en parler autrement, pour retrouver cette ambivalence et montrer la part du feu, la part négative mais aussi la part positive sur le fonctionnement des écosystèmes méditerranéens mais aussi des sociétés méditerranéennes.
1: Alors justement, cette étude que j'ai citée en introduction, qui arrive à la conclusion que 440 millions de personnes sont exposées aux incendies malgré une baisse des surfaces brûlées, est-ce que ça vous surprend ?
2: Ça ne me surprend pas, dans la mesure où dans un contexte de changement climatique, les incendies deviennent de plus en plus fréquents, intenses. Toutes les conditions sont réunies pour que les incendies puissent se propager, et dans ce cadre-là, on va dire que ça fait des décennies qu'on parle de prévention et qu'on en parle beaucoup sans beaucoup en faire. Donc comme rien n'a évolué en matière de manière d'habiter l'espace, de l'aménager également, qu'on s'est rapproché au fur et à mesure des forêts, des espaces de nature, qu'on a construit en lisière ou voire à l'intérieur de ces espaces naturels, on s'est d'une certaine manière exposé davantage à un aléa qui aujourd'hui est renforcé. La létalité des incendies aujourd'hui, elle est très problématique, mais elle est une construction. C'est le produit de nos manières d'habiter la Terre et nous produisons des espaces, des structures spatiales vulnérables aux incendies. Et aujourd'hui, nous sommes face à cette situation qu'il nous faut résoudre avant d'aller droit à la catastrophe d'une certaine manière.
1: Mais en gros, le feu ne brûle pas plus de surface qu'avant, mais il brûle là où nous sommes, parce que nous nous sommes rapprochés de lui avec, comme vous le dites, notre façon d'habiter la Terre. Alors, vous utilisez dans votre livre le terme de pyrophobie. C'est quoi exactement ?
2: Alors la pyrophobie, c'est la peur irrationnelle du feu. Ça va avec cette idée qu'on a détruit l'ambivalence du phénomène pour le considérer comme un mal absolu, ce qui est une construction sociale et historique qui commence, on va dire, à partir du 19e siècle pour arriver à cet antagonisme au feu aujourd'hui, cette manière de le considérer comme absolument forcément menaçant, mortifère et négatif, alors que pendant longtemps, le feu était plus ambivalent. Il était soit un outil, soit un ami, mais aussi un ennemi. Il y a une phrase à la paternité un peu inconnue qui est souvent utilisée pour parler du feu. Le feu est mauvais maître, mais bon serviteur. Et tout est dit dans cette phrase, c'est-à-dire que il peut être utilisé par l'humain, utilisé pour façonner des territoires. La végétation méditerranéenne, elle est largement dépendante du feu dans sa composition actuelle. Elle est dépendante du feu aussi dans la construction et la structuration de ses paysages. Ce sont les humains qui, avec l'aide du feu, ont façonné ces paysages typiques que l'on vient aujourd'hui contempler. Et donc la pyrophobie, c'est pas une peur rationnelle. La peur rationnelle, c'est une émotion face à un danger. Donc quand on se sent menacé, normalement le corps réagit, on a peur, on se met en mouvement et on fait quelque chose pour éviter l'endommagement. La pyrophobie, c'est une peur qui est irrationnelle, qui ne dépend même pas d'une exposition particulière, qui est un rejet de l'élément feu en tant que tel et une incapacité à le penser comme autre chose que malveillant et négatif.
1: Alors ce que vous expliquez aussi dans votre livre, c'est que ce n'est pas le feu qui nous attaque, c'est nous qui créons les conditions de sa propagation, puisque plus de 90% des incendies sont d'origine humaine.
2: Tout à fait. Traditionnellement, on va dire que quand on travaille dans les études de risque, le risque d'incendie de forêt est classé au sein des autres risques naturels comme les inondations, les séismes ou les tempêtes. Pour autant, l'incendie de forêt, c'est le moins naturel des risques naturels puisque dans 90% des cas, en fait, nous mettons le feu. Nous sommes donc responsable de cet aléa qui vient ensuite nous menacer parce que nous nous sommes exposés, nous avons produit des vulnérabilités. Et cette notion de responsabilité, elle me semble très importante à avoir à l'esprit, c'est-à-dire que lorsqu'on veut aujourd'hui gérer le risque, mitiger le risque, on en revient toujours à des dispositifs de lutte, plus de moyens, plus de canadaires, plus de pompiers, alors que il faudrait plutôt faire un travail de réflexivité et revenir à comment se produit le risque. Le risque se produit par un aménagement qui n'est pas adapté à une situation d'aggravation des incendies et aussi à notre propre responsabilité, c'est-à-dire que nous allumons les feux. Nous sommes responsables par négligence que l'on retrouve dans une manière généralisée, dans notre manière de considérer l'ensemble de la planète et des écosystèmes, mais négligence aussi par rapport au feu strictement dit, et parfois aussi lié à de la malveillance.
1: Oui, la responsabilité, mais après, quand vous dites nous, ce sont plutôt les hommes hein, et beaucoup moins les femmes, au passage.
2: Tout à fait, ça c'est vrai. C'est peut-être quelque chose qui risque de picoter certains, mais la majeure partie des incendies volontaires sont produits par des personnes de genre masculin, que ça soit les incendies volontaires, comme le montre Lucie Pétavin dans son ouvrage sur le coût de la virilité, et mais aussi dans les actes de négligence, puisque généralement la fréquentation des espaces de nature et les travaux qui peuvent y être réalisés sont plutôt réalisés par des personnes de sexe masculin.
1: Alors le changement climatique met clairement de l'huile sur le feu, désolée pour cette expression, mais qui me semble particulièrement adaptée. On voit bien que même si, vous le démontrez, hein, notre manière de construire nos espaces nous fragilise par rapport au feu, le changement climatique accroît quand même largement la problématique.
2: Tout à fait. Et je pense que l'intérêt aussi, c'est que ça permet une certaine prise de conscience, c'est-à-dire que comme le phénomène s'aggrave et se renforce, on commence enfin à se poser certaines questions par rapport à notre responsabilité, même si ça reste marginal, mais surtout par rapport à la production des vulnérabilités et sur les manquements en termes de prévention qui commencent vraiment à devenir une problématique de fond. On entend beaucoup plus parler ces dernières années, par exemple, des obligations légales de débroussaillement en France, ce qui était une réglementation et une pratique complètement marginalisée qui n'avait pas du tout d'écho dans la sphère médiatique notamment. Et aujourd'hui, on commence vraiment à en parler, à sensibiliser à ça. On a renforcé la réglementation. On se rend bien compte qu'il y a une nécessité d'entretenir les espaces habités, d'entretenir les milieux et qu'il va falloir que tout le monde fasse sa part d'une certaine manière.
1: Mais en même temps, on a quand même en tête des images de feux absolument incroyables. Je pense aux feux qui ont lieu au Canada ou en Australie. On parle de méga-feux, de giga-feux qui sont d'une ampleur que nous ne connaissions pas avant.
2: Enfin, dans l'histoire, on a quand même des grands feux qui ont existé. Le terme de méga-feu, moi, me met particulièrement mal à l'aise parce qu'il n'est pas stable, on va dire, scientifiquement. Par contre, ce qu'on constate aujourd'hui, c'est qu'on a des feux qui deviennent plus problématiques, mais ce n'est pas une question de taille ou de seuil, c'est une question de fonctionnement du feu qui crée lui-même son propre climat, son propre vent. Ce sont ce qu'on appelle les feux convectifs et qui tendent à se renforcer avec le changement climatique.
1: Et la région méditerranéenne sur laquelle vous travaillez est particulièrement exposée ?
2: La région méditerranéenne est traditionnellement exposée, elle l'est de plus en plus. On voit que la saison aujourd'hui s'allonge, c'est-à-dire qu'elle commence beaucoup plus tôt avec des épisodes de chaleur assez intenses, une sécheresse aussi qui perdure tout au long de l'année et qui produit donc la végétation qui est combustible et sèche en attente d'une certaine manière qu'on allume l'incendie, puisque on en revient encore à cette idée de nous allumons les incendies de forêt auxquels nous sommes exposés. Et la région méditerranéenne donc pâtit très clairement du changement climatique, et quelque chose qui était d'une certaine manière un aléa qu'elle connaissait depuis longtemps aujourd'hui est un aléa qui se renforce, qui devient vraiment très important dans le temps, dans l'espace, avec des superficies de plus en plus importantes. Et comme on en a parlé au début, donc la région méditerranéenne, c'est aussi une région particulièrement touristique et recherchée du point de vue résidentiel. Donc l'aménagement qui n'a jamais été pensé par rapport à l'incendie de forêt aujourd'hui devient particulièrement problématique avec de plus en plus d'interfaces habitat-forêt. Ce sont les zones les plus exposées et les plus vulnérables, les plus exposées parce que ce contact entre les sociétés et les espaces de nature ou de végétation, ce sont dans ces espaces-là que se produisent la plupart des éclosions, et vulnérables parce que justement l'interface entre la société et la végétation rend l'endommagement potentiel de l'incendie beaucoup plus important que dans des espaces strictement urbains ou strictement végétalisés.
1: Alors nous allons justement partir dans un instant dans le centre du Portugal, une région très exposée aux tempêtes et aux incendies qui rendent les forêts vulnérables. Mais d'abord, voici un peu de douceur avec la chanteuse brésilienne Bebel Gilberto. Désolée pour l'accent. Uma canção doce.

0: C'était la chanteuse brésilienne Bebel Gilberto sur RFI, que vous pouvez retrouver comme beaucoup d'autres artistes dans la playlist de RFI disponible sur toutes les plateformes.
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0: Et nous parlons des incendies qui touchent de plus en plus de monde sur des territoires de plus en plus restreints. Ce qui est bien la preuve que ces phénomènes ravageurs ont un lien avec notre manière d'habiter la Terre. Et la région méditerranéenne est particulièrement touchée. Je vous propose de partir dans le centre du Portugal, une région ravagée par de graves incendies en 2017 qui avait fait 120 morts. Puis par la tempête Christin en janvier dernier. Ces événements ont frappé de plein fouet la pinède royale. Elle est appelée ainsi car elle a été plantée par les rois portugais au XIIIe et au XIVe siècle. Cette forêt nationale couvre 11 000 hectares, mais aujourd'hui, le paysage est un véritable crève-cœur. Et avec l'été qui approche, les autorités redoutent de nouveaux incendies. Marilyn Darcy s'est rendue au cœur de cette pinède pour rencontrer ceux qui luttent pour préserver ce précieux patrimoine.
2: Dans la grande pinède de Liria, à 130 km au nord de Lisbonne, près de la ville de Marinha Grande, les engins forestiers sont à pied d'œuvre dans la forêt ravagée. La tempête Christin du 28 janvier dernier a provoqué des dégâts considérables. Une course contre la montre est engagée alors que l'époque des incendies approche. Alertés par le bruit des scies, les habitants en bordure de forêt sont fatalistes, comme Miguel, un retraité.
3: La tempête a tout détruit, on était dedans. Alors maintenant, il n'y a plus qu'une chose à faire, c'est résoudre le problème. Parce qu'on voit bien ce que ça donne autour de nous.
2: Les arbres, emportés par des vents soufflant à plus de 170 km/h, ont détruit les voies d'accès à la pinède. Jean Diniz, de l'ICNF, Institut de la Nature et de la Forêt, l'équivalent de l'ONF français, coordonne les opérations dirigées par le CIBO, le centre opérationnel, créé spécialement par le gouvernement en avril dernier. Depuis des semaines, Jean Diniz et ses hommes ont désobstrué les voies.
4: Nous avons défini des priorités. La première, comme toujours, est la protection des personnes et de leurs biens dans les zones, entre les zones urbaines et la forêt, notamment les habitations situées en lisière. L'objectif est de garantir la sécurité de tous. La deuxième phase consiste à désobstruer les voies plus éloignées des habitations, mais sur lesquelles il est indispensable d'intervenir. En cas d'incendie, ce sont par ces accès que les secours devront passer.
5: Monsieur Jean Diniz, le risque d'incendie est très élevé, car la situation est différente.
4: Oui, le risque est aujourd'hui plus important. Ce qui se passe ici, c'est que la couverture forestière est morte. Le bois perd son humidité, il sèche et au moindre départ de feu, l'incendie peut se propager très rapidement. Il suffit de penser à une cheminée dans laquelle on met du bois humide, il brûle difficilement. Le bois vivant contient davantage d'humidité, ce qui ralentit la progression du feu. Mais actuellement, tout est en train de sécher et au fil du temps, la situation va s'aggraver. À cela s'ajoute le fait que les voies du réseau forestier restent encore impraticables. Nous avons donc plusieurs facteurs qui se cumulent et augmentent considérablement le risque d'incendie.
2: La tâche est immense. Ce sont au bas mot 4000 hectares de forêt qui ont été affectés dans la sous-région de Leiria. 8 millions d'arbres au sol, selon une estimation provisoire. Des arbres arrachés, des enchevêtrements de branches, des troncs étêtés, vestiges d'une forêt déjà en partie détruite par les incendies meurtriers de 2017. Vasco Fernandez est l'un des trois agents de la protection civile qui opère à Marinha Grande. Il croit en la résilience de sa forêt, même si seul le temps pansera les blessures.
6: Les pins de notre forêt domaniale peuvent atteindre 70 à 80 ans. Un arbre adulte a généralement entre 40 et 50 ans. Reconstituer une forêt représente donc le travail d'une ou deux générations, mais il faut bien commencer quelque part si nous voulons retrouver notre paysage.
7: Et ces arbres qui sont par terre, ils avaient quel âge environ en moyenne? Ça n'a pas l'air d'être des arbres très très gros. En même temps, les plus jeunes semblent avoir mieux résisté. Mmh. Quelle est la situation concrète en termes d'arbres?
6: Les arbres les plus touchés sont les plus âgés, car leur résistance au vent est différente. Leur cœur est plus dense, plus rigide. Face à des rafales atteignant jusqu'à 200 km/h, ils ont moins plié et ont fini par casser ou par tomber. Les pins les plus jeunes, en revanche, sont beaucoup plus souples. Ils ont mieux résisté, notamment les arbres âgés de 10 à 15 ans qui ont survécu.
7: Pour finir, M. Fernandez, vous pensez que c'est l'occasion peut-être de repenser la forêt, de faire des parcelles peut-être plus courtes, plus concentrées, ouvrir davantage de chemins? Est-ce qu'il y aurait peut-être des techniques à appliquer pour rendre votre forêt plus résiliente?
6: Il faut effectivement réfléchir à ces questions et les scientifiques devront nous accompagner. Mais dans notre région, nous faisons face à une contrainte importante, la nature du sol. Ici, le terrain est sablonneux, ce qui limite fortement la diversification des espèces d'arbres. En revanche, nous pouvons agir sur d'autres aspects, réduire la densité des plantations, mieux contrôler l'âge des arbres et adapter les méthodes de gestion forestière afin de rendre la forêt plus résistante et plus résiliente.
5: Les dégâts sur le bâti et les infrastructures sont estimés à 143 millions d'euros pour la seule région de Marignac Grande. Le maire, Paolo Vicente, qui se bat sans relâche pour remettre en état sa municipalité, considère que la perte du rideau naturel de protection que constitue la forêt ne peut qu'aggraver les effets du changement climatique. Paolo Vicente.
8: Après les incendies de 2017, une grande partie des pins a disparu. Or, cette forêt joue un rôle essentiel de barrière naturelle contre les tempêtes venant de la côte. Il ne faut pas oublier que le territoire de Marignac Grande possède 18 km de littoral. Les grands pins qui composent cette forêt avaient été plantés par les rois du Portugal afin de protéger la région des vents océaniques et d'empêcher le sable d'envahir les zones urbaines ainsi que l'intérieur du pays. Ce qui s'est produit, c'est que les pins ayant survécu aux incendies de 2017 ont finalement été déracinés ou brisés par la tempête de janvier. Depuis 2017, nous ressentons chaque jour les effets du changement climatique. Le climat est déjà différent, l'humidité est plus présente, les vents marins sont plus violents et nous affectent davantage. Tout cela a des conséquences concrètes sur notre quotidien, mais aussi sur notre santé, sur notre manière de vivre dans ce territoire.
5: À quelques kilomètres au nord de Marignac Grande, non loin des dunes côtières, c'est un paysage de landes qui entoure l'aire de pique-nique du Samoco. Ici, la forêt a brûlé intégralement. Aujourd'hui, les signes de régénérescence spontanée sont visibles, mais l'ONG environnementale Zéro a décidé d'aider la nature. Il y a 2 ans, l'association a obtenu le droit de planter en bosquet des espèces endémiques afin de rendre plus résistante la forêt future. Morella faya, Méricard foêtre ou arbousier, les plants sont encore bien petits. Mais le projet de diversification forestière permet de changer le paradigme. Paolo Lucas, l'un des responsables de l'ONG Zéro.
9: Tous ces phénomènes nous obligent à être plus attentifs. Nous devons désormais nous adapter au changement climatique. Nous ne sommes plus seulement dans une logique d'atténuation ou de réduction des effets. Il faut apprendre à vivre avec ces transformations et préparer l'avenir. Faire renaître la forêt, créer de nouveaux habitats naturels, c'est continuer à rendre un service essentiel à la société, même si cela n'est pas toujours pris en compte dans l'économie. C'est aussi considérer le territoire comme un élément de protection pour le futur. Le travail de restauration que nous menons ici aujourd'hui est extrêmement important. D'ailleurs, l'Union européenne, à travers la loi sur la restauration de la nature, a mis en place des règles précises qui obligeront les États membres à restaurer les écosystèmes. Ces exigences sont très ambitieuses et vont pousser les États à repenser profondément leur manière d'aborder ces questions.
5: À l'autre bout de la chaîne du bois, l'industrie forestière. Elle pèse 8% du PIB et emploie 130 000 personnes. Près de Leiria, la capitale régionale, l'usine de palettes et de granulés de bois, Martos et Martos, a elle aussi pâti de la tempête. Julio Martos qui dirige l'entreprise de palettes.
10: À court terme, dans les 2 ou 3 prochaines années, nous allons faire face à un excès de bois. Mais à plus long terme, nous risquons d'en manquer. La tempête a touché une immense superficie. Et dans 2 ou 3 ans, il sera très difficile de trouver suffisamment de matières premières. Sans compter les incendies qui détruisent chaque année des milliers d'hectares. Il devient de plus en plus compliqué de garantir l'approvisionnement en bois nécessaire à notre activité. L'État portugais met la pression sur les propriétaires pour qu'ils nettoient leurs parcelles avant l'été, avec la menace d'amendes à la clé. Mais je ne suis pas d'accord. Ce n'est qu'en venant sur le terrain qu'on prend réellement conscience de l'ampleur de la catastrophe. Il n'existe ni les moyens humains, ni les entreprises capables d'absorber une telle quantité de bois en si peu de temps. Les propriétaires risquent d'ailleurs de subir de lourdes pertes, car beaucoup seront contraints de vendre leur bois à n'importe quel prix, simplement pour pouvoir dégager leur terrain.
5: Les amendes peuvent aller jusqu'à 1500 euros par hectare pour un propriétaire. Une somme importante, alors que 80% des parcelles ne dépassent pas 10 hectares. Outre la gestion difficile des stocks de bois de qualité médiocre à court terme, se pose la question de la gestion forestière. Elle doit être repensée, estime Julio Martos.
11: Ultimement aux incendies, tous les ans...
10: En ce qui concerne les incendies, l'État consacre chaque année des moyens importants à la prévention et à la lutte contre les feux de forêt. Pourtant, les résultats ne sont pas à la hauteur des attentes. À mon sens, il faudrait davantage repenser l'organisation et la gestion de la forêt, en particulier dans le centre du pays, et encourager activement son entretien. Il serait notamment utile de développer des centres de valorisation de la biomasse, afin d'inciter les propriétaires à nettoyer leur terrain, plutôt que de concentrer l'essentiel des financements sur la lutte contre les incendies une fois qu'ils se déclarent. La situation est complexe car environ 80% de la forêt appartient à des propriétaires privés et les parcelles sont souvent de très petite taille. La gestion forestière en est rendue particulièrement difficile. L'un possède des eucalyptus, l'autre des pins. Certains entretiennent leur terrain, mais d'autres ne font rien.
7: Mais est-ce qu'on peut penser, monsieur Marteau, que c'est peut-être un peu difficile de faire ça parce qu'il n'y a pas vraiment de cadastre, ils sont en cours, mais c'est compliqué. On ne sait plus à qui appartient la forêt. Est-ce qu'il ne faudrait pas être un peu plus interventionniste?
10: Des programmes d'intégration et d'harmonisation du paysage ont également été mis en place, tout comme des dispositifs destinés à améliorer la gestion forestière. Toutefois, il faut reconnaître que la mise en œuvre de ces mesures n'est pas simple. Le cadastre demeure incomplet et dans de nombreux cas, la trace des propriétaires a été perdue. Le gouvernement prévoit donc de prendre en charge les parcelles dont les propriétaires ne peuvent pas être identifiés. Le principal obstacle est que ces procédures sont longues et demandent du temps avant de produire leurs effets.
5: Les premières fortes chaleurs font craindre les départs d'incendie. Les opérations de débardage devront cesser impérativement le 31 juin. Dans la pinède meurtrie de l'Eria et du centre du Portugal, on espère avoir été suffisamment efficace pour empêcher une seconde catastrophe qui serait provoquée par les feux. L'Union européenne a donné son feu vert pour débloquer 250 millions d'euros pour la forêt. Les pertes de revenus forestiers seront compensées. Surtout, une partie de l'enveloppe sera consacrée à la reforestation et la durabilité de la forêt.

0: Teresa Silva Carvalho pour terminer en beauté ce reportage de Marilyn Darcy réalisé par François Porcheron. Pauline Villain-Carlotti, je rappelle que vous êtes géographe et que vous venez de publier L'épreuve du feu, habiter autrement la terre chez Flammarion. Vous êtes en duplex avec nous depuis Aix en Provence. Comment est-ce que vous réagissez à ce reportage ?
1: Alors moi, ce qui me frappe dans ce reportage, c'est que on retrouve un peu ce qu'on va retrouver par exemple dans les Landes avec cette forêt qui est une forêt ancienne, mais qui est une forêt produite. Une forêt produite à des fins de stabilisation des sols, mais aussi à des fins de valorisation économique, et qui aujourd'hui, dans le contexte du changement climatique, pose réellement problème en termes de vulnérabilité. Et cette vulnérabilité, elle n'est pas seulement liée aux incendies, elle est systémique, c'est-à-dire qu'elle est, c'est les incendies, mais ce sont aussi les tempêtes. Ça veut dire que c'est une question d'habiter la terre, mais c'est aussi une question d'aménagement et d'aménagement forestier, cette fois-ci, de comment on construit des forêts résilientes aujourd'hui, comment on a produit des vulnérabilités et qu'est-ce qu'on peut faire aujourd'hui pour avoir des peuplements qui soient peut-être plus en accord avec le climat et la pédologie, les sols d'origine où ils se situent, et moins strictement liés à nos besoins en tant qu'humains. Donc passer de cette logique de ressources à peut-être celle du bien commun et commencer à réfléchir à l'amélioration de la résilience de nos sociétés et des écosystèmes au sein desquels nous habitons.
0: Alors justement, dans votre livre, vous décrivez les paysages méditerranéens du passé comme naturellement résilients face au feu. Qu'est-ce qui a changé ?
1: Alors pas naturellement résilient, on va dire résilient parce que façonné par le feu et par l'homme. Ce qui a changé, c'est que ces espaces résilients, ils étaient résilients parce qu'ils étaient habités. Ils étaient habités par des sociétés principalement agro-pastorales dans l'environnement méditerranéen en général, orto-pastorales pour la Corse, c'est une petite variante, c'est-à-dire qu'il y a quand même beaucoup moins d'espaces agro, c'est-à-dire de champs, et qu'il y a surtout des jardins, donc de l'hortus. Mais dans l'ensemble, la structuration, on va dire, des espaces habités reste la même. C'est-à-dire que ces espaces étaient résilients parce qu'au centre, on avait des habitats, un bourg avec de l'habitat groupé. En première périphérie, nous avions les espaces de culture strictement, donc les champs ou les jardins, potagers ou d'ornement. Les deux fonctionnaient ensemble, l'ornement plutôt pour fleurir les églises et les jardins potagers pour le maraîchage et l'alimentation des populations. En deuxième périphérie, donc l'espace pastoral, le saltus, l'espace du pâturage parcouru avec une végétation relativement basse, maintenue dans un état d'ouverture pour permettre l'alimentation du bétail, mais aussi pour éviter donc la repousse ligneuse, donc les arbres. Et en troisième périphérie, l'espace de la silva, donc le sauvage, l'espace réservoir de chasse, l'en dehors de l'espace urbanisé, dans les deux sens du terme, c'est-à-dire l'espace des maisons, des habitations, et l'espace des urbains, donc de la civilisation d'une certaine manière. Et cette structuration de l'espace fonctionnait comme différentes zones tampons, c'est-à-dire qu'un incendie qui pouvait se produire, on va dire, en lisière de forêt, dans les zones de contact entre notamment les éleveurs qui pouvaient utiliser le feu pour maintenir les milieux ouverts. En fait, cet incendie, il ne trouvait pas une continuité de biomasse combustible qui limitait sa propagation. Les espaces d'habitation étaient strictement protégés derrière les jardins qui formaient presque une barrière. Et donc, on avait une succession, on va dire, de strates végétales, de paysages différents, de paysages habités et maintenu, qui protégeait les populations face aux incendies de forêt. Et ce sont ces systèmes-là qui ont été transformés du fait du changement des activités économiques, du déclin notamment des civilisations agro-pastorales, et qui aujourd'hui conduit à avoir davantage d'interfaces habitat-forêt, des résidences et des maisons isolées dans ce qu'on appelle le mitage de l'espace, donc cette idée de trou, on va dire, dans la végétation.
0: La pression touristique aussi, hein, qui évidemment, j'imagine, a complètement bouleversé ces espaces. Alors dans votre livre, on comprend bien qu'il faut réagir, hein, sur. Alors évidemment, on ne va pas pouvoir tout casser et revenir à ce système que vous évoquez, qui était beaucoup plus résilient que nos manières d'habiter aujourd'hui, en tout cas autour de la Méditerranée. Mais vous réhabilitez ce que vous appelez le contre-feu et le brûlage dirigé. Alors ça semble un peu paradoxal peut-être pour les auditeurs d'entendre que l'on peut combattre le feu par le feu.
1: Oui, de différentes manières. On va dire qu'il y a une manière active et une manière passive. Typiquement, ces sociétés, on va dire anciennes, qui maintenaient des espaces ouverts, elles maintenaient les espaces ouverts avec le feu. Donc on en revient à cette idée d'ambivalence et du feu outil, du feu ami, allié, qui permet justement de limiter l'impact des incendies de forêt. Donc il y a deux choses. Il y a d'une part ce qu'on appelle aujourd'hui le brûlage dirigé, qui est un terme technique récupéré pour englober, on va dire, toutes les pratiques de maintien de milieux ouverts qui utilisaient le feu, qui a commencé en partie avec ce qu'on appelle les écobuages. C'est un défrichement où ensuite on vient incinérer les mottes pour fertiliser la terre. On est dans une technique où le feu a un usage, mais plus un usage agronomique. Après, nous avons tout ce qui est pratique de brûlis, d'abattis brûlis, si vous voulez, où là, on va ouvrir les milieux défrichés par le feu, notamment pour permettent le parcours des animaux et leur alimentation sur des parcours, puisqu'il n'y a pas, on va dire, d'autres manières de nourrir le bétail que l'alimentation stricte sur le parcours. Cette pratique-là, elle a évolué parce qu'elle a été, on va dire, dans l'Europe méditerranéenne, elle a commencé à être très décriée au milieu du XXe siècle pour des raisons esthétiques principalement, mais aussi pour des raisons, on va dire, de changement d'orientation technico-économique, c'est-à-dire l'éleveur devient problématique, il occupe de la place, il est considéré comme une activité archaïque qui n'est plus adaptée dans le monde moderne, et donc on commence à criminaliser et à reprocher les pratiques qui étaient les siennes, donc la pratique du brûlage. Et
0: donc ça c'est valable pour l'Europe, parce que c'est vrai qu'en Afrique par exemple, surtout en ce moment où on se prépare à la saison des cultures, cette culture sur brûlis est toujours extrêmement pratiqué.
1: Oui, mais toujours aussi regardé avec un certain mépris comme quelque chose de presque archaïque. Et ça, c'est quelque chose qu'on peut voir qui dépasse largement le cadre de l'Europe. Le Maghreb a vécu à peu près la même chose, et l'Afrique, dont sa pratique d'abattis brûlis telle qu'elle était pendant longtemps présentée et enseignée, a toujours eu ce relent de pratique archaïque, alors qu'elle n'est pas particulièrement archaïque. C'est une technique qu'on pourrait qualifier de low-tech aujourd'hui, et elle a quelque chose de particulièrement moderne et de particulièrement importante dans le contexte qui est le nôtre d'aggravation des incendies de forêt, parce qu'elle permet justement d'aménager des espaces qui sont plus résilients que ceux que la civilisation dite moderne a produite.
0: Mais d'ailleurs, en Californie, on se souvient des terribles incendies qui avaient ravagé Los Angeles et ses alentours. Il y a une vraie réhabilitation de cette technique, puisque le gouvernement s'est fixé l'objectif, je l'ai appris dans votre livre, de brûler 162 000 hectares chaque année de façon préventive. C'est énorme.
1: Oui, tout à fait. Donc aujourd'hui, la réhabilitation de cette idée du feu-outil, qui n'est pas complète, parce qu'il y a encore un problème d'acceptabilité sociale. On n'en parle pas assez, c'est pas assez bien compris, je pense, par la plupart des populations. Mais en tout cas, elle dépasse largement le cadre de l'Europe méditerranéenne. Elle essaime à l'étranger. Il y a un certain nombre de réseaux, on va dire, de professionnels qui commencent à faire des formations, et on se rend bien compte que le feu permet notamment de maîtriser le feu, et qu'il est peut-être une des solutions au problème des incendies de forêt actuels. Réhabiliter le feu comme outil pour se prémunir face aux incendies qui deviennent de plus en plus importants. Et le contre-feu, c'est la version, on va dire, plus active, encore une fois, où cette fois-ci, ça consiste à allumer un incendie en face d'un autre feu pour que par contre-vent, effet de convection, les deux incendies, au moment de leur rencontre, s'éteignent mutuellement. C'est une technique qui est très ancienne, qui est aussi très variable, et c'est pour ça aussi qu'elle a été plus ou moins interdite, c'est-à-dire que c'est une pratique d'éleveur initialement, mais qui a été considérée comme trop dangereuse dangereuse parce qu'il y a énormément de paramètres à prendre en considération. Ça demande une maîtrise technique et du feu et une compréhension de la météo, du vent, du sens du vent, une connaissance fine du terrain et de la topographie pour arriver à ce que la pratique produise l'effet qui est attendu, c'est-à-dire l'extinction des feux. Et donc c'est pour ça qu'elle a été interdite, mais aujourd'hui elle est réintégrée et la, on va dire que sa variabilité et sa technicité restent la même et que parfois elle échappe aussi des mains des professionnels qui prétendent l'utiliser mieux que les éleveurs d'antan.
0: Alors c'est pour ça que dans votre livre, vous parlez des gens des lieux, hein, c'est une expression que vous avez empruntée à l'agronome Raphaël Larère, en disant que ce sont eux les acteurs clés, parce que justement ils connaissent leur terrain, ils connaissent la topographie, les espèces, et c'est sur ces gens-là qu'il faudrait s'appuyer. Alors pas, peut-être pas tous les gens des lieux, certains, les habitants de la terre qui vivent un quotidien enraciné quelque part, on va dire.
1: Oui, c'est ça. Après, ce ne sont pas forcément que des acteurs profanes. C'est-à-dire que moi, j'avais commencé, c'est plus une posture, on va dire, un peu méthodologique, cette idée de gens des lieux. C'est-à-dire que typiquement, quand j'avais commencé mes enquêtes de terrain, il y avait l'idée de soit faire des entretiens experts avec les gestionnaires, les acteurs institutionnels, et des entretiens plus libres avec les profanes, les habitants. Et cette dichotomie, elle s'est vite heurtée au terrain. C'est-à-dire que, déjà parce que je travaille sur les représentations et qu'en fait personne n'a pas de représentation, il y a toujours une part de subjectivité dans la manière dont on perçoit l'espace, le risque, même si on est professionnel ou expert. Et que en plus, donc, dans ces gens des lieux, ceux que j'ai appelés les gens des lieux, les habitants, mais il y a aussi des gens qui font partie de la gestion, il y a aussi des personnels institutionnels, c'est-à-dire ce sont des élus locaux enracinés depuis longtemps qui ont un projet pour leur territoire. Ce sont des sapeurs-pompiers professionnels ou volontaires qui habitent quelque part et qui vivent aussi intimement cette question de l'incendie. Finalement, d'une certaine manière, les gens des lieux, ça veut dire plutôt revenir à quelque chose qui a trait au local, plutôt qu'à des grands cadres de gestion complètement hors sol et centralisés, comme ce qu'on peut avoir actuellement en France. C'est repartir du terrain, du local, essayer de comprendre comment vivent les gens, comment ils aménagent le territoire. Donc c'est inverser la logique top-down qui prévaut un peu trop en matière de gestion et d'aménagement du territoire pour revenir au lieu, à l'habiter, à la manière d'être au monde d'une société indépendamment de sa casquette, sa formation et son rôle, on va dire, dans un territoire donné.
0: Alors justement, habiter autrement la terre, c'est le sous-titre de votre livre. Alors vous donnez plusieurs solutions et vous rappelez notamment que l'incendie, c'est beaucoup de prévention. Et vous donnez un chiffre qui m'a, moi, surprise. En France, il existe moins de 250 plans de prévention des risques d'incendie sur tout le territoire, alors qu'il y a 11 000 plans pour les inondations. Alors c'est quoi? C'est un manque d'intérêt pour les incendies? Pourtant, on en a eu plusieurs et c'est ravageur.
1: Oui, alors cet intérêt, il est récent, parce que honnêtement, il y a encore 15 ans, l'incendie de forêt, c'était quelque chose, c'était un risque très localisé, c'était le risque de l'été qui allait avec les ventes de glace et les stations balnéaires. Aujourd'hui, il prend une ampleur beaucoup plus importante, déjà parce qu'il y en a de plus en plus, ils sont beaucoup plus gros et on a une septentrionalisation du risque, c'est-à-dire qu'il remonte vers le nord, donc on se rend compte que ce n'est plus un problème strictement méditerranéen, mais qui commence à toucher de plus en plus de territoires. Après, est-ce que cette question du plan de prévention des risques est simplement une idée de désintérêt ou de phénomène de mode? Je ne crois pas. Je pense qu'il y a aussi un lien avec le fait que la forêt, c'est l'en dehors de la ville. La foresta, c'est vraiment ce qui est en dehors de l'espace urbanisé et civilisé. C'est le repère des brigands, des bandits et des parias. Donc, dans notre manière de considérer l'incendie de forêt, qui n'est donc pas un incendie urbain, il y a cette idée que c'est quelque chose qui est étranger à l'urbanisme et à l'aménagement. Donc pendant longtemps, le risque d'incendie de forêt, ça a été un peu un impensé, d'une certaine manière, de l'incendie. À l'inverse de l'inondation, puisque l'inondation, elle vient d'un fleuve, et le fleuve, c'est quelque chose qui a structuré la construction d'espaces habités, d'une certaine manière. On a cherché des sites d'implantation à proximité des cours d'eau, donc c'est quelque chose avec lequel on vit depuis longtemps, du point de vue de l'urbanisme et de la structuration des villes. à la différence de la forêt. Et aujourd'hui, cette question du manque d'urbanisme lié à l'incendie, elle se pose très crûment dans une période où le phénomène se renforce, mais aussi où on s'est tellement rapproché des espaces de nature, où on a tant artificialiser l'espace que finalement cet temps dehors n'est plus tant en dehors et que nous sommes maintenant dedans. Et c'est là que se pose la question de comment on aménage l'espace et du manque aujourd'hui de planification en matière de risque d'incendie de forêt.
0: Voilà, donc on l'a bien compris, faire face aux incendies aujourd'hui, c'est repenser notre façon d'habiter. Il y a plusieurs, voilà, vous donnez plusieurs exemples dans votre livre. Si vous deviez en citer, parce qu'on arrive à la fin de l'émission, quelques façons d'habiter justement qui vous semblent vraiment les plus résilientes.
1: C'est typiquement des espaces où on a cessé de faire la guerre aux éleveurs sur leurs pratiques de brûlage. L'exemple qui me vient principalement, c'est l'exemple de Cindia en Sardaigne, qui est un exemple particulièrement réussi, où ces désaccords, on va dire, sur les pratiques d'éleveurs par rapport à l'administration, au corps gestionnaire, au service de lutte, a permis donc de modifier, on va dire, la gouvernance locale, parce que les gens des lieux, ceux qui y travaillaient et ceux qui y habitaient ont fini par se rencontrer, échanger, mettre sur la table leurs différents points de vue et trouver en fait d'une certaine manière un point de convergence. Le point de convergence était qu'effectivement le feu était un outil utilisé des deux côtés et que finalement tout le monde savait l'utiliser et que pouvait l'utiliser ensemble, faire du commun. Donc c'est en créant du commun à l'échelle locale pour aménager des milieux plus résilients où les espaces sont entretenu, maintenu ouvert, où il y a une diversité d'activités économiques et pas de concurrence entre l'activité agricole et l'activité touristique, et un aménagement donc qui est réalisé comme ce que je présentais tout à l'heure, c'est-à-dire avec des zones tampons, des zones de pare-feu pour limiter la propagation des incendies. Ce sont ces structures-là qu'il faudrait réussir à recréer localement, et ça passe par une nouvelle forme de gouvernance où les gens des lieux échangent, se parlent, échangent sur leurs pratiques et peuvent donc améliorer leur espace de vie et habiter autrement la terre que simplement avec des prescriptions hors sol ou en attendant les canadaires.
0: Et nous n'avons pas eu le temps de parler du mythe de Prométhée que vous convoquez aussi dans votre livre. Mais je signale aux auditeurs que nous avons deux exemplaires à gagner de votre livre, Pauline Villain-Carlotti, L'épreuve du feu, Habiter autrement la terre, publié chez Flammarion. C'est un livre passionnant qui nous invite réellement, comme sans doute l'a fait un peu cette émission, à repenser notre rapport aux incendies. Merci beaucoup d'avoir répondu à nos questions.
1: Merci à vous.
0: Et merci aux équipes de Ici Provence à Aix-en-Provence d'avoir permis ce duplex. Restez sur RFI juste après le journal. Vous retrouverez Hortense Vol et ses BPM, ses bonnes pulsations du monde. Merci à François Porcheron pour la réalisation de cette émission, à Caroline Filliette pour sa préparation. Prenez soin de vous, des vôtres et du monde. Nous nous retrouvons la semaine prochaine, même planète, même heure. Et dans un instant, ce sera le journal sur RFI.

0: côté parlent d'une version très différente de l'accord annoncé par le président américain. Autre conflit, celui entre la Russie et l'Ukraine qui se poursuit. Les frappes russes continuent de pleuvoir sur les villes ukrainiennes, comme celle de Kharkiv, où notre correspondante s'est rendue. À la une également, la Coupe du Monde est officiellement lancée et au deuxième jour de la compétition, c'est au tour du Canada, l'un des trois pays organisateurs, de rentrer sur le terrain face à la Bosnie-Herzégovine. Et puis le monde de l'art est en deuil avec la mort de David Hockney à 88 ans. Le célèbre peintre britannique était l'une des figures majeures du mouvement pop art dans les années 60. Est-on proche d'un accord entre Washington et Téhéran ? On peut se poser la question. Ces derniers jours, les menaces de reprendre la guerre se sont multipliées. Les États-Unis ont annoncé avoir conclu un accord avec l'Iran, avec des détails donnés par certains responsables à la presse. Mais le problème, Muriel Paradon, c'est que Téhéran a apparemment une autre version de cet accord.
1: Oui, c'est encore une guerre des mots, de communication. Un responsable américain a révélé à la presse un accord qui reposerait sur 5 points. Le matériau nucléaire sera détruit et enlevé, le programme nucléaire démantelé, les fonds gelés ne seront débloqués que sous certaines conditions, le détroit d'Ormuz sera rouvert, l'Iran, enfin, ne financera pas de groupes terroristes. Voilà les points qui auraient été acceptés par Téhéran, selon ce responsable américain. Mais une agence de presse iranienne donne une toute autre version. Arrêt total des hostilités, du conflit, y compris au Liban. 60 jours de négociations pour arriver à un accord sur les questions nucléaires. Ça veut dire que cette question ne serait pas réglée. Et pour discuter de la levée totale des sanctions américaines sur l'Iran. Enfin, le détroit d'Ormuz lui resterait sous contrôle iranien. On a donc deux versions différentes d'un éventuel accord entre les deux parties. Qui dit vrai, qui dit faux, difficile à dire. Donald Trump se montre, comme à son habitude, menaçant, tandis que Téhéran maintient la pression.
0: Merci Muriel Paradon. Des discussions directes entre Russes et Ukrainiens, c'est la demande des ambassadeurs français, britanniques et allemands après avoir rencontré le vice-ministre russe des Affaires étrangères à Moscou. Les diplomates soutiennent la proposition du président ukrainien Volodymyr Zelensky à son homologue russe. Pendant que sur le terrain, en Ukraine, la Russie poursuit sa guerre. À Kharkiv, les explosions sont quotidiennes. Mais malgré les alertes aériennes quasi permanentes et la menace des missiles et des drones russes, les habitants s'accrochent à un semblant de normalité dans un contexte qui ne l'est pas. Reportage de notre correspondante Emmanuelle Chaz.
2: Ces explosions ont retenti mercredi vers 4h du matin à Kharkiv au petit jour. La Russie lançait plus de 20 drones sur la deuxième plus grande ville d'Ukraine. Et si les drones intercepteurs ukrainiens sont performants, ils n'empêchent pas toutes les destructions, comme dans ce café endommagé pour la seconde fois par une frappe russe. Mais Svitlana, derrière le comptoir, n'a aucune intention de baisser les bras.
3: Heureusement, il n'y a eu que les fenêtres qui ont été cassées. Nous avons juste ouvert quelques heures plus tard que d'habitude. Nous sommes amis avec nos voisins, avec tout le monde. Nous nous sommes entraînés toute la journée d'hier. Et en fait, quand on travaille, tout ça est plus facile à supporter.
2: Dans le parc voisin, le balai des drones ne semble plus effrayer personne. Alexis promène son fils et il est serein.
4: Effrayant de se balader ici ? Non, on a l'habitude. Quand il y a un raid aérien, quand les missiles et les drones volent, on est chez nous. Enfin, derrière deux murs, comme on dit. En gros, soit dans la salle de bain, soit dans le couloir.
2: Dans le jardin de Kharkiv, des couples se promènent avec leurs chiens ou avec leurs enfants. Des amis jouent au tennis de table, d'autres encore font du yoga. En pleine conscience de la menace aérienne quasi permanente, venue de Russie, éloignée d'à peine 25 km de la ville. Emmanuel Jas, Kharkiv, RFI.
0: L'inquiétude toujours en République démocratique du Congo, où l'épidémie du virus Ebola continue de s'étendre. C'est ce que déclare l'OMS, l'Organisation mondiale de la santé, qui avertit d'une hausse du nombre de cas et d'une étendue à des nouvelles zones géographiques de cette épidémie qui sévit pour l'instant dans l'est du pays. Selon les chiffres du ministère congolais de la Santé, 676 cas confirmés, dont 136 décès ont été enregistrés pour ce variant du virus, contre lequel il n'existe pas de vaccin pour l'instant. Après la cérémonie d'ouverture à Mexico et le premier match de la Coupe du Monde de football, hier, c'est au tour du Canada d'entrer dans la compétition ce vendredi. On le rappelle, c'est l'un des trois pays organisateurs avec le Mexique et les États-Unis. Les Canadiens, qui ne participent qu'à leur troisième Coupe du Monde au total, débutent à Toronto face à la Bosnie-Herzégovine.

0: Herzégovine, un match à domicile donc pour essayer d'obtenir une première victoire en phase finale d'un mondial et en espérant que la ferveur sera au rendez-vous dans un pays où le foot est très loin d'être le sport numéro un, comme le raconte notre envoyé spécial à Toronto, Frédéric Suteau.
1: Au pays du hockey sur glace, du baseball ou encore du basket, pas facile pour le foot de se faire une place au soleil. Il y a bien eu la Coupe du Monde féminine qui s'est disputée ici au Canada en 2015. La sélection était arrivée jusqu'en quart de finale et avait suscité un réel engouement. Le soccer au féminin, mais pas encore au masculin, comme nous l'explique Edgar, fan de sport et habitant de Toronto.
2: Toronto, elle découvre tout ça. Des fois, le monde se dit, oh mais c'est quoi FIFA? C'est plus les filles qui sont dans le foot, pas les garçons. Mais je pense qu'à partir de maintenant, le fait que surtout l'ouverture de la Coupe du Monde au Canada se fait à Toronto, à mon avis, ça va créer un précédent.
1: Mélissa, elle adore le foot. Elle va suivre, bien entendu, l'entrée en lice du Canada contre la Bosnie-Herzégovine en espérant que la greffe va prendre et que Toronto va s'enflammer pour les Rouges.
3: C'est rare, il n'y a pas beaucoup de gens ici qui suivent le soccer. Mais oui, on espère toujours. Hein? On veut toujours que l'équipe de notre pays gagne parce que ça serait vraiment la folie si le Canada gagne. Je crois que ça pourrait vraiment aider le foot à vraiment exploser peut-être à Toronto ou même au Canada. Donc oui, on espère.
1: Le Canada qui disputera ses deux autres matchs du premier tour de l'autre côté du pays, à Vancouver. Frédéric Suteau, Toronto, RFI.
0: Le Canada face à la Bosnie-Herzégovine, c'est un match à suivre à partir de 19h en temps universel sur les antennes africaines de RFI. Après l'espace, SpaceX s'apprête à décoller en bourse. L'entreprise d'Elon Musk, spécialisée dans les fusées et dans les vols spatiaux, veut réaliser la plus importante entrée en bourse de l'histoire ce vendredi. C'est-à-dire qu'elle rend une partie de son capital disponible sur un marché financier. Son objectif, c'est de lever 75 millions de dollars dès son entrée, soit le triple de l'actuel record mondial. Lui était le peintre vivant le plus coté du monde de l'art, celui dont les toiles se vendaient au meilleur prix. David Hockney est mort, il avait 88 ans et il était l'un des artistes britanniques les plus influents du XXe siècle. David Hockney est devenu célèbre pour ses peintures très colorées. On connaît notamment celle de piscine, mais il a aussi peint la nature et des paysages. Et pour Catherine Cusset, écrivaine et ancienne enseignante à l'université de Yale aux États-Unis, c'était sa manière de transmettre du bonheur.
4: En fait, je crois que David Hockney, quelque part, c'est une sorte d'incarnation de vie. Il avait une puissance de vie extraordinaire. Il donnait de la joie aux gens par ses tableaux. On allait dans une exposition de David Hockney, le million de personnes qui est allé voir l'année dernière l'exposition à la Fondation Vuitton, on est ressorti, je crois, à chaque fois heureux. Il a vu beaucoup, beaucoup, beaucoup d'amis mourir. Et face à la mort de tous ses amis, il a peint de plus en plus joyeux et coloré. C'est sa façon de répondre à la mort. De même que pendant la pandémie, il a peint le printemps en Normandie. Et en ayant cette phrase qui est devenue célèbre, hein, qui est « Rien ne peut annuler le printemps ». Les gouvernements peuvent tout annuler, on n'a plus le droit de sortir, mais rien ne peut annuler le printemps.
0: Catherine Cusset, écrivaine et ancienne enseignante à l'université de Yale aux États-Unis, elle était l'invitée d'Anne Cantner dans RFI Midi. Et puis le Venezuela sonne l'alarme vis-à-vis d'une nouvelle marée noire en provenance de Trinité et Tobago. La marée noire, c'est le nom donné à une importante quantité de pétrole déversée en mer, souvent après le naufrage d'un navire pétrolier par exemple. Selon Caracas, cette marée noire a atteint les côtes du Venezuela. Le gouvernement évoque un risque pour les activités de pêche, pour les habitants des côtes également, et dit avoir pris des mesures pour surveiller et pour protéger son littoral. C'est ainsi que s'achève cette édition. Merci à vous de l'avoir suivi. Il est 18h et presque 10 minutes à Paris, 16h10 en temps universel.
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7: Bonjour, bonsoir à toutes et à tous. Bienvenue dans Radio Foot International que d'aucuns le vendredi appellent le Café des Sports et que sur une idée de David Finzel, qui n'est jamais à court d'idées, nous allons rebaptiser pendant ce très long mois qui arrive le Café du Mondial. C'est chaud ça comme révolution, non ? Bon, ça y est, la Coupe du Monde est lancée, enfin dans l'un des trois pays hôtes pour l'instant, le Mexique. Première journée du groupe A bouclée, et de ce côté-là, pas vraiment de révolution. Dans la foulée d'un match d'ouverture fidèle au match d'ouverture finalement, qui a vu le Mexique dominer de bien faibles Sud-Africains. Quelques heures plus tard, les Sud-Coréens ont rejoint avec 3 points les Mexicains en dominant la République Tchèque, la Tchéquie, 2-1. Deux rencontres qui n'ont suscité qu'un intérêt moyen. Vivement les grosses affiches dès demain, samedi, oui. Même si on sait qu'avec cette formule à 48, le premier tour va être long. Très long, tellement long. Bon, donc débrief ou redébrief de ces deux premiers matchs qui ont permis à leurs vainqueurs de prendre... Bon, une grosse option en vue des 16e de finale, hein, c'est comme ça que ça fonctionne, une très grosse option. D'accord avec ça, mon cher Xavier Barret ?
8: Oui, bien sûr, dans cette Coupe du Monde, il est important de marquer des points d'entrée. Salut à tous.
7: Et d'en prendre 3, c'est encore mieux, puisque donc nous parlerons des deux matchs qui se sont déroulés au Mexique hier et la nuit dernière. Et ben retournons-y, car là-bas, il y a toujours Annie, son Poncho et son Julien Boileau. Une dernière fois, nous nous plongerons dans l'histoire du stade Aztèque avec l'homme qui a vu l'homme. Vous connaissez cette histoire de l'homme qui a vu l'homme qui a mis le but grâce à la main de Dieu ? Formidable enquête. On en a l'eau à la bouche, non, Rémy Ngono ?
9: L'eau à la bouche, oui, parce que effectivement, nous aurons après l'eau dans la bouche, nous aurons le miel qui va arriver parce que les lions innomptables sont en train de prendre leur avion pour arriver au mondial. Donc ne vous en faites pas, ce sera
7: très chaud. Ça nous avait échappé celle-là. Alors il y a un désistement peut-être de l'Iran et donc ils sont qualifiés d'office.
9: Oui, le Cameroun est qualifié pour jouer souvent à la mi-temps.
7: Voilà. Oui, c'est ça, voilà. C'est ça. Et qualifié pour jouer à FIFA. Alors après, quoi ? Bah, les matchs du jour, évidemment, direction le Canada et Toronto pour retrouver Frédéric Suto. Premier match là-bas ce soir, 19h, temps universel, Canada-Bosnie. Toujours pas une grosse affiche, mais un premier match chez un autre pays hôte. Ambiance, intérêt, forces en présence et des supporters bosniens chauds bouillants.
10: I'm from Bosnia, take me to America.
7: Vous aussi, Benjamin Mukanjo, you want to see Statue of Liberty ?
11: Bien sûr.
7: Ouais, mais enfin, pour l'instant, vous êtes à Paris.
11: Oui. Bon, peut-être que vu l'évolution des matchs et des résultats et des équipes qui seront peut-être trop bons, bah, peut-être je serai appelé à y aller. Mais je constate que Rémy parle dans l'oreille d'un continu. Je suis surpris.
7: Oui, voilà, il est prêt à tout. Vous savez ce gars-là. Vous penserez à remonter un tout petit peu votre micro, qu'on vous entende mieux. Bonjour, en tout cas, merci d'être avec nous. Et bien après tout ça, sans niaiser, viendra l'heure des cartons, les vôtres, puis les nôtres. Attention, il y a du rouge dans l'air. Laurent Salerno est dans la place. 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
12: C'est terminé, le Mexique remporte ce match d'ouverture 2-0 face à l'Afrique du Sud. Début idéal pour le Mexique qui réussit son entrée dans la compétition.
13: Vous avez été attendu, ne pas mettre ce ballon trop haut, le centre tendu. Eh bien, les deux entrants qui font la différence. Ce but est parfaitement valable. Eh bien, c'est la Corée qui prend l'avantage.
7: C'est parti donc pour ce premier Café du Mondial, vous l'avez compris, et c'est parti surtout dans le groupe A. On en dit quoi de ce groupe A après la première journée ? Petit tour de table, Benjamin, ces deux premières rencontres, fidèle à des premières rencontres de Coupe du Monde, non finalement, Mexique, Afrique du Sud, Corée du Sud, Tchéquie.
11: Déjà, je peux dire que les favoris, entre guillemets, de cette poule ont gagné. Maintenant, c'est vrai que dans la manière, dans la qualité du jeu, voilà, ça reste à désirer. Moi, je m'attendais à un jeu beaucoup plus flamboyant, surtout notamment du côté de l'Afrique du Sud. Je m'attendais à du répondant. On les a pas sentis dans ce match-là. Quelque part aussi, est-ce que c'est pas dû aux erreurs? Il y avait beaucoup de peur. J'ai eu l'impression à l'entame de ce match. La composition d'équipe déjà de la part du gros boss, de décider de passer à 5 derrière quand on n'a pas travaillé ça pendant des semaines et voire même des mois et des années, c'est difficile de le mettre comme ça en place le jour de match d'ouverture. Maintenant, le Mexique, pour moi, n'a pas forcément été flamboyant aussi dans le jeu. Ils ont été efficaces.
7: 4 ou 5-0, on peut pas dire qu'ils
11: étaient. Oui, parce qu'en face, il y avait un très très bon gardien aussi, hein, William, qui a fait une grosse performance, même si voilà, même s'il prend 2 buts derrière. Mais pour moi, oui, l'Afrique du Sud ne m'a pas forcément rassuré. Est-ce que je m'attendais à mieux? Oui, je m'attendais à mieux parce que j'estimais qu'ils allaient croquer en plein dedans. Hein. Ça faisait 16 ans qu'ils n'étaient pas une Coupe du Monde. Ils reviennent à la Coupe du Monde. Forcément, ils doivent montrer autre chose. Et puis, malheureusement, il y a ces deux cartons rouges aussi qui va quand même les priver de deux joueurs importants dans leur effectif pour les prochains matchs. Voilà, c'est pas rassurant, mais une Coupe du Monde, on disait, à 48 équipes. Je crois qu'aujourd'hui, avec 3 points, on est possiblement, on peut se qualifier pour les 16e de finale, mais ces matchs-là, il va falloir les gagner et surtout montrer notre visage.
7: C'est peut-être là le regret pour les Mexicains qui, en gagnant avec 2 ou 3 buts de plus, se seraient sans doute mis à l'abri. Xavier, je vois que Benjamin, clairement, n'a parlé que d'un match, ça veut dire qu'il n'a pas fait l'effort. Il ne s'est pas levé à 4h du matin. Je crois que sur le diffuseur français à cette heure-là, que vous connaissez bien, Beansport, ils étaient 5.
11: Je l'ai regardé ce matin.
7: Exclusivement des insomniaques. Xavier, votre avis sur ces 2 premiers matchs du groupe A?
8: Oui, alors pareil, moi j'ai pas tenu en fait, j'ai essayé de veiller pour voir le Corée du Sud, République Tchèque, mais j'ai fini par m'endormir et j'ai vu que le résultat un peu plus tard, et la logique, comme l'a très bien dit Benjamin, est respectée. Si vous regardez le classement FIFA, effectivement les deux équipes les mieux classées se sont imposées. Le Mexique, moi j'ai trouvé, a été bon au rendez-vous, parce qu'on sait que commencer quand vous êtes organisateur, surtout au Mexique, le football c'est une religion, hein, c'est pas juste un divertissement. Donc ils avaient quand même une grosse pression, cette sélection mexicaine, et franchement ils ont fait une très bonne entame de match, ils ont complètement étouffé les Bafana, et ils ont logiquement remporté ce match. Est-ce qu'ils auraient pu l'emporter plus largement? Sûrement, mais on sait que Ronwen Williams, le capitaine des Bafana, est un très bon gardien, il l'a encore prouvé hier. Donc les cartons rouges. Bon, eh ben moi je trouve que c'est plutôt bien que les arbitres sévissent, qu'ils sévissent contre les fautifs, qu'ils soient d'une équipe ou qu'ils soient du pays organisateur. Donc je trouve que le ton est donné, qu'il n'y a effectivement pas de complaisance et une sévérité forte, mais voilà, au moins là on est fixé. Et l'autre match que j'en ai vu, donc les extraits, j'ai trouvé qu'il y avait une vraie opposition de style, comme on pouvait s'y attendre un peu, entre des Sud-Coréens toujours très techniques, très vifs, et des Tchèques qui ont joué. Alors, historiquement, les Tchèques, c'est des très bons footballeurs. Là, ils ont un peu un creux de génération, ils sont en train de repartir. On les attendait pas d'ailleurs à cette Coupe du Monde, ils sont passés par les barrages. Ils ont marqué un premier but de la tête sur une longue touche. Ils ont marqué un deuxième but de la tête sur un coup franc qui a été refusé pour hors-jeu, alors qu'à chaque fois, ils menaient au score. Et en fait, les Coréens ont fait preuve de beaucoup de détermination pour d'abord égaliser et ensuite l'emporter. C'est la Corée du Sud. Ils étaient au Mexique en 1986 et depuis, ils ont été à toutes les Coupes du Monde. Ils n'en ont pas raté une seule. Il n'y a que 5 pays qui font comme eux, aussi bien, si ce n'est mieux.
7: Oui, c'est vrai que c'est leur 12e Coupe du Monde, hein, aux Sud-Coréens. On se rappelle demi-finale chez eux en 2002, dans certaines conditions. 8e de finale en 2022, ils s'étaient fait exploser littéralement par le Brésil, je le disais hier, et qui à ce moment-là se posait comme un vrai favori, prétendant au titre. Puis ça a fait plouf en quart contre la Croatie. Mais c'est vrai qu'ils sont souvent là. Votre avis, Rémi, sur cette ouverture de la Coupe du Monde, finalement, cette première nuit, ces 2 premiers matchs, fallait bien qu'elle se lance. Vous avez été déçu, content, comme d'hab, qu'est-ce que vous en pensez de cette ouverture?
9: J'étais très content parce que depuis un certain temps, je ne parvenais pas à trouver le sommeil.
7: Et ça va être pratique, là, la Coupe du Monde pour ça.
9: Grâce à ces 2 matchs, je me suis rendu compte qu'à chaque fois, je dormais.
7: Ça, c'est. Merci, Rémi.
9: Je vous le dis. D'ailleurs, le deuxième match était alors formidable parce que pratiquement, on me dit Lee à la défense qui envoie la balle à son confrère Lee. J'ai dit quoi?
7: Thierry Roland sort de
9: après,
7: son corps.
9: Après, maintenant, on me dit maintenant la balle au milieu du terrain où Lee envoie Lee. Après, j'apprends qu'un autre Lee à l'attaque vient de faire un centre et à la réception, lit. Je me suis dit, je vais au lit. Mais tout le monde avait... C'était des li, wang, chong, pong, li, wang, ting, pong, li. Mais c'est quand même difficile. Et je me pose des questions, comment est-ce que les joueurs et même les sélectionneurs font pour les remarquer? Parce que moi, j'ai eu de la peine, j'ai mis des lunettes de vue.
11: Mais ils ne se ressemblent pas, Rémi.
9: Ah, mais non, attends, ils jouent de la même façon. Et le problème, c'est qu'ils courent partout. Ils sont partout. Oui. Alors, j'ai compté plusieurs fois. Le problème, c'est que quand je comptais, j'arrivais à 15. Je recommence, je trouve 13, je recommence, je me dis, mais c'est pas possible. Bon. Donc, parce que.
7: On va maintenant l'hommage.
9: Mais maintenant, pour l'Afrique du Sud.
7: Ah, tiens, Roland, c'est mieux.
9: Pour l'Afrique du Sud, je devrais dire que c'est une véritable décrotée et en même temps une leçon. C'est une leçon à tirer. Parce que d'ailleurs, j'ai vu Williams qui a fait une sortie et qui a dit qu'il se plaignait parce que les Africains ne les soutenait pas. C'est pas les Africains qui devaient partir.
11: C'est même pas vrai.
9: Quand on voit ce qui se passe, c'est-à-dire que même s'il y avait quoi, l'Afrique du Sud, c'était comme s'ils étaient à l'entraînement, c'est comme s'ils avaient mangé chacun 2 kilos de morue avec du bâton de manioc, et après ils ont bu du vin rouge, aucune intensité, aucune connexion pour une équipe qui joue ensemble. Mais c'est hallucinant. L'Afrique du Sud ne méritait vraiment pas de... Seulement même 2-0. Il méritait peut-être 5, voire 6-0.
7: On est d'accord. C'est vrai que le manque de réalisme... Alors, c'est vrai qu'il y a eu... on peut souligner quelques bons arrêts de Ronwell Williams, mais il ne faut pas oublier le premier but entre les jambes. En début de deuxième mi-temps, il pourrait y avoir un but, bien sûr.
11: Il ne peut absolument rien faire.
7: Je disais tout à l'heure, si ça arrive à Safonov avec le PSG, dans l'équipe, on lui met 3. Ronwell Williams, on lui met 5, parce qu'on se dit, tiens, finalement, il a quand même fait 2-3 trucs. Mais franchement... L'Afrique du Sud est passée complètement à côté de ce match.
8: Oui, c'est ça qui est assez décevant. C'est qu'en plus, 19 des 26 joueurs sélectionnés pour cette Coupe du Monde étaient à la Cannes.
7: Oui, étaient à la Cannes. La plupart des joueurs jouent ensemble au Mamelodi Sundowns ou chez les Orlando Pirates.
8: Absolument, ils se connaissent bien. Donc là, il avait renforcé sa défense. Ils se sont fait piéger comme des bleus. Ils prennent un but très tôt, je crois, dès la 9e minute. Et donc derrière,
9: Et de sur quoi, c'est Sitolé.
11: Oui, vous vous rendez compte? Il perd le ballon.
9: Il perd le ballon et c'est lui qui prend le carton rouge. Et un autre expérimenté comme Mokwena. Mais c'est pas possible que tu puisses voir des joueurs aussi expérimentés qui tremblent devant une équipe qui vaut un pesant de pacotille. Parce que je dois le dire, ce n'est pas quand même quand les équipes africaines arrivent à la Coupe du Monde, elles rencontrent souvent les équipes qui sont très fortes au niveau du classement FIFA. Mais quand on voit l'Afrique du Sud avec cette mentalité, j'ai dit, c'est décevant.
8: Et puis il y a un autre élément, c'est Temba Svane, qui n'était pas lui au Maroc à la dernière Coupe d'Afrique des Nations. C'était un joueur très bon, mais il est âgé maintenant, il a 36 ans. Et donc Hugo Broz s'est rendu compte que lors de la dernière Coupe d'Afrique des Nations au Maroc, l'Afrique du Sud, les Bafana avaient manqué de créativité par rapport à la précédente Coupe d'Afrique des Nations où ils avaient été jusqu'en demi-finale. Il a rappelé Temba Svane. Là, il le met pas comme titulaire parce que, comme on l'a dit, il a 36 ans. Il le fait rentrer en deuxième mi-temps et au bout de 20 minutes, il s'est expulsé. Alors, je trouve que le carton rouge est un peu sévère. Mais bon,
7: Bien mérité. Bon, le deuxième est sévère.
8: Et donc, il fait...
7: Moi,
11: le deuxième carton rouge oppose Zouané.
7: Oui,
11: moi, je trouve qu'il est absolument sévère. Sévère parce qu'il y a quand même un contact au niveau du visage du Mexicain. Et la loi, elle est claire.
8: Il y a une obstruction d'Alvarado. La première faute, c'est Alvarado qui fait une obstruction sur Temba Svane. C'est pour ça qu'effectivement, il a tort de donner un coup.
11: Ah oui, mais il y a quand même une faute au niveau du visage.
8: Il y a quand même une obstruction de Alvarado sur Temba Svane. Donc c'est pour ça que je la trouve un peu sévère, cette deuxième expulsion des Bafana.
7: Un tout petit mot, on l'a évoqué, les Tchèques. Bon, dans ce groupe, on l'a bien compris, avec ces deux victoires et vu ce qu'on a observé avec ces deux matchs, Mexique et Corée du Sud ont pris une option, encore une fois avec cette formule. Est-ce qu'on peut imaginer la République tchèque pouvoir être parmi les meilleurs troisièmes? On n'a pas vu d'autres, mais voilà, comme vous l'avez dit, c'est une équipe qui a été, mais qui revient petit à petit. La République tchèque, c'est quand même du football européen, avec des joueurs qui sont rompus aux championnats européens. Attend mieux aussi.
8: Dans l'histoire, la Tchécoslovaquie a fait 2 finales de Coupe du Monde, et depuis qu'ils sont séparés des Slovaques, ils ont quand même fait finale de l'Euro en 96 et demi-finale en 2004 avec une équipe formidable menée par Pavel Nedved qui aurait dû gagner cet Euro d'ailleurs. Donc C'est une nouvelle génération qui arrive. Il y a quelques éléments d'expérience, notamment les joueurs de West Ham, notamment le grand Thomas Souchek qui marque ce deuxième but refusé pour hors-jeu. Pas beaucoup, hein, le hors-jeu. Et donc, c'est une équipe, il y a vraiment de la qualité chez les Tchèques. Oui, je pense qu'il y a de la qualité. Il manque un peu d'expérience, là, un peu de bouteille, mais il y a de la qualité.
9: Aussi prenait peut-être 3-4 buts.
11: Surtout en première mi-temps.
9: Il faut regarder ça.
11: J'ai vu la première mi-temps, honnêtement,
9: Ils font le même match que l'Afrique du Sud.
11: En premier temps, ils ont eu du mal. Hein.
8: Mais avec ce jeu qui, je concède, n'est pas très emballant, ils sont capables de marquer un premier but, un deuxième refusé pour hors-jeu. Mais ils sont pas si loin que ça, finalement. Donc je pense que c'est une équipe qui peut créer peut-être ce qu'il faut pour arriver troisième.
7: À suivre. Pas sûr qu'on ait un meilleur troisième dans ce groupe-là, qui n'est pas très très emballant quand même. On espère que dans ceux qui viendront, et on voit quelques groupes qui sont très prometteurs, on aura quand même de meilleures choses, mais belle option prise par le Mexique et la Corée. Deux rencontres qui se sont déroulées au Mexique, à Mexico et à Guadalajara. Voilà, je vous laisse le prononcer, vous le faites bien mieux que moi. Hélas, pas dans le stade mythique de 86. Bref, une bonne raison pour retourner au Mexique.
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14: Mexico,
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0: Fin de semaine oblige, fin de séquence pour nous au Mexique et pour elle, la dame Zou. Allez hop, dans l'avion de retour dès demain et ici au studio 41 dès mardi. Non mais bonjour Anita.
1: Hola Olivier, comment estás?
0: Comment ça va? Bah, c'est à vous que je demande, on vous a vu faire la fête dans les rues de Mexico jusqu'à 5h du matin.
1: Exactement, hein. Là on est sous le soleil de Mexico, mais cette nuit les Mexicains n'ont pas beaucoup dormi. En tout cas, il y avait la fête au pied de l'Angel de la Independencia au centre-ville, et puis un peu partout dans les clubs, dans les cafés, dans les petits bars, eh bien on fêtait cette victoire qui était ce que tous les Mexicains espéraient et attendaient pour lancer leur mondial.
0: Ah bah oui, bien sûr, on imagine. Vous êtes remise de vos émotions, vous avez gardé de bons souvenirs de cette... Vous avez peut-être croisé Shakira, non?
1: Non, on a croisé Ronaldinho.
0: Ah bah pas mal.
1: C'est mieux, non?
2: Ah oui.
0: Bah, ça dépend de l'heure à laquelle vous l'avez croisé. Mais...
1: Ben, c'était juste avant le coup d'envoi, donc il était là. J'aurais voulu l'inviter dans Radio Foot hier, Olivier, mais bon, j'ai pas réussi à l'approcher. Il y avait entre les gens qui voulaient prendre des photos et les gardes du corps, c'était compliqué.
0: Bon, pour terminer avec cette enceinte mythique, Annie, dont nous avons parlé toute la semaine, souvenir d'un but mythique, iconique, d'un certain Diego Armando Maradona. Eh bien, l'homme que l'on vient d'entendre commenter cette chevauchée fantastique de Diego Maradona face aux Anglois, on s'en souvient, vous l'avez rencontré, Annie?
1: Oui, je l'ai rencontré et vous savez, ce texte, il est quand même incroyable parce qu'il le fait en direct et notamment dans toute cette tirade qu'il a. Il s'appelle Victor Hugo Morales. À un moment, il dit « Maradona, c'est à en pleurer, cerf-volant cosmique, de quelle planète es-tu venu pour laisser autant d'Anglais derrière toi pour que le pays soit un poing serré qui crie pour l'Argentine ?» Et ça va comme ça encore quelques minutes. Alors je lui ai demandé à Victor Hugo Morales, qui revient là, qui est au Mexique, qui ne commente pas les matchs, mais qui fait une émission sur le football, comment il avait eu cette inspiration? Est-ce que c'était un peu prémédité? Ou comment on fait quand on est relator, comme on dit en Amérique du Sud, quand on est commentateur?
3: La belleza de la jugada que...
4: Il reste la beauté de cette action qui aujourd'hui encore n'a pas d'égal et reste la meilleure action de tous les temps dans le football. Et puis l'émotion que j'ai pu transmettre, je suis toujours heureux d'avoir dit ce que j'ai dit, même si je ne sais pas pourquoi j'ai eu ces mots. Mais nous les relatores, les commentateurs, les Sud-Américains en général et les Argentins en particulier, on est un peu fous. Il y a une certaine folie dans notre commentaire car nous voulons apporter de l'émotion à nos spectateurs. Ce n'est pas un commentaire objectif de ce qui se passe sur le terrain, mais on construit un spectacle où l'émotion dépasse la valeur de la victoire ou le poids de la défaite pour mieux capter l'attention des gens. Et c'est ce que j'ai vécu, je l'ai toujours ressenti comme cela. Avec le but de Diego, je suis au maximum d'expression de mon émotivité et de transparence de mon humilité face à Maradona et face au football. Parce que cela m'a dépassé entrant dans mon corps et mon âme, et revenir au stade Azteca 40 ans plus tard, c'est un immense plaisir.
1: Un grand plaisir. Alors, il est très sollicité, Victor Hugo Morales, parce qu'il est presque aussi connu que le but qu'il commente, et vous le trouvez d'ailleurs partout, hein, sur les plateformes. Mais il m'a expliqué aussi quand même quel était le contexte qui l'avait peut-être poussé à magnifier son commentaire.
3: La sélection...
4: La sélection de Bilardo avait été très critiquée, mais moi je l'avais défendu, et alors il s'est passé ce que nous, êtres humains, adorons, avoir raison. Et à ce moment-là, l'Argentine se retrouvait parmi les quatre meilleures équipes du mondial, alors que je l'avais annoncé. Et ce but de Diego venait me donner raison, moi qui les défendais. L'émotion d'avoir raison a aussi eu son importance dans ce commentaire.
1: Vous voyez, sa voix est toujours aussi belle à Victor Hugo Morales, un grand monsieur de 78 ans, toujours très espiègle et toujours au fait de ce qui se passe dans le football. Et j'imagine, vous qui êtes autour de la table, les amis Benjamin, Rémi ou Xavier, que vous le connaissez aussi ce commentaire, vous l'avez déjà entendu.
0: Alors je vais d'abord témoigner moi, parce que j'ai eu cette chance de le voir dans un endroit, ben oui, où même vous ne l'avez jamais vu et où personne ne le connaissait et ne le reconnaissait. J'ai donc pu échanger avec lui année après année, et vous ne pouvez pas imaginer où c'était. C'était à Roland-Garros. Éric Mamrut et moi avons eu la chance d'être son voisin. Il avait la cabine sur le court central à côté de la nôtre et il commentait Roland-Garros pendant 10 ou 12 ans. On l'a côtoyé pendant 15 jours et puis un jour on a su qui il était, Victor Hugo Morales. Moi j'adore déjà ce nom entier. Et effectivement, homme charmant, vraiment charmant. Et puis un personnage du métier. Je vous laisse, messieurs, dire un mot si vous le souhaitez.
2: Mais en fait, il demandait à être dans la cabine à côté de la vôtre.
0: Ah, tout à fait. Ouais, il demandait à Éric Mamrut d'abord et éventuellement Olivier Pron après. Non, mais c'est vrai que c'était quelque chose de le côtoyer pendant toutes ces années.
2: Ça me rappelle, moi, je comprends très bien là ce qu'explique Annie et vous aussi, Olivier. Ça me rappelle la fois où j'ai rencontré par un heureux concours de circonstances le radio-reporter qui avait raconté la finale de la Coupe du Monde 54, il est décédé depuis, au peuple hongrois. Ici à Paris, avec notre correspondant qui est lui aussi décédé. Et donc,
0: victoire de l'Allemagne 5-4 face gagné aux favoris hongrois de Ferenc Puskás.
2: Ouais, 3-2. Et donc, il expliquait comment il avait raconté cette finale et comment, au fil des minutes, alors que la Hongrie menait 2-0, ils se sont retrouvés menés et la meilleure équipe du monde, qui avait été invaincue pendant 4 ans, se retrouve privée de ce sacre mondial. Et donc, c'est un personnage. En plus, la plupart des joueurs hongrois étaient déjà morts. Et je me souviens, j'étais là avec différents correspondants de France Football et ils étaient tous subjugués par ce que racontait cette personne. Donc je comprends très bien ce que dit Annie, ce que vous racontez Olivier. Ce sont des témoins d'un moment de l'histoire du football.
0: Et puis des raconteurs d'histoire, évidemment. On se quitte en chanson, Annie ?
1: Oui, exactement, avec un petit refrain qui s'appelle la Niña Futbolista. Alors cette chanson est signée par une des plus grandes chanteuses du Mexique, elle s'appelle Julieta Venegas et c'est une chanson qui raconte en fait une petite fille qui aime bien taper dans le ballon mais son papa ça lui plaît pas beaucoup et puis quand même quand elle marque un but qui impressionne tout le monde, eh bien il la laisse grimper dans les bus avec tout le monde, aller jouer même avec un club et finir en sélection. Le problème c'est que cette chanson, eh bien elle a créé une polémique ici au Mexique. Parce que, alors que c'est pour promouvoir au départ, et c'était l'idée un petit peu, notamment du gouvernement et de la présidente Claudia Sheinbaum, eh bien, il y a eu des polémiques sur est-ce qu'on doit promouvoir le football féminin en plein milieu d'une Coupe du Monde qui, en ce moment, est seulement masculine. Mais surtout, la polémique, c'est peut-être parce que cette chanson date de 2003 et qu'elle est peut-être plus adaptée au temps d'aujourd'hui. Et Juan Rodriguez, notre ami professeur universitaire, nous explique pourquoi.
5: La plupart des gens n'ont pas aimé cette chanson, mais il faut donner un contexte. Le Mexique maintenant passe par une crise très grave face au féminicide. Chaque jour, on considère qu'il y a 11 femmes qui sont tuées. Donc c'est extrêmement grave ce qu'on vit au Mexique. Mais de l'autre côté, on a, pour la première fois dans notre histoire, la présence, l'arrivée au pouvoir d'une femme en tant que présidente. Donc, c'est paradoxal, mais c'est pour cela que cette chanson qui parle d'une petite fille qui veut devenir footballeuse et que ses parents ne sont pas tout à fait d'accord avec cela, n'a pas bien tombé. Parce que les gens ont commencé à dire « ce n'est plus la réalité ». Ce n'est pas comme ça que ça se passe maintenant au Mexique. Déjà, par exemple, la Ligue féminine de football est une des ligues les plus regardées au monde et avec la plus grande assistance au stade. Donc, ce n'est pas la même chose, ce n'est pas la même réalité aujourd'hui qu'il y a 20 ans.
1: Ouais. Alors la présidente, hein, dans une conférence de presse il y a deux jours, a expliqué que ce n'était pas du tout une chanson du mondial, ni imposée par le gouvernement, mais ça a créé des polémiques, beaucoup d'invectives contre cette chanteuse qui est très populaire et qu'on a accusé un peu de se mettre au service du gouvernement. En tout cas, c'est vrai qu'ici, le football féminin marche bien, le championnat se professionnalise. Et vous savez, il y a une équipe pas très loin de Mexico, dans une ville de 900 000 habitants, qui s'appelle Toluca, et où jouent eh bien, pas mal de Françaises, on appelle ça le club des Françaises, avec Eugénie Le Sommer, Amandine Henry, Faustine Robert. L'entraîneur jusqu'à présent était Patrice Lair et elles ont terminé en demi-finale du championnat dans les play-offs. Elles ont été jusqu'en demi-finale. Et puis il y a aussi une certaine Jennifer Hermoso, hein, l'espagnole, voilà, qui joue à Los Tigres.
0: Eh ben, c'est sympa ce petit coup de projecteur sur le football féminin mexicain. Je vous ai vu réagir, Xavier Barret.
2: Oui, parce que j'ai vu aussi un reportage sur justement Eugénie Le Sommer et Amandine Henry à Toluca, c'est ça?
0: Oui.
2: Et donc, c'était très intéressant de voir qu'effectivement, très rapidement, la Liga MX féminine est devenue un championnat de référence capable d'attirer de nombreuses internationales de tous les pays.
1: Et il y a de l'argent.
2: Ça démontre, oui, il y a toujours eu de l'argent au Mexique, mais là, ils l'investissent bien sur un football.
0: Du moment qu'on ne sait pas d'où il vient.
2: Alors ça, c'est un autre débat, on ne va peut-être pas faire l'émission
0: non,
2: là-dessus.
0: Non, on va s'arrêter c'est là. Vrai que c'est le moment de dire merci Annie, il est temps de rentrer Annie, hein. Faut y aller là.
1: On n'a pas trop envie.
0: Ouais, mais il va falloir vous séparer de votre cambrioleur, hein. Mon Julien Boileau à moi en premier, hein, qu'on aime et qu'on embrasse fort, fort, fort, parce que lui, il a de la route pendant encore un petit mois.
1: Un mois.
0: C'est New York, sa prochaine destination, vous, ce sera Paris. Merci, ça a été un plaisir, Annie, de vous retrouver toute cette semaine chez vous, là-bas et ici, finalement. Et on rappelle à nos auditeurs que vous serez là mardi. Qu'est-ce qu'il y a, Rémi?
1: Plaisir partagé.
6: Oui, Annie, moi j'ai été un peu surpris de la cérémonie d'ouverture, justement, lors du défilé des drapeaux.
0: Parce qu'il n'y avait pas Annie?
6: Non, pas seulement Annie, mais j'ai vu qu'il n'y avait pas d'homme de couleur. Et, curieusement, je me suis dit, certainement, le Mexique, c'est un pays qui, vraiment, n'a pas d'homme de couleur. Et qu'est-ce que je vois?
1: Quiñones.
6: Qui marque le premier but du Mexique. Vous vous rendez compte? Je me suis dit, mais comment est-ce qu'ils ont pu faire ça? Ils marquent ça et surtout...
1: Mais ici,
6: quelqu'un qui a quand même fait...
2: Quiñones, c'est un Colombien naturalisé mexicain.
6: Voilà, 33 buts avec...
1: Au Mexique, il y a surtout des... Beaucoup d'Indiens aussi, Rémi. Beaucoup, beaucoup. Et d'ailleurs, le premier billet avait été offert, le billet 001, avait été offert par la présidente du Mexique à une jeune fille de 21 ans qui venait de Veracruz, qui joue au foot et qui était d'origine indienne aussi.
0: Allez, il est temps de quitter le Mexique. Et on vous remercie encore une fois, Annie, Julien, bonne
1: Muchas
0: route.
1: Gracias.
0: Bon retour à vous et bonne route à Julien. On était au Mexique. On va pas aller tout de suite aux États-Unis parce que non. Mais on va aller au Canada en revanche.

0: Lynn Renault a-t-il déjà eu le temps de construire sa cabane là-bas au Canada? Sûrement pas. Mais ça viendra. Coup d'envoi donc ce soir du mondial à Toronto où séjourne Fred Suto. Ah, il fait moins le malin que tous les vendredis avec sa tablette et ses auditeurs, hein, le Fred Suto. Hop, hop, hop, sur le terrain pour les gros matchs. Bon, enfin, gros match. On demande à voir. Bonjour, chef.
1: Salut Olivier, salut toute la team, ouais, ils sont tous là, hein. Rémi, Xavier, Benjamin, oh là là, je suis presque jaloux.
0: Ouais, pour un peu on aurait sorti votre tablette du tiroir pour qu'elle soit là aussi. Bon.
1: Elle est derrière le bureau, derrière le siège.
0: Non, je ne vais pas là où j'ai pas le droit d'aller, je ne vais pas.
1: J'ai laissé le chargeur aussi Olivier.
0: Avant que vous essayiez de nous vendre Canada-Bosnie d'abord, chose vue, ambiance ou pas chez vous? Bah dites donc, derrière vous on entend un peu d'ambiance.
1: Ah bah oui, l'ambiance du moment, c'est qu'on est déjà au stade là, hein. On est au stadium de Toronto, le match dans un peu plus de 2 heures, on répète, il y aura une petite cérémonie d'ouverture comme on a eu hier avant le Mexique, Afrique du Sud. Mais dans la ville, Olivier, pour ne rien vous cacher, ça tarde un petit peu à se mettre en route, hein. Alors oui, aujourd'hui, en prenant là les transports pour venir au stade, ça y est, enfin, on a vu des supporters, des maillots rouges dans les rues, les grandes artères de Toronto. Mais depuis 48 heures que je suis là, c'était surtout les supporters des Blue Jays, le baseball. On a suivi aussi dans les pubs la finale NBA qui se passe aux États-Unis entre les Spurs et les New York Knicks, mais le foot, le soccer, c'est pas tout à fait ça. Beaucoup de magasins de hockey sur glace également, hein, si vous avez des idoles, la Coupe Stanley, je peux vous ramener un maillot. Il y a les sports nord-américains classiques et le soccer qui a un petit peu du mal à se faire une place au soleil.
0: Ça pourrait m'aller parce qu'en général ce sont des maillots très très très très larges. Je devrais pouvoir rentrer dedans pour une fois, même en taille L. Donc pas un gros engouement. On a l'impression d'un discours, le vôtre, hein, copié-collé à celui d'Antoine Grenier que nous avons eu hier en direct de New York, la NBA, tout ça. Bon, il faut espérer que ça démarre. Vous avez quand même trouvé des fans de sport, Frédéric, hein, qui habitent Toronto, qui aiment les cartons, hein, d'ailleurs, de Radio Foot du vendredi. Edgar et Mélissa, ils vont suivre, bien entendu, ce match Canada-Bosnie. Mais ils reconnaissent eux aussi qu'autour d'eux, le soccer reste encore assez confidentiel.
2: Toronto, elle découvre tout ça. Des fois, le monde se dit, oh, mais c'est quoi FIFA et tout. Ils découvrent le soccer. C'est plus les filles qui sont dans le foot. Pas les garçons. Mais je pense qu'à partir de maintenant, le fait que surtout l'ouverture de la Coupe du Monde au Canada se fait à Toronto, à mon avis, ça va créer un précédent.
3: Oui, moi, le soccer, je vous dirais, quand moi, je parle à mes amis, à la famille, que j'écoute le soccer, le foot, ils sont toujours surpris parce que c'est rare. Il n'y a pas beaucoup de gens ici qui suivent le soccer. Donc, mais oui, on espère toujours. Hein, on veut toujours que l'équipe de notre pays gagne parce que ça serait vraiment la folie. Si le Canada gagne, je crois que ça pourrait vraiment aider le foot à vraiment exploser, peut-être à Toronto ou même au Canada. Donc, oui, on espère.
0: Ouais, le délicieux accent de Mélissa. Fred, donc pour l'instant vous êtes un peu tout seul, avec des gens pas très sympathiques autour de vous là au stade, on est un peu pointilleux sur la taille des sacs.
1: Ah bah les organisateurs, là, le personnel de la FIFA, ils passent dans les rangs là et il faut bien qu'ils s'occupent un petit peu. Donc si votre sac dépasse, on vous signale, il faut le mettre sous la chaise, il faut pouvoir... Non, ça rigole pas, mais bon.
0: C'est intéressant comme témoignage, ça veut dire que la FIFA est bien présente donc sur cette Coupe du Monde.
1: Ah, ils sont,
0: elle
1: non,
0: peut
1: ils
0: faire
1: sont
0: deux, trois
1: partout,
0: trucs éventuellement.
1: Là,
0: ah bah dites donc, on est heureux de le savoir, quelque chose me dit qu'on va en reparler au moment des cartons. Allez Fred, Canada-Bosnie, comme dirait Baptiste Leduc, qui sera avec vous à l'antenne tout à l'heure, un vrai match de Coupe du Monde, deux équipes dont on ne parle pas ou quasiment pas pendant 4 ans, et puis hop, tout d'un coup, toc, c'est la Coupe du Monde, et on a un Canada-Bosnie, et un petit coup de projecteur. Bah, c'est pas faux, vous serez là dans quoi, 2 heures et 16 minutes exactement, je regarde l'heure en face de moi, pour nous commenter ce match. Il y aura Xavier Barret bien sûr, oui, avec Baptiste Leduc. Un vrai match de Coupe du Monde.
4: Absolument, le Canada qui a déjà participé à 2 phases finales, 6 matchs, Zéro victoire. Donc là, ça peut être historique pour eux. Non, mais ça peut être historique pour eux parce que en 2022, vous vous en souvenez peut-être, ils étaient dans une poule difficile avec le Sénégal, les Pays-Bas, l'Équateur, et ils n'avaient pas été ridicules. Ils avaient été battus, mais ils n'avaient pas été ridicules. Et donc là, c'est un peu la même ossature puisque 13 des 26 joueurs, donc la moitié étaient au Qatar. Mais depuis, ils ont participé à la Copa América. Ils ont joué notamment avec les grosses équipes d'Amérique du Sud, la Gold Cup qui est le championnat d'Amérique du Nord.
0: Ouais, quart de finaliste des deux dernières éditions, c'est pas terrible.
4: Oui, mais éliminé au tir au but à chaque fois. Donc, ouais. Donc voilà, c'est pour le moment un petit peu leur faiblesse, manque de réalisme effectivement dans les grands rendez-vous. Là, ils récupèrent Jonathan David, l'attaquant de Lille, qui revient de blessure. On compte beaucoup sur lui. Et puis en revanche, ils ont un vrai souci derrière puisqu'il y a deux titulaires habituels qui sont absents, à savoir Bombito, qu'on connaît bien en France puisqu'il joue à Nice. Où il a joué très peu, mais il est sous contrat avec Nice. Et puis Afonso Davis, surtout du Bayern de Munich, qui lui revient de blessure, mais qui n'est pas encore opérationnel. Donc c'est une équipe canadienne qui va d'abord tout faire pour ne pas perdre. Et dans ce groupe où il y a la Suisse qui est en favori et le Qatar qui est le petit poussé, il y a vraiment une place passer. Oui, et pour la première fois de son histoire, le Canada peut accéder aux phases d'élimination directe.
0: Rémi, ce n'est pas le groupe qui nous fait le plus rêver quand même. Ouais. Qatar, Suisse, Canada, Bosnie... Il y a peut-être un coup à jouer pour les paris, sortir les deux qui vont se qualifier.
1: C'est le privilège du pays organisateur. Hein. Vous êtes tête de série, comme les États-Unis, comme le Mexique. Et c'est vrai qu'il y a plus qu'une place à prendre. Hein. Jesse Marsh, il l'a dit clairement, l'objectif, c'est le sélectionneur américain de cette équipe du Canada, c'est de sortir de la poule. Moi, je pense qu'ils sont favoris hein, pour ce match d'ouverture ici. S'ils arrivent à gérer la pression, le Canada qui n'a pas perdu un match amical en 2026, et Xavier le soulignait, il y a beaucoup d'expérience accumulée, même si Alphonso Davies, la star de l'équipe, hein, le défenseur latéral du Bayern de Munich, est de retour de blessure et qu'il ne sera pas aligné ce soir. On le verra peut-être pour les deux autres matchs face à la Suisse et au Qatar, mais avec le soutien du public dans ce stadium de Toronto. Alors c'est pas les Canucks le surnom, hein, ça c'est plus
0: plein.
1: Pour les hockeyeurs, c'est les Rouges, hein, les Rouges canadiens. Belle carte à jouer face à une équipe de Bosnie-Herzégovine. Olivier, il faut rappeler ce qui s'est passé lors des barrages Europe, hein, on aurait pu avoir un Canada-Italie, mais la Bosnie a sorti l'Italie lors des barrages au tir au but. C'est une équipe très difficile à manier. Déjà en demi-finale de barrage, là aussi, ils avaient sorti le Pays de Galles au tir au but. Donc attention à cette équipe de Bosnie.
0: Oui, on rappelle, un pays créé il y a une trentaine d'années. Hein. C'est la deuxième Coupe du Monde des Dragons après 2014. J'allais dire, vous allez vous lever, mais vous ne serez pas couché à 21h, mon cher Rémi. Vous êtes devant votre télé pour un Canada-Bosnie?
5: Oui, je vais regarder parce que... Ah non, mais ça joue un peu au foot. Ça joue un peu au foot parce que quand j'ai vu au niveau de la Gold Cup, j'ai été surpris par le Canada qui a quand même atteint l'écart. Et du coup, j'ai commencé à regarder un peu. J'ai vu qu'il jouait très, très bien. Mais par contre, quand on essaie de regarder la Bosnie, il y a quand même le vieux Zeko qui est là.
6: Hein,
5: avec, je crois, 73 buts. Quand on essaie de regarder ça, ils n'ont pas beaucoup d'absents. Et Xavier Barré soulignait ça tout de suite là, à savoir que l'équipe du Canada, même si sur le papier, elle est donnée favorite, mais quand vous perdez Alphonso Davies, qui est le seul à avoir déjà, en tant que défenseur, atteint 15 buts, il n'y a personne qui atteint ce nombre de buts-là. Son absence, parce que sur le plan défensif, sur le plan offensif, c'est l'élément le plus dangereux. C'est vrai qu'il y a Jonathan David qui pourra être là,
6: qui
5: n'a pas beaucoup joué. Donc pour moi, perdre déjà Davies, Alphonso Davies, c'est un peu un gros handicap pour le Canada. Et comme le dit un proverbe africain, un moustique qui perd une aile ressemble à un éléphant qui perd une patte.
1: J'ai pas tout entendu, Rémi. Oui, un moustique et un éléphant, c'est ça?
0: Oui, voilà, c'est ça. Un moustique
1: à mon avis,
0: qui
1: c'est le moustique, c'est le dernier mot. Non,
0: voilà. Un moustique qui perd une aile, c'est comme un éléphant qui perd une patte. Oui, voilà, c'est mathématique.
6: Au Canada, Benjamin, c'est plutôt les wapiti. Hein.
0: Vous rebondissez là-dessus. Un petit mot sur ce Canada-Bosnie.
7: Non, mais comme Rémi, moi aussi, je vais le regarder parce que c'est la Coupe du Monde, parce que le Canada va jouer à domicile, parce que le Canada va être forcément porté par son public. Mais attention, moi, s'il faut parier, je parierais plutôt sur la Bosnie, qui a quand même éliminé l'Italie. et en faisant quand même deux gros matchs à l'extérieur et à domicile. Donc pour moi, en termes de qualité, Rémi disait sur le papier, les Canadiens sont beaucoup plus forts, mais en termes d'équipe, pour moi, je trouve que la Bosnie est beaucoup plus équilibrée et peut faire mal à tout moment.
8: Fred, le stade sera plein.
1: Il y aura une supportrice de choix, hein, Alanis Morissette, votre idole, sera là tout à l'heure, cérémonie d'ouverture. C'est elle qui va chanter l'hymne canadien.
8: Bon, ce sera formidable. On espère que le stade sera plein. Coup d'envoi de ce Canada-Bosnie, 19h temps universel sur RFI, bien sûr. Prise d'antenne dès 18h47 avec Baptiste Leduc et donc vous, Xavier Barret et Fred au stade. Bah, il est installé, il bougera pas. Hein. Il a ses bouteilles d'eau sans le capuchon et allez hop! Il prépare ses fiches.
4: Un peu de sirop d'érable sur les pancakes.
8: On se retrouve dans la deuxième version de Radio Foot en direct à partir de 21h10, vous promettez, hein?
1: Ben soyons fous. Hein. Est-ce que je promets? Je serais peut-être en train de tendre mon micro.
8: Non,
1: on
8: vous
1: acteurs,
8: prendra tout de suite. Promis. On vous prendra très très vite.
1: Allez,
8: tout de suite. À tout à l'heure. Merci, Frédéric. Oui, parce que le temps file, les amis. 16h50, temps universel. Et comme quelque chose me dit que des cartons va peut-être venir un petit débat, on lance les cartons tout de suite. Mon cher Laurent.
9: Carton vert.
8: Rouge. Les vôtres d'abord, un petit peu à sens unique, mais ça se comprend. Hein. Foot d'abord, très rouge ensuite.
10: Bonsoir les cafés de sport, ici c'est Michel-Ange depuis Ottawa. Pour la Coupe du Monde, je joue mon carton rouge à l'Afrique du Sud. Ça c'est quel match pour commencer, pour faire la honte déjà aux pays africains. Vous commencez à choc comme ça. Carton rouge à l'Afrique du Sud. Et bonne chance aux autres pays africains.
11: Bonsoir le Café des Sports, c'est Alex Zico depuis Alger. Mon carton, il est vert et ça va à l'endroit des Verts d'Algérie. Les Fennecs qui ont fait une très bonne préparation en allant battre les Pays-Bas à domicile. Hier, ils ont marché sur la Bolivie qui est une équipe très faible, 4-0. Maintenant, les Algériens ont en ligne de mire l'Argentine de Léo Messi.
12: Bonsoir Radio Foot, c'est Diallo Abdourdine vivant aux États-Unis. Je donne un carton rouge à la FIFA. C'est eux qui ont attribué la Coupe du Monde aux États-Unis. Si on voit aujourd'hui tous ces problèmes des arbitres interdits du territoire, de l'attaquant iranien interrogé de 11h, la faute c'est à la FIFA. Carton rouge à la FIFA. Allez, bonne émission.
13: Mon carton, il est rouge et s'adresse à la FIFA qui est restée inactive face à tout ce qui se passe actuellement autour de cette Coupe du Monde 2026. Le football est censé nous réunir et non nous diviser. Le football est apolitique, mais on constate que le football est mêlé de la politique. Cette Coupe du Monde est triste. C'est Assou Le Kabiye depuis Lomé, Togo.
14: Salut, Radio Foot, Koulibaly, Malien résident en Turquie. Alors, je donne un carton vert à tous les personnels de Radio Foot, les techniciens, les chroniqueurs, les journalistes, qui vont nous permettre d'être au cœur de cette grande événement qui est la Coupe du Monde. Et merci et bonne émission à vous. À la prochaine. Merci.
8: Ben c'est gentil, ça dit donc. On va revenir sur un certain nombre des cartons distribués, notamment à la FIFA. Xavier, votre carton?
4: Ben moi, ça va être un carton vert qui va prendre un peu le contre-pied de ce qu'on vient d'entendre, parce que effectivement, il y a sûrement des reproches à faire au niveau de l'administration et de l'organisation de la compétition. Mais je voudrais juste rappeler que Ali Karimi, le capitaine de l'équipe d'Iran, l'ancien capitaine de l'équipe d'Iran, s'est fait saisir ses biens, confisquer tous ses biens chez lui en Iran. Il est réfugié où ? Aux États-Unis. Que l'ancien buteur de la sélection turque, qui avait eu l'occasion de s'illustrer lors de la Coupe du Monde 2002, a dû fuir la Turquie du président Erdogan et il est réfugié aux États-Unis. Donc il peut y avoir des choses qui ne fonctionnent pas, mais il ne faut pas oublier ça non plus, que les États-Unis, c'est aussi un grand pays de liberté qui accueille les anciens footballeurs qui sont persona non grata dans leur pays.
8: Ça ne le prouve pas totalement en préambule de cette Coupe du Monde, mais on y reviendra peut-être. Benjamin.
7: Oui, moi, mon carton, il est jaune. Et bien évidemment, il est pour la FIFA. Encore une fois, je vais dans la même lignée que nos auditeurs tout à l'heure. J'ai regardé le match hier, Corée du Sud, République tchèque. Et j'ai été surpris du nombre de places vides, laissées vides. Et donc, je me suis interrogé, on en a eu ce débat ici dans Radio Foot, les prix des places aujourd'hui. Et on sait qu'on a toujours défendu ce football populaire où tout le monde pouvait aller au stade, tout le monde devait avoir cette possibilité d'aller supporter son équipe, d'aller regarder un match. Mais quand vous mettez quand même des prix à 500 $ la place,
8: c'est
7: clair que c'est très réducteur et c'est pas tout le monde qui peut se permettre de se payer une place. Donc pour moi, cette Coupe du Monde, c'est la Coupe du Monde de la richesse et que pour les gens riches. Et je trouve ça très dommage.
8: Ça, c'est sûr que pour l'instant, c'est pas non plus celle de l'Afrique. Rémi, votre carton.
5: Carton vert. Parce que la Coupe du Monde se joue ailleurs, il y a le meilleur club du monde ailleurs aussi. C'est avec Bernardo Silva, bien évidemment, parce que ici, on vient de recruter Bernardo Silva. Qu'est-ce que j'ai entendu ici avec le Barça de Xavier Barré? Oh, j'ai quoi manger avec Bernardo Silva. Ils sont allés au lit, après ils sont allés en boîte de nuit, voilà déjà la chambre de déco, il y a ceci et cela. On a déjà mis la déco dans le marché de Bernardo Silva. Après, on entend que non, il va dire maintenant Atletico, oh vraiment c'est beau là-bas et on a donné beaucoup d'argent en fin de compte, qu'est-ce qu'on en prend? Que Deco est tout simplement parti au Real Madrid.
8: Bernardo Silva
5: est allé au Real Madrid. Les autres ont chanté, ont fait beaucoup de bruit depuis des mois. Comme le dit un proverbe africain, la vache qui mugit trop ne donne pas de lait.
8: D'accord. Carton rouge de Radio Foot. Il aurait pu être aussi mis à la FIFA. C'est un carton rouge. Et à Gianni Infantino en particulier. À l'organisation et à l'attitude lamentable de l'administration Trump jusqu'ici. Non, ce carton rouge, il est pour la CAF. La CAF, la Confédération Africaine de Football, incapable de la moindre réaction pour défendre, ou au moins essayer de défendre, le rejet de l'arbitre somalien Omar Artan, meilleur sifflet africain en 2025. Honteux de ne pas voir de réaction de l'instance continentale, décidément, inféodée chaque jour un peu plus à la FIFA. Motsepe, rien, la com de la CAF existe-t-elle? Non, la leçon, elle vient de l'UEFA qui décide de confier à Artan le sifflet pour la Supercoupe d'Europe en août prochain. Les Européens donnent la leçon en confiant à Artan le sifflet pour le match Paris Saint-Germain à Aston Villa. Pour moi, c'est la honte absolue et j'aimerais bien avoir votre avis, Benjamin Moukandjo, sur cette gaffe. Allô? Est-ce que vous êtes là? Le Caire, ça communique?
7: Non mais, pourquoi j'ai l'impression que je ne suis pas surpris, parce que la CAF nous a déjà montré qu'elle était un peu sous tutelle de la FIFA et que c'est la FIFA qui décidait de tout ce qui se passe au niveau de la CAF. On va revenir encore sur des anciens débats. La CAN aujourd'hui qui va passer tous les 4 ans, on attendait qu'est-ce que la CAF devait dire. Personne n'a rien dit. Et au-delà même de la CAF, je suis même encore...
8: Les supporters africains je veux même encore aller
7: plus loin. Je me dis qu'il y a un vrai manque de solidarité, parce que même au niveau des fédérations aussi, quand on voit tout ce qui se passe et des supporters qui ne peuvent pas se déplacer, on pouvait espérer que même au niveau des fédérations qu'on puisse organiser quelque chose. Je ne demande pas de boycotter la Coupe du Monde.
8: Et les arbitres, ils ne pouvaient pas dire quelque chose, les arbitres africains?
4: Les Africains l'ont fait, ça, par le passé.
7: Oui, mais là, on parle d'aujourd'hui, mais aujourd'hui, il n'y a rien qui se passe. On a plutôt l'impression que chacun regarde midi à sa porte et que, voilà, on est encore une fois de plus, on subit tout simplement ce qu'Infantino décide, et je trouve ça dommage.
8: Rapidement, Rémi.
5: Je serai contre Benjamin.
8: C'est
5: parce que nous, Africains, nous aimons donner des leçons aux autres. Motsepe est sud-africain. En Afrique du Sud, on est en train de chasser les Noirs. On est en train de chasser les autres Africains. On dit que ce sont les autres Africains qui vont arracher le travail là-bas. Il y a la xénophobie, il y a tout ce qu'il y a actuellement en Afrique du Sud. Nous ne condamnons pas ça. Nous laissons ça faire. Et subitement, quand c'est ailleurs, on dit oui, nous Africains, on est maltraités. Entre nous, est-ce que vous avez déjà appris qu'un Italien est expulsé en France? Est-ce que vous avez déjà appris qu'un Espagnol est expulsé? En Afrique, au Gabon, on expulse les Camerounais. Et partout, les Africains s'expulsent. On ne parvient pas. On n'y a pas de panoloïsme, mais il y a ce qu'on appelle le panafricanisme, soi-disant, pour abolir les frontières. Mais curieusement, l'Afrique est craquelée, claquemurée dans le passé. Et aujourd'hui, quand les Sud-Africains sont en train de pleurer, ou nous, Africains, il faut nous regarder en face. Nous ne nous aimons pas. Nous ne sommes pas solidaires. Et il y a quelque chose par rapport à l'Afrique du Sud, et c'est un proverbe africain qui le dit: on peut laver un habit, mais pas sa conscience.
8: Très bien. Eh ben, écoutez, je suis pas sûr qu'on ait tout compris, en tout cas de mon côté, mais ça se respecte, toute parole. Et voilà, on avait des Africains, des acteurs, et d'anciens acteurs, mais des gens concernés par cette Coupe du Monde. C'est très bien que l'on se soit exprimé. Mon petit doigt me dit que ça n'est pas fini. Merci d'avoir suivi ce Café du Mondial. On se retrouve bien sûr tout à l'heure.
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3: Sophie Pouzrat.
2: Au sommaire de ce journal, le nouvel espoir encore d'un accord entre Washington et Téhéran. En tout cas, c'est ce qu'affirment les deux pays. Mais quand on écoute la version de chacun, ils parlent de deux accords très différents. Tir croisé sur la diplomatie de l'UE, Kaya Kallas et son service extérieur sont sous le feu des critiques. À la une également, les tortues espionnent-elles la Chine? Ce sont en tout cas les accusations que Pékin porte contre des services de renseignement étrangers. On vous explique tout ça dans ce journal. Et puis, c'est au tour du Canada d'entrer sur le terrain pour la Coupe du Monde de foot, dont il est l'un des trois organisateurs. Premier match qui démarre à l'instant face à la Bosnie-Herzégovine. Accord de paix bientôt signé avec l'Iran. En tout cas, c'est ce que semble affirmer le président américain Donald Trump, qui parlait même d'une signature possible dans le week-end. Et c'est un discours similaire tenu par le premier ministre du Pakistan, pays médiateur du conflit. Il évoque un accord sur un texte de paix qui serait atteint, selon ses termes. Et même son de cloche à Téhéran, qui estime qu'un accord avec Washington n'a jamais été aussi proche. Mais le problème, c'est que les deux pays avancent deux versions différentes de ce fameux accord tant attendu. Description de ce deux salles, deux ambiances avec notre correspondante aux États-Unis, Karine Houghton.
4: Les médias iraniens ont fait fuiter un plan en 14 points qui prévoit que l'Iran garde le contrôle du détroit d'Ormuz, l'arrêt immédiat des hostilités sur tous les fronts, y compris au Liban, ce qui est un point crucial pour l'Iran mais qui implique qu'Israël cesse sa guerre au Liban Sud. Et après, cela s'ouvrirait sur une période de 2 mois de négociations pour parvenir à un accord sur les questions nucléaires. Une agence iranienne ajoute même que Téhéran veut conserver son droit à enrichir l'uranium et conserver ses stocks existants. Ce n'est pas du tout ce qui transpire du côté de Washington. Là, on parle de destruction et d'élimination des matières nucléaires iraniennes.

0: Intérieur, c'est le bras diplomatique de l'Union depuis 2010 et il est dirigé depuis un an et demi par Kaja Kallas, ancienne première ministre estonienne. À Bruxelles, un peu plus de 5000 personnes travaillent pour ce service qui chapeaute aussi 140 délégations. Ce sont des ambassades de l'UE à travers le monde. Et après plus d'un an de critiques plus ou moins voilées, Kaja Kallas et son service extérieur sont dans le collimateur. Correspondance à Bruxelles de Pierre Benazé.
1: Depuis son arrivée à la tête de la diplomatie européenne, Kaja Kallas fait l'objet de critiques. Elles sont soit déjà sur la place publique, soit un secret de polichinelle. En interne, dans le service extérieur, on l'accuse d'avoir trop remplacé les personnes clés par des diplomates ou des fonctionnaires en phase avec ses idées, ce qui a appauvri le service. Mais pour Kaja Kallas et le service extérieur, le danger vient de l'autre côté du rond-point Schuman, l'épicentre du quartier européen. D'un côté, la Commission, où depuis 2019 déjà, la présidente, Ursula von der Leyen, grappille des prérogatives diplomatiques en voyageant souvent, mais aussi en créant des services géopolitiques, en récupérant les personnels évincés par Kaja Kallas et en s'attribuant la rédaction des documents de stratégie géopolitique. De l'autre côté, le Conseil, où siègent les 27 États membres de l'UE et où plusieurs pays reprochent à Kaja Kallas de ne s'intéresser qu'à l'Ukraine et de manquer de diplomatie. Certains envisagent désormais de découper le service extérieur en se partageant les morceaux avec la Commission, ce qui réduirait les prérogatives de Kaja Kallas. Pierre Benazet, Bruxelles, RFI.
0: Après l'espace, le décollage de SpaceX, à Wall Street, l'entreprise d'Elon Musk spécialisée dans l'aérospatial et dans les vols spatiaux vise une entrée en bourse historique. Elle veut lever 75 milliards de dollars dès son entrée, soit le triple de l'actuel record mondial. Et conséquence de cette introduction en bourse, la fortune d'Elon Musk a franchi pour la première fois la barre des 1000 milliards de dollars, ce qui confirme son statut d'homme le plus riche du monde. Des tortues espionnent dans les eaux chinoises. C'est en tout cas ce que pense Pékin, qui accuse ce vendredi des services de renseignement étrangers d'utiliser ces reptiles à carapace, eh bien pour collecter des données sensibles et cartographier ces fonds marins. Explication avec Anthony Barles.
2: L'histoire peut faire sourire, mais elle est prise très au sérieux par les autorités chinoises. Des poissons et des tortues, équipés de capteurs, ont été découverts dans certaines eaux du pays. Leur fonction, dénonce Pékin, collecter des données sensibles, température de l'eau, salinité, courant marin, puis transmettre ces informations à l'étranger par satellite. Ces données serviraient à établir des cartes sous-marines, des cartes qui permettraient d'identifier les points faibles des défenses côtières du pays. Pékin dit aussi avoir repéré des bouées équipées de capteurs de précision ou encore du matériel installé sur des cargos pour suivre l'activité des ports. La Chine ne cite aucun pays en particulier, mais elle intervient dans un climat d'accusations mutuelles d'espionnage avec les Occidentaux. La semaine dernière, les reproches sont venus de l'alliance des Five Eyes, les agences de renseignement américaines, britanniques, canadiennes, australiennes et néo-zélandaises. Elles accusent des espions chinois de se faire passer pour des recruteurs sur LinkedIn dans le but de soutirer des informations sensibles à des fonctionnaires occidentaux.
0: Les précisions d'Antonin Barlet. Et ce même vendredi, la Chine a confirmé retenir un citoyen américain pour des activités présumées d'espionnage. En République démocratique du Congo, à présent, un sit-in de l'opposition a été dispersé dans la violence. Ce vendredi, trois leaders de l'opposition ont été blessés et l'un d'entre eux affirme par ailleurs que deux militants ont été tués, mais les autorités n'ont de leur côté évoqué aucun bilan. Cette mobilisation, initiée par la coalition C64, visait à dénoncer le projet de révision de la Constitution portée par le camp présidentiel qui ouvrirait la voie à un potentiel troisième mandat pour le président actuel, Félix Tshisekedi, au pouvoir depuis 2019. Des événements qui ont lieu alors que l'épidémie du virus Ebola continue de s'étendre dans le pays, c'est ce que déclare l'OMS, l'Organisation mondiale de la santé, qui avertit d'une hausse du nombre de cas et d'une étendue à des nouvelles zones géographiques de cette épidémie qui sévit pour l'instant dans l'est de la RDC. Dans l'actualité également, le Venezuela sonne l'alarme vis-à-vis d'une nouvelle marée noire en provenance de Trinité et Tobago. Selon Caracas, cette marée a atteint les côtes du Venezuela. Le gouvernement évoque un risque pour les écosystèmes marins, mais aussi pour les activités de pêche et les habitants des côtes, et dit avoir pris des mesures pour surveiller et protéger son littoral. Après la cérémonie d'ouverture à Mexico et le premier match de la Coupe du Monde de football hier, c'est au tour du Canada d'entrer dans la compétition. Ce vendredi, on le rappelle, c'est l'un des trois pays organisateurs, avec le Mexique et les États-Unis. Les Canadiens qui ne participent qu'à leur troisième Coupe du Monde au total. Ils débutent face à Toronto, face à la Boston.

0: Bosnie-Herzégovine. Un match à domicile qui débute dans quelques instants pour essayer d'obtenir une première victoire en phase finale d'un mondial. En espérant aussi que la ferveur sera au rendez-vous dans un pays où le foot est loin d'être le sport numéro un, comme le raconte notre envoyé spécial à Toronto, Frédéric Suteau.
1: Au pays du hockey sur glace, du baseball ou encore du basket, pas facile pour le foot de se faire une place au soleil. Il y a bien eu la Coupe du Monde féminine qui s'est disputée ici au Canada en 2015. La sélection était arrivée jusqu'en quart de finale et avait suscité un réel engouement. Le soccer au féminin, mais pas encore au masculin, comme nous l'explique Edgar, fan de sport et habitant de Toronto.
2: Toronto, elle découvre tout ça. Des fois, le monde se dit « Oh, mais c'est quoi FIFA ?» C'est plus les filles qui sont dans le foot, pas les garçons. Mais je pense qu'à partir de maintenant, le fait que surtout l'ouverture de la Coupe du Monde au Canada se fait à Toronto, à mon avis, ça va créer un précédent.
1: Mélissa, elle, adore le foot. Elle va suivre, bien entendu, l'entrée en lice du Canada contre la Bosnie-Herzégovine en espérant que la greffe va prendre et que Toronto va s'enflammer pour les Rouges.
3: C'est rare, il n'y a pas beaucoup de gens ici qui suivent le soccer. Mais oui, on espère toujours. Hein? On veut toujours que l'équipe de notre pays gagne parce que ça serait vraiment la folie si le Canada gagne. Je crois que ça pourrait vraiment aider le foot à vraiment exploser, peut-être à Toronto ou même au Canada. Donc oui, on espère.
1: Le Canada qui disputera ses deux autres matchs du premier tour de l'autre côté du pays, à Vancouver. Frédéric Suteau, Toronto, RFI.
0: Le Canada qui affronte donc la Bosnie-Herzégovine. Le match a commencé il y a quelques minutes. Toujours un score de 0-0. C'est un match à suivre aussi sur les antennes africaines de RFI en ce moment. Et en bref, il aurait été créatif jusqu'au bout de sa vie. Le peintre britannique David Hockney s'est éteint à l'âge de 88 ans. Figure majeure de l'art contemporain. Il laisse une œuvre prolifique, pop et tout en couleurs. 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
5: Cet après-midi avaient lieu les obsèques de Bernadette Chirac, la veuve de l'ancien président de la République, en la basilique Sainte-Clotilde à Paris. Cette femme décédée à l'âge de 93 ans, au destin riche et à la personnalité particulière, vous la connaissiez, Guillaume Gomez. Bonsoir.
6: Bonsoir.
5: Vous avez régalé quatre présidents de la République et de nombreux chefs d'État. Vous publiez À la table du destin, d'un rêve d'enfant au palais de l'Élysée, aux éditions Hors Cadre. Et justement, quand vous intégrez la brigade de l'Élysée en 1997, le couple Chirac y vit depuis près de 2 ans. Quel souvenir vous a-t-elle laissé, Bernadette Chirac? Est-ce qu'elle avait, d'abord, elle avait un abord froid, comme on l'entend souvent. C'est le souvenir que vous gardez?
6: Non, c'est pas le souvenir que je garde d'elle. J'étais aux obsèques cet après-midi. C'est toujours de l'émotion, bien évidemment, de retrouver en plus les anciennes équipes de l'Élysée, celles et ceux qui ont quitté l'Élysée il y a fort longtemps. Non, je garde un bon souvenir, un souvenir d'une femme forte, déterminée, qui savait exactement ce qu'elle voulait, notamment pour cette maison dont elle était la patronne, puisque pour nous c'était notre patronne, c'était la première dame de France, mais c'était pour nous la patronne et c'est elle qui dirigeait vraiment la maison Élysée. Et donc elle avait une idée bien précise de ce qu'elle voulait, elle savait nous le faire comprendre et c'était à nous de suivre et ses recommandations et tout simplement de répondre à la mission qui était la nôtre.
7: Et elle vérifiait tout jusqu'au dans les moindres détails. Hein.
6: Oui, en tant que maîtresse de maison, c'est vrai qu'il n'y a pas un dîner officiel ou un déjeuner même de travail qui se passait sans qu'elle vérifie du nappage, qu'elle voit avec la chef fleuriste, la couleur des fleurs, avec le chef argentier quel service allait être utilisé, avec le chef de cuisine bien sûr, ce qui allait être servi ce jour-là.
7: Alors rapidement, vous êtes nommé second des cuisines de l'Élysée par Jacques Chirac, c'est en 2004.
6: Ouais.
7: Et également cette année-là, vous êtes en charge de la cuisine privée du couple Chirac. Entre autres demandes, il y a celle qui vous a été faite dans un avion de retour d'Asie avec le couple Bernadette et Jacques Chirac.
6: Oui, alors là, on est un petit peu avant 2004, mais en effet, je suis sur un déplacement avec le président et madame sur une tournée. À l'époque, les tournées étaient beaucoup plus longues que maintenant. Maintenant, le président fait quasiment des allers-retours dans la journée ou dans 2 jours. Là, à l'époque, on partait quand même presque une semaine et on faisait plusieurs pays. Et là, on rentre du tournée d'Asie et l'aide de camp me fait appeler à l'arrière de l'avion où j'étais en me disant que madame voulait me voir. On est en pleine nuit, on doit se poser, je pense, à Roissy vers 3 ou 4 heures du matin. Et donc, on est dans l'avion, on rentre de Chine, on a peut-être encore 7 ou 8 heures de vol. Et là, Madame Chirac m'explique que donc on atterrit dans la nuit du samedi au dimanche et que le dimanche, il y aura la communion du petit Martin. Le petit-fils, et que pour le menu, elle veut, je me souviens, un gigot de 7 heures. Et bien sûr, elle souhaite que ce soit moi qui fasse le repas.
7: Mais problème, donc, vous êtes là-haut.
6: Problème, c'est que je suis dans les airs, j'ai pas de gigot sous le bras. Donc, alors, c'est pas vraiment clairement un problème parce qu'il y a les équipes à l'Élysée qui sont encore au travail. Donc je fais appeler, bien avant ça, on doit être dans les années 2000, hein, je fais appeler par l'aide de camp, donc m'amène à ce qu'on appelle... au transmetteur, le militaire qui suit le président partout, qui peut lui transmettre des communications, et donc on appelle l'Élysée et j'explique tout simplement au chef que le lendemain il y aura un déjeuner et qu'il faut commencer les gigots de 7h parce que je vais arriver dans la nuit et que j'aurai pas physiquement le temps de préparer tout ça. J'arrive, je crois il est 4-5h du matin, je rentre chez moi, je prends une douche et je retourne vite au travail.
7: Guillaume Gomez, dès votre plus jeune âge, vous vouliez devenir cuisinier, d'autant qu'il y a une hérédité certaine dans votre goût et dans votre ambition, on va dire.
6: Oui, c'est vrai, j'ai cette chance, puisque je pense que c'est de la chance, de très tôt, toujours avoir su ce que je voulais faire. J'ai pas de souvenir de quand est-ce que j'ai voulu faire de la cuisine, puisque j'ai toujours voulu faire de la cuisine. Et c'est vrai que lorsque j'en parlais ensuite à mes parents, du côté de ma mère, le grand-père de ma mère était cuisinier, un des compagnons d'Auguste Escoffier. Je ne l'ai pas connu, elle l'a à peine connu, donc je pense pas que ce soit ça qui m'ait tenté de le faire, mais en tout cas, oui, peut-être que dans les gènes, il y a ce gène de la cuisine.
7: Et il y a des preuves, puisqu'il y a une photo d'école qui date de la maternelle.
6: Ah oui, c'est pas inventé, c'est pas fictif, c'est pas un roman, c'est l'histoire de ma vie. Et en effet, j'ai cette photo où je suis déguisé en cuisinier. On doit se déguiser dans le métier qu'on veut faire plus tard. Et au milieu des cow-boys et des princesses, je suis déjà déguisé en cuisinier et j'ai pas tout à fait 3 ans.
7: Et un peu plus tard, quand vous savez lire et écrire, vous dénichez sur un brocante un livre de Paul Bocuse, grand cuisinier de l'époque.
6: Ouais.
7: Et qu'est-ce que vous y trouvez dans ce livre qui est plutôt amoché, hein, d'ailleurs, c'est plus
6: oui, c'est... chose. Mes parents sont brocanteurs. C'est vrai que en brocante, on a quand même un peu de temps. Je les accompagne le week-end et comme je me passionne déjà pour la cuisine, j'aime la cuisine. Je dis que je veux faire de la cuisine sans même savoir ni ce que c'est, ni même aller au restaurant, puisqu'on n'est pas dans une famille où on va manger au restaurant. Ma mère me trouve ce bouquin de Paul Bocuse, La cuisine du marché, et donc je commence à avoir une petite collection de livres de cuisine. Amoché, bien évidemment, puisque c'est les livres qui ne se vendent pas. Les livres qui se vendent, ils sont destinés à la vente. Donc je garde celui-là. Je l'ai gardé assez longtemps, puis après je l'ai racheté en plusieurs exemplaires, d'ailleurs, un peu plus tard.
7: Vous le dites, vous êtes fils de brocanteur. Vous n'êtes pas né avec une cuillère d'argent dans la bouche. Vous en aurez plus tard à l'Élysée.
6: Oui.
7: Vous avez grandi dans le 9-3, un département populaire de la Seine-Saint-Denis. Apprenti à l'âge de 17 ans.
6: 14 ans.
7: 14 ans, pardon. Et vous avez eu la chance, finalement, de faire tout de suite de belles et de bonnes rencontres.
6: Oui, moi j'ai eu beaucoup de chance dans la vie, je le reconnais, je le dis assez souvent, j'essaye de m'en persuader en tout cas, même s'il y a eu des épreuves dans ma vie, j'ai quand même eu beaucoup de chance. Un, de toujours savoir ce que je voulais faire. Deux, avoir mes parents qui me soutiennent là-dedans. Quand je sors de l'école à 14 ans, en fin de troisième, j'ai des bons résultats scolaires. Mon professeur de mathématiques convoque mes parents en leur disant « Vous vous rendez compte, vous envoyez votre fils faire de la cuisine alors qu'il peut faire un vrai métier, puisque c'est comme ça qu'est considéré le métier de cuisinier il y a un petit peu plus de 30 ans. Et ensuite, la chance, c'est de rencontrer ce patron d'apprentissage, Johnny Benariac, qui viendra mon mentor, mon ami aujourd'hui, et qui, au-delà de me conforter dans ce métier de la cuisine, m'apprendre des recettes, est pour moi un deuxième papa. Je passe près de 15 heures par jour avec lui, 6 jours sur 7, puisqu'à l'époque on travaille 6 jours sur 7. Donc c'est vraiment quelqu'un qui m'a poussé dans mes retranchements, poussé dans cette passion de la cuisine, et c'est lui ensuite qui me place chez Le Divélec.
7: Alors justement, Jacques Le Divélec, c'est un grand restaurant en plein cœur de Paris. C'est en 1997 que vous y arrivez, et vous êtes recommandé à son ami qui, par le plus grand des hasards, est chef de cuisine de l'Élysée, Joël Normand.
6: Oui, quand je vous dis que j'ai eu de la chance, il y a eu beaucoup de chance, du piston, puisque je rentre chez Le Divélec, je dois faire mon service militaire, Le Divélec me dit hors de question, il y a du travail, il arrive à faire décaler mon incorporation, parce que le ministre de la Défense à l'époque vient très souvent manger chez Le Divélec, et ça se passait avec un coup de fil, donc mon incorporation est reculée d'un an, et Le Divélec me propose, pour me remercier, de me placer soit à l'Élysée, soit à Matignon. Je choisis l'Élysée, et c'est là où il me place chez son ami, en effet, Joël Normand. Encore un coup de chance, Joël Normand m'apprécie et ensuite me demande de rester dans la brigade qu'il va former puisqu'on arrive à la fin du service national. Et c'est comme ça que l'histoire commence pour moi à l'Élysée, d'appeler du contingent jusqu'à chef de cuisine.
7: Alors, le militaire, justement, on a dit beaucoup sur la rigueur militaire au sein des cuisines avec des comportements parfois limite violents ou tenant du harcèlement moral. Est-ce que la brigade de l'Élysée, vous y avez trouvé cette ambiance si particulière?
6: Non, bien évidemment. évidemment, c'est une réalité, ça l'était d'autant plus à l'époque, il y a plus de 30 ans, cette violence en cuisine avec du harcèlement moral, physique, c'était une réalité du terrain, bien sûr, personne ne le nie, et on le voit aujourd'hui encore. Et quand j'arrive à l'Élysée, non, je découvre une toute autre ambiance déjà, où tout le monde travaille dans le même sens, pour le bien commun de la maison, contrairement à ce qui pouvait se passer dans certains restaurants, où chacun était dans son coin, et ce qui est dommageable, bien évidemment, et c'est une ambiance totalement différente, avec beaucoup de travail, une certaine rigueur bien évidemment, mais dans une atmosphère quand même beaucoup plus plaisante que celle qui peut se passer à l'extérieur dans les restaurants. Et d'ailleurs, quand des années plus tard, je suis chef de cuisine et Gérard Cagnat, son frère vient me chercher pour signer la charte « Touche pas à mon commis », je lui dis « Mais Gérard, ça n'existe plus ça ». Et il me montre des dépôts de plainte et c'est là où je réalise que il y a en fait une autre atmosphère dans les cuisines en dehors de l'Élysée et que ça continue et que c'est inadmissible et qu'il faut arrêter tout ça.
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7: Avec Guillaume Gomez, qui publie À la table du destin d'un rêve d'enfant au palais de l'Élysée. Vous écrivez que l'Élysée vaut 10 écoles de cuisine. Ça veut dire quoi?
6: Surtout à l'époque où moi je suis à l'Élysée, puisque j'arrive d'un 2 étoiles Michelin. Et pourquoi est-ce que ça vaut 10 écoles de cuisine et que j'ai énormément progressé? C'est qu'il y a des jeunes qui arrivent de toute la France et qui travaillent dans les plus grands restaurants français, les 3 étoiles. Et quand vous travaillez avec eux, vous échangez des techniques, vous échangez des recettes. Et en fait, c'est comme si vous faisiez des stages chez Joël Robuchon, chez Alain Ducasse, chez Bernard Pacot, chez Alain Passard, chez Régis Marcon, ainsi de suite. Puisqu'on a des gars chez Paul Bocuse, bien sûr, on a des gars qui arrivent de partout. Et donc ça nous fait énormément progresser. Et donc oui, ça vaut 10 écoles de cuisine. Et en plus, il y a pas de routine. Il n'y a pas de routine, contrairement à un restaurant, il n'y a pas 2 jours de suite qui se ressemblent.
7: Alors comment ça se passe justement au quotidien? Vous faites une carte, vous proposez un menu, vous proposez ou c'est le président de la République qui demande, qui dit voilà, moi je suis végétarien, je suis poisson, je suis viande, comment ça se passe?
6: Non, ça on le sait, puisqu'on a un entretien avec la première dame, avec le président, dès le départ quand ils arrivent ou avec les collaborateurs, et donc on propose, c'est le chef de cuisine qui propose des menus au président et à madame, et c'est bien sûr le président qui choisit ce qu'il veut manger. Et si à la dernière minute, pour X raisons, il veut un changement de menu, c'est aussi possible. Mais vous savez, ce qu'il faut comprendre, c'est que l'Élysée, c'est avant tout une maison, un lieu de travail. C'est pas un lieu où les gens font la fête, c'est pas un lieu où les gens s'amusent. Et contrairement à ce qu'on peut penser, ils ont assez peu de temps à dédier à ça. Donc quand il y a des repas officiels, il y a un temps dédié, bien sûr. Mais sinon, le reste, ça reste des déjeuners et des dîners assez courts, assez rapides, avec des choses assez simples, en fait.
7: Alors, vous avez servi 4 présidents de oui. Chirac à Macron. Des styles, des habitudes, des appétits et des gourmandises différentes?
6: Oui, des hommes différents, d'âges différents. Avec bien sûr des approches de la gastronomie différentes. Tous accrochés au territoire, accrochés à la France, tous bien sûr voulaient manger français et tous avaient cette compréhension du fait que la cuisine devait être la vitrine du territoire de France, parce qu'à travers cette cuisine, cette gastronomie, des femmes et des hommes qui font dans nos territoires notre alimentation. Par contre, en effet, ils ne mangeaient pas la même chose, pas dans les mêmes quantités, pas dans les mêmes habitudes. Hein, Jacques Chirac était un ogre, on l'a souvent répété, qui mangeait assez souvent la même chose. Donc en termes de cuisine, de technique, c'était très répétitif ce qu'on pouvait faire pendant 12 ans à l'Élysée. Un Nicolas Sarkozy qui est arrivé avec un rythme différent, beaucoup plus rapide. Donc en effet, il a été taxé de ne pas aimer manger parce qu'en fait, il buvait pas d'alcool, ce qui n'est pas vrai du tout. Je le rappelle quand même, c'est le président qui a décidé de faire reconnaître la gastronomie française au patrimoine immatériel de l'UNESCO. Donc il était attaché quand même à la gastronomie, bien évidemment. Par contre, il faisait attention à ce qu'il mangeait, il voulait pas prendre de poids. C'est une réalité.
7: Et il ne boit pas.
6: Il ne boit pas d'alcool, même oui, pas de rhum dans le baba, pas d'accord. Une goutte d'alcool.
7: François Hollande, durant sa présidence, a pris de l'ampleur, voire de l'embonpoint. Est-ce que c'est votre faute?
6: Ah, bien évidemment que c'est de ma faute, on me l'a reproché. Donc je prends pour moi. C'est de ma faute, c'est moi qui faisais à manger, après c'est lui qui mange. C'est-à-dire que nous, vous savez, avec le service à la française, vous avez la protéine, des légumes, des féculents et la sauce à part. Après, chacun est libre de faire ce qu'il veut et de se servir. Mais je l'ai vu il n'y a pas longtemps sur le salon de l'agriculture, il m'a un peu taquiné là-dessus parce qu'il a reperdu du poids, contrairement à moi qu'on ait pris un petit peu. Donc il me l'a dit.
7: Vous avez également régalé Donald Trump, le président américain qui aime les pizzas et les burgers et qui a dit en conférence de presse après avoir mangé à l'Élysée, The lunch was amazing. Qu'est-ce qu'il y avait dans son assiette?
6: Ça a été ses premiers mots, premier voyage en France, déjeuner en tête à tête avec le président. En effet, on a le repas qui doit être fait et hors de question pour nous de faire des burgers ou des pizzas puisqu'on doit mettre en avant le territoire de France. Et grâce au club des chefs qu'a fondé Gilles Bragard en 1977, on a la tâche avec les chefs de cuisine. Donc je connais la chef de la Maison Blanche, je l'appelle pour savoir qu'est-ce qu'il va aimer. Et dans la liste des plats qu'elle me donne, du pizza, burger, nuggets et ainsi de suite, à un moment elle me parle de ribs de porc et là je dis bon, ça on peut peut-être faire quelque chose. Donc je lui ai fait un carré de porc noir de Bigorre avec le haut des côtes façon ribs sur le menu, on n'a pas marqué ribs, on a marqué carré de porc noir de Bigorre. Avec, justement, vous parliez du 93, je suis de Neuilly-Plaisance. Le maire de Neuilly-Plaisance m'avait envoyé des pommes de terre que des étudiants avaient fait pousser à Neuilly-Plaisance. Donc avec des pommes de terre du 93 et on lui a fait des pommes pailles qui ressemblent à des frites. Et donc c'est pour ça qu'il a trouvé le déjeuner formidable parce qu'il a eu des ribs pommes pailles. Mais c'était du porc noir de Bigorre fait à la française.
7: Est-ce qu'on peut dire, toute modestie mise à part, que chacun de vos plats avait une dimension diplomatique de rayonnement de la France?
6: Alors, pas chacun des plats, puisqu'on fait le quotidien du président, ça va du dîner d'État jusqu'au sandwich. Mais en tout cas, oui, à chaque fois qu'il y a un déjeuner officiel, un dîner officiel, une fois de plus, la vitrine de la France passe par sa gastronomie, passe par ses arts de la table, passe par tout ça, et c'est un pan important de notre économie, de notre culture. Donc oui, ça a une résonance de la diplomatie qui est importante, et c'est peut-être pour ça que le président ensuite a souhaité me nommer ambassadeur pour cette diplomatie culinaire.
7: On va y venir. L'Élysée, c'est donc des repas officiels, des dîners d'État, mais c'est aussi un quotidien. 95 000 couverts servis par an pour 25 à 30 cuisiniers, hein, donc c'est un gros travail. C'est un budget également. Pour autant, vous écrivez qu'un menu s'élève à 3,60 € par personne.
6: Alors, hors main-d'œuvre, mais alors je parle pas des dîners pour la reine d'Angleterre ou les dîners d'État, puisque là, en fait, on fait les comptes a posteriori, puisque quand on donne un choix de menu, si vous prenez la salade de homard et le turbo, ça coûte 3 fois, 4 fois, 5 fois plus cher que si vous prenez des œufs pochés avec une volaille. Mais par contre, les 3,60 €, c'est en accord avec la Cour des comptes, du moins ça l'était à l'époque où j'étais le chef de cuisine. Je suis parti il y a 5 ans, mais le rapport de la Cour des comptes sort chaque année avec un budget fixe pour l'Élysée, et 3,60 €, c'est ce que nous accordait la Cour des comptes pour faire à manger du collaborateur au secrétaire général.
7: Parce qu'il y a une sorte de cantine à l'Élysée.
6: Ah oui, parce qu'on fait le quotidien.
7: Des dorures, des grandes tables.
6: Et le quotidien, et je vous l'ai dit, ça va du plateau repas au sandwich, à des tables de travail où le secrétaire général peut déjeuner avec un collaborateur, et personne ne choisit son menu à l'Élysée, sauf le président, parce que comme ça nous permet de gérer les stocks et bien sûr de gérer les prix.
7: Moins de 4 €, comment vous faites pour tenir cette ardoise digne d'une cantine scolaire?
6: C'est le quotidien de bon nombre de cuisiniers de restaurants collectifs aujourd'hui, et d'ailleurs je l'ai assez dit lorsque j'étais le chef de l'Élysée, nous sommes un restaurant avec des chefs de collectivité, et nous avons les mêmes problèmes. On fait ce qu'on peut dans le temps qui nous est imparti avec les moyens qui nous sont donnés.
7: À l'inverse, par exemple, le repas officiel servi pour la reine d'Angleterre, ça revenait à combien par tête?
6: Ça dépend du menu. Ça pouvait être 25 € comme ça pouvait être 50 € par personne.
7: Non, mais la reine d'Angleterre,
6: en matière première. Oui, mais c'est-à-dire que ça va dépendre de ce qui va être choisi. Si elle vient manger l'hiver, il va y avoir, je sais pas, de la truffe, ça va coûter plus cher que si elle vient au printemps, on va lui servir des asperges.
7: Guillaume Gomez, ancien chef cuisinier du palais de l'Élysée. Après tout ce temps passé au palais, alors que les repas et les dîners favorisent, hein, les confidences, vous devez détenir des secrets, est-ce que vous avez une habilitation officielle d'ailleurs pour ne pas les divulguer? Ça fait partie de votre contrat? Ça faisait partie?
6: Oui, j'ai une habilitation secret défense encore.
7: D'accord.
6: Aujourd'hui.
7: Est-ce qu'il y en a un quand même qui n'en serait plus un et que vous pourriez partager avec les auditeurs de RFI?
6: Alors, vous pensez bien que c'est pas parce que vous quittez une fonction que vous n'avez plus cette habilitation et que, par principe, ce qui s'est passé, ce qui était secret, reste secret. Je partage des anecdotes dans ce livre à la table du destin parce qu'il y a des choses qui ne sont pas secrets de défense. Mais que des anecdotes qu'on peut partager, il y en a plein. Après, il y a des choses que l'on ne dit pas tout simplement parce que c'est la confiance quand vous vivez le quotidien des chefs d'État et que s'ils ne se sont pas eux qui en parle, c'est pas à nous d'en parler.
7: Vous connaissez très bien l'actuel chef de l'État, Emmanuel Macron. Vous êtes connu à l'âge de 35 ans. Il était secrétaire général adjoint de l'Élysée et vous l'avez tutoyé à l'époque et vous lui avez fait une prédiction.
6: Oui, c'est vrai. On se tutoyait parce qu'on avait un peu moins de 35 ans. Secrétaire général adjoint, il aime la gastronomie, il descendait en cuisine. Et c'est vrai que lors de son départ avec Brigitte Macron, et je le dis dans le livre, et je lui avais dit plusieurs fois déjà, je lui ai dit, je ne sais pas si ce sera dans vos mémoires, mais en tout cas ce sera dans les miennes, je lui avais prédit en effet qu'il serait président de la République. Alors on ne pensait pas aussi vite, parce qu'il avait cette empathie réelle pour les gens, et pour nous c'était un mélange d'un Jacques Chirac avec l'énergie d'un Nicolas Sarkozy, il nous faisait penser à nos anciens patrons, nos anciens présidents.
7: Vous avez finalement décidé de rendre votre tablier après 25 ans de service dans les cuisines de l'Élysée, même si Emmanuel Macron, justement, vous a demandé de rester. Pourquoi vous ne l'avez pas fait? C'était de la lassitude, de la fatigue, de la routine?
6: Non, c'est pas ça, et en même temps, c'est tout ça à la fois. C'est-à-dire que j'arrivais au bout d'une histoire personnelle avec l'Élysée. Je ne suis pas fonctionnaire, je n'ai rien contre les fonctionnaires, mais il n'y a rien qui ne me destinait à rester 25 ans. Je suis arrivé comme appelé du contingent. Et moi, il y a un mot que j'aime bien, c'est la congruence. Et ça fait des années que je conseille à tous ces jeunes de ne pas rester les deux pieds dans le même sabot, de ne pas se contenter des soupes tièdes et des fauteuils confortables. Et moi, mon fauteuil devenait trop confortable. Et à partir du moment où j'étais chef de cuisine, c'était quoi l'étape d'après? Il n'y avait plus rien après. Donc j'en ai parlé au président et je lui ai dit que je voulais faire autre chose et que j'allais partir. Et donc j'ai décidé de partir, je suis parti.
7: Et là, finalement, finalement, il vous a retenu quand même d'une certaine manière.
6: Un petit peu.
7: Non pas au fourneau, au piano, mais en vous nommant ambassadeur de la gastronomie française. Vous prenez une meilleure alimentation et pour les jeunes, et il faut les éduquer pour cela.
6: Oui, il suffit pas de dire qu'on mange mal, il suffit pas de dire ou culpabiliser les gens, ou même de chercher des coupables, on n'en est plus là. La mauvaise alimentation nous a coûté près de 125 milliards d'euros. Quand le débat il est à quel âge on va partir à la retraite, quand le sujet il est comment on va économiser 40 milliards, ça nous a coûté le diabète et le cholestérol dû à la mauvaise alimentation, 125 milliards. Donc on va dans le mur, si on ne change pas ça, ça ne passera que par une éducation à l'alimentation, on ne pourra pas changer les choses.
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7: Cameroun, Madagascar et l'île Maurice. Guillaume Gomez, vous y parrainez des instituts de l'excellence culinaire. Dans ces pays, RFI est très écouté. Ça consiste en quoi ?
6: Aider les plus jeunes à aller vers un avenir meilleur. En gros, c'est toujours adossé à des fondations. Dans l'océan Indien, c'est la fondation École de Félix qui scolarise des milliers d'enfants. Au Cameroun, c'est avec la fondation Gacha qui scolarise également des enfants. Ma partie arrive quand on peut les former au métier de l'hôtellerie et de l'alimentation. Et donc, j'ai des instituts d'excellence culinaire et on leur apprend un métier. Et aujourd'hui, 100% des jeunes qui sortent de nos écoles sont employés.
7: L'Afrique, vous y êtes également allé alors que vous étiez chef cuisinier. Mali, Tchad, Niger, à la fin des années 2000, il s'agissait de confectionner les repas de Noël apportés par le chef de l'État aux soldats et ça a été un véritable défi logistique.
6: Oui, alors j'ai eu la chance de faire énormément de pays d'Afrique avec les différents présidents, mais c'est vrai que ce défi-là était hors norme puisque Emmanuel Macron, quand il arrive comme président de la République, nos militaires sont engagés sur des théâtres d'opération. Il dit comment est-ce qu'on peut améliorer leur repas de Noël ? Est-ce que c'est possible de leur faire un vrai repas de Noël ? Et ça a été, oui, en effet, sur ces théâtres d'opération, jusqu'à 10 tonnes de fret qu'il fallait préparer à Paris pour leur faire un vrai repas de Noël pour nos troupes engagées et c'est toujours très émouvant.
7: Merci Guillaume Gomez
6: d'être vous.
7: Venu ce soir sur RFI, à ce jour encore le plus jeune des meilleurs ouvriers de France dans la catégorie cuisine.
6: Oui.
7: Vous racontez donc votre parcours relevé, savoureux dans À la table du destin d'un rêve d'enfant au palais de l'Élysée aux éditions Hors Cadre.
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12: Il est 20h30 à Kinshasa, 19h30 temps universel.
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12: Bonsoir à toutes et à tous. En République démocratique du Congo, une manifestation de l'opposition à Kinshasa. Mobilisation contre un projet de changement de la constitution réprimé par la police après des heures avec des militants pro-gouvernement. Récit de cette journée de tension à suivre. Au moins 12 civils tués par l'armée et l'Africa Corps russe dans la région de Tombouctou, Mali. C'est ce que rapporte à RFI plusieurs sources locales, notamment l'Association de défense des droits humains collectif pour la défense des droits du peuple de l'Azawa. Nous parlerons également de la situation des milliers de ressortissants du Malawi, regroupés depuis plusieurs jours à Durban, en Afrique du Sud, pour fuir les violences xénophobes. Selon un responsable communautaire, il serait désormais plus de 5000. En RDC, l'opposition affirme que deux de ses militants ont perdu la vie lors du sit-in dispersé ce vendredi aux abords du Parlement à Kinshasa. Pour l'heure, pas de bilan officiel des autorités. Cette mobilisation initiée par la coalition C64 visait à dénoncer le projet de révision constitutionnelle attribué au camp présidentiel à 2 ans de la fin du mandat du président Félix Tshisekedi. Récit de cette journée de tension à Kinshasa, Pascal Moulégoua.
13: Dès 10h, les sièges de l'ECIDE et les partis de Martin Fayoulou à 300 mètres du Parlement étaient noirs de monde. C'est là que les leaders de l'opposition avaient donné rendez-vous à leurs partisans avant d'aller se rassembler devant le Parlement. Mais la police avait pris position très tôt, installant des barrières pour bloquer toute progression. Peu avant midi, Martin Fayoulou, Délice Sessanga, Jean-Marc Kaboun et d'autres responsables donnent le signal du départ. La police active alors un important dispositif, canon à eau, blindé et camion anti-émeute. Les forces de l'ordre dispersent les manifestants à coups de gaz lacrymogènes. Face à elles, certains protestataires répliquent par des jets de pierres. Au cours de ces échauffourées, Martin Fayoulou, Délice Sessanga et Jean-Marc Kaboun sont blessés. Leurs partisans tiennent tête jusqu'à l'arrivée des jeunes se réclamant d'un mouvement du parti au pouvoir. Les dirigeants de l'opposition se replient dans leur quartier général alors que les affrontements se poursuivent entre leurs militants, la police et ses groupes de jeunes. Au crépuscule, les sièges de l'ECIDE portent les stigmates de la journée. Des militants et cadres du parti sont réunis. Devant les bâtiments, d'épaisses fumées s'échappent encore des véhicules incendiés. Rencontré sur place, les chefs de la police de la capitale refusent tout commentaire. Ces services n'ont reconnu aucun décès. Pascal Moulegua, Kinshasa, RFI.
12: Notez que plusieurs leaders de l'opposition ont été blessés lors de ce rassemblement dispersé par la police après des heurts avec des militants pro-gouvernement. Jean-Marc Kabound, ancien vice-président de l'Assemblée nationale, a été touché lors des heurts sur le boulevard Triomphal, retranché au siège du parti de Martin Fayoulou. Il témoigne au téléphone de Patient Ligaudy.
14: Nous avons été brutalisés par la police, l'armée soutenue par la force du progrès, la milice du pouvoir. Nous sommes allés main en l'air pour faire notre sit-in. Nous avons été butés à une violence inouïe. Donc, moi qui vous parle ici, je suis grièvement blessé. Nous sommes déterminés à aller jusqu'au bout. Ce n'est que le début. Hein. Nous pensons que, pour nous d'ailleurs, c'est tout ceci nous conforte. Parce que hier, Tshisekedi a dit que nous étions une opposition faible. Et aujourd'hui, nous sommes portés de croire que la peur a changé de camp. Et comme la peur a changé de camp, nous irons jusqu'au bout. Tout ce qu'ils font ne fait qu'agrandir notre conviction que le peuple est avec nous, le peuple adhère à toutes les actions que nous sommes en train de proposer et nous allons gagner.
12: Voilà le témoignage de Jean-Marc Kabound, ancien vice-président de l'Assemblée nationale de la RDC. Témoignage recueilli par Patient Ligaudy. Au Mali, l'armée nationale et ses partenaires russes de l'Africa Corps ont tué au moins 12 civils près de Tonka dans la région de Tombouctou. Bonsoir David Baché.
6: Bonsoir Zéphirin. Bonsoir
12: c'est
6: à tous.
12: C'est une information, David, rapportée à RFI par plusieurs sources locales, notamment l'Association de défense des droits humains, CDDPA, collectif pour la défense des droits du peuple de l'Azawad.
6: Oui, selon plusieurs notabilités et ressortissants de la zone, les soldats maliens et leurs partenaires russes de l'Africa Corps ont débarqué hier matin dans le village d'Echel. C'était le jour de la foire hebdomadaire. L'incursion a débuté par l'encerclement du marché, précise Tila Agzaini, secrétaire général de l'Association locale de défense des droits humains, CDDPA. Les soldats maliens et leurs partenaires russes ont ensuite exécuté plusieurs forains, plusieurs commerçants, avant de piller les étals sans qu'aucun combat ne soit rapporté. Les sources jointes par RFI évoquent jusqu'à 15 victimes. L'association CDDPA en confirme 12, dont une femme. Deux véhicules chargés de marchandises et des motos ont également été emportés par les militaires, d'autres brûlés sur place. Les djihadistes du JNIM sont actifs dans la zone. En quelques mois, ils ont même perpétré 3 assassinats ciblés à Tonka. Un maître coranique le mois dernier, un responsable d'une organisation de jeunesse en mars et une jeune tiktokeuse en novembre. À chaque fois, c'est le soutien affiché à l'armée ou la proximité supposée des victimes avec les militaires qui leur avaient valu d'être exécutés, suscitant effroi et indignation au sein de la population. L'armée malienne n'a pas communiqué sur son opération meurtrière dans le marché d'Echel.
12: David Baché, puis les forces de sécurité nigériennes ont tiré ce vendredi du gaz lacrymogène sur des centaines de personnes manifestant contre l'insécurité et les difficultés économiques. Les faits se sont déroulés à Abuja, la capitale fédérale, alors que le pays célébrait la journée de la démocratie, journée fériée. Ces manifestations interviennent moins de 2 semaines après que des enseignants dans les grandes villes du pays ont protesté contre une série d'enlèvements et d'attaques visant des écoles, attaques attribuées à des groupes armés. Le président Bola Tinubu, candidat à sa réélection en janvier 2027, a déclaré l'état d'urgence sécuritaire à l'échelle nationale en novembre dernier. Son administration tente donc de répondre à une vague d'enlèvements de masse et de violence de la part de bandes criminelles ou encore de groupes djihadistes. Le Ghana annonce le rapatriement de 327 de ses ressortissants de Côte d'Ivoire, des personnes touchées par les opérations de démolition en cours dans certains quartiers d'Abidjan. Annonce faite ce vendredi par le ministère ghanéen des Affaires étrangères. La Côte d'Ivoire mène depuis 2023, on le rappelle, des opérations de démolition parfois brutales. Opération en ciblant, selon les autorités, des quartiers précaires construits dans des zones dangereuses pour éviter notamment des pertes humaines dans des inondations ou glissements de terrain. Avec 6 à 7 millions d'habitants, deux fois plus qu'à la fin des années 90, la métropole d'Abidjan est en constante mutation et connaît une explosion des constructions, parfois de manière anarchique, dans des quartiers exposés aux inondations meurtrières. Puis le Ghana et la Côte d'Ivoire, on le rappelle également, entretiennent de longue date des liens migratoires, très étroits, de nombreux Ghanéens vivant et travaillant chez leurs voisins ivoiriens. Situation humanitaire préoccupante pour des milliers de ressortissants du Malawi regroupés depuis plusieurs jours sur un terrain de la ville de Durban en Afrique du Sud pour fuir les violences xénophobes. Selon un responsable communautaire cité par l'agence France Presse, leur nombre dépasse désormais les 5000 personnes, dont de nombreuses femmes enceintes. Ces Malawites ont fui leurs habitations aux quatre coins de la région du KwaZulu-Natal sous la pression des groupes anti-migrants qui ont donné aux étrangers jusqu'à la fin du mois de juin pour quitter l'Afrique du Sud. Le Malawi a en tout cas commencé à rapatrier certains de ses ressortissants par bus ces derniers jours. Mais qu'en est-il de la situation des personnes qui ont trouvé refuge à Durban ? Élément de réponse avec Lisa Fabian.
15: Une délégation de l'ambassade du Malawi en Afrique du Sud s'est rendue à Durban pour tenter d'organiser le retour de ses ressortissants, alors que leur nombre augmente très rapidement dans le parc public qui fait face au centre communautaire de Sherwood Hall, en banlieue de la ville. Il n'était que 75 dimanche soir, près de 300 lundi et plusieurs milliers à partir de mercredi. Les autorités sud-africaines s'activent pour organiser le recensement de ces personnes, alors que des volontaires préparent des repas et distribuent des couvertures, et que la police locale fait des rondes pour protéger ces Malawites d'éventuelles attaques. Les quelques 1220 femmes présentes sur plus de 5000 personnes recensées ce jeudi seront rapatriées en priorité, alors que les hommes seront pris en charge plus tard, a déclaré un responsable de la mission diplomatique du Malawi. Une délégation du Haut Commissariat de l'ONU pour les réfugiés présente à Durban a également fait part de son inquiétude lors d'une réunion avec le Premier ministre de la province du KwaZulu-Natal. La région Zoulou est toujours l'un des épicentres des vagues de violences xénophobes en Afrique du Sud. Les pressions et les menaces de mort ont forcé de nombreux étrangers à fuir leurs habitations sans rien emporter ces dernières semaines.
12: Lisa Fabian, et puis un lanceur d'alerte sud-soudanais déporté au Soudan du Sud après son enlèvement cette semaine au Kenya. Cet homme de 51 ans, qui a également la nationalité kenyane, vivait à Nairobi, la capitale. D'après l'un de ses représentants au Kenya, il avait averti à plusieurs reprises que sa vie était en danger parce qu'il révélait la corruption des élites dirigeant le Soudan du Sud. Amnesty International exige des garanties pour sa sécurité, son intégrité physique et son accès aux soins médicaux, un accès immédiat et sans entrave à sa famille et à ses représentants légaux. RFI, 21h40 à Paris.
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16: Bonjour à tous, merci de nous rejoindre pour Ici l'Europe sur France 24 et Radio France Internationale. Nous sommes aujourd'hui en compagnie du Premier ministre albanais. Bonjour Edi Rama. Bonjour. Je rappelle que vous êtes Premier ministre socialiste depuis presque 13 ans. Vous êtes de passage en France. Votre pays de 2,7 millions d'habitants est au-devant de l'actualité à divers titres. Alors récemment, il y a eu un sommet des Balkans occidentaux. Il apparaissait comme le deuxième mieux placé parmi les six pour entrer dans le club européen dans le futur. Par ailleurs, l'Italie de Giorgia Meloni a construit sur votre sol un centre de rétention des migrants hors des frontières de l'UE qui a fait couler beaucoup d'encre. Puis troisième sujet brûlant, un complexe hôtelier de luxe porté par Ivanka Trump et son mari Jared Kushner autour du lagon protégé de Vioja Narta qui génère une vague de manifestations. Alors on commence évidemment avec vous par la question de ce club européen des 27 que vous voudriez rejoindre. Vous le trouvez en tellement bon état de santé, ce club des 27 ?
17: Mais ça dépend beaucoup du point de vue, parce que d'un côté, c'est vrai que le club de 27 a besoin de se réformer, a besoin de changer pour être à l'auteur des défis de ce nouveau monde. Mais de l'autre côté, et de notre point de vue, ce club de 27, cette Europe unie, reste le plus beau et le plus grand projet que l'humanité a jamais conçu à travers la politique.
16: Alors, chaque semaine, nous vous proposons un tour de l'actualité européenne. C'est tout de suite l'Europe en bref avec Oyana Almandoz.
18: 100 tonnes de matériel d'urgence ont été acheminées par l'UE vers l'est de la RDC, une région en proie au conflit où l'épidémie d'Ebola se propage. La commissaire européenne à la gestion des crises, Adja Labib, s'est rendue sur place.
19: Je ne viens pas les mains vides, je viens avec 5 millions supplémentaires pour créer des centres régionaux de diagnostic dans les provinces qui sont les plus touchées, pour des tests plus rapides.
18: Par crainte d'une propagation du virus à la Coupe du monde de football, les États-Unis demandent à l'Europe d'imposer des restrictions de voyage strictes aux personnes venant d'Afrique centrale. La Belgique annonce ne pas céder aux pressions américaines et plutôt suivre l'avis des scientifiques. La Bulgarie ne donnera plus ses stocks de munitions issus de l'ère soviétique à l'Ukraine. Connu pour ses positions pro-russes, le nouveau Premier ministre Roumen Radev plaide pour un dialogue avec la Russie.
20: Nous avons déjà donné suffisamment, tandis que notre pays continue d'enregistrer des pertes socio-économiques en raison de cette guerre sanglante. Nous sommes convaincus qu'une solution pacifique ne pourra pas être obtenue par des moyens militaires.
18: Il n'exclut pas pour autant de vendre des armes à Kiev. En Arménie, la victoire de Nikol Pachinian aux élections législatives a de quoi rassurer les 27. Le parti du Premier ministre pro-européen a obtenu 49,8% des voix face à trois partis d'opposition pro-russe. Si Nikol Pachinian souhaite maintenir des liens forts avec la Russie, historiquement proche depuis l'éclatement de l'URSS, il promet un rapprochement avec l'Occident. Pour la chef de la diplomatie de l'UE, l'Arménie a choisi un avenir européen.
16: Eddy Rama, l'Union européenne, vous l'avez entendu, poussait un ouf de soulagement en voyant les résultats pro-européens de l'Arménie sur son front est à l'issue du sommet de Tivat au Monténégro le 5 juin, qui était consacré à l'élargissement de l'Union européenne. On a senti les 27 préoccupés par la poussée de l'influence russe, peut-être même chinoise, dans les Balkans occidentaux. Est-ce qu'elle progresse beaucoup selon vous ?
17: Mais bien sûr, ça ne regarde pas l'Albanie vraiment, parce que l'Albanie est un pays très, très pro-européen.
16: Et qui n'est pas slave. Il y a aussi
17: ouest,
16: la question de la
17: langue. Et la Russie en Albanie, ça n'est pas présent du tout. La popularité de Vladimir Vladimirovitch, c'est vraiment entre 1,5 et 2,7%. Quand il s'agit des autres pays, et vous l'avez dit, c'est plus complexe. Et c'est pour ça que moi, je pense, et à Tivat, j'ai vraiment insisté sur la nécessité d'un pas important politique pour réunir l'Europe politiquement et après pour continuer à travailler.
16: C'est basé sur le mérite, effectivement, l'avancée dans les négociations. Vous êtes le deuxième pays le plus avancé, juste derrière le Monténégro. Vous avez ouvert chacun des 33 chapitres de négociations. Vous réclamez de manière résolue une accélération du processus d'adhésion. Vous visez même 2030. C'est peut-être un peu ambitieux, d'autant que les pays membres, certains pays membres, l'Allemagne par exemple, sont en train d'offrir à l'Ukraine un statut intermédiaire d'adhésion associée. Qu'est-ce que vous en dites ?
17: Mais je ne pense pas que ça va aller comme ça. L'idée française qui a été poussée par Nicolas Sarkozy, le président, et après qui a été reprise par Emmanuel Macron de créer une Europe qui fonctionne avec des cercles et que
16: concentrique
17: et que une Europe qui est unie politiquement et qui a aussi l'agilité et la capacité de prendre des grandes décisions sans être otage de veto et de tout ça, c'est la formule appropriée. Tandis que je ne crois pas dans ces sortes de formules, comme vous avez dit,
16: intermédiaires. Adhésion bis, quoi.
17: Je ne crois pas en ça. Je pense qu'il faut trouver la force pour un nouvel élan, et pour un nouveau moment que j'appelle un nouveau Helmut Kohl moment. Dans le sens que Helmut Kohl, quand il y a eu la chute du mur de Berlin, il n'a pas dit aux Allemands de l'Est, mes frères, mes sœurs, la liberté maintenant, c'est un fait, mais il faut travailler avec les chapitres. Il a dit, on se réunit et après, on travaille ensemble pour s'intégrer.
2: Et d'ailleurs, et
17: c'est ce qu'il faut faire. Il faut se réunir tous autour de la table. Il faut avoir tous les pays qui négocient autour de la table. Et après, chacun des pays doit faire son propre travail.
2: Vous avez d'ailleurs cette proposition que les pays futurs de l'adhésion, eh bien, on ne puisse plus exercer pendant un certain temps le droit de veto. Et ça, vous êtes
17: mais
2: plutôt
17: c'est,
2: favorable.
17: Mais c'est ce qu'il, oui, et surtout en tant qu'un Européen convaincu, je pense que un grand pouvoir global ne peut pas fonctionner avec le consensus et les vétos. De l'autre côté, je pense que si on commence avec on recommence avec la politique et on finit avec la technocratie, on y arrive parce que pendant que les pays sont autour de la table, mais ils doivent remplir toutes les conditions pour arriver à avoir les mêmes droits autour de la table. Alors ça veut dire que ça sera naturellement une table où le veto n'existera pas jusqu'à quand l'Europe elle-même va se réformer, parce que ce mécanisme ne fonctionne pas même entre les 27.
2: Edi Rama, Premier ministre d'Albanie, parlons de l'ambiance dans votre pays, plombée par un projet de la fille de Trump et de son mari, un complexe touristique de luxe sur l'île de Sazan qui suscite la colère des Albanais, qui appelle d'ailleurs cela la révolution des flamants roses, c'est-à-dire des manifestations qui dénoncent la destruction des espaces protégés, un système trop clientéliste selon eux. Le récit tout de suite d'Olivier Fessol.
21: Manifestation monstre dans les rues de Tirana. Au cri de l'Albanie n'est pas à vendre, les protestataires dénoncent un projet immobilier pharaonique qui doit s'élever dans la zone naturelle protégée de Vjosenarta. Un lieu à la beauté sauvage où vivent des milliers de flamants roses, des tortues marines et des phoques. Au-delà des enjeux environnementaux, la question de la corruption et des passe-droits accordés aux puissants électrise le débat. Derrière ce futur complexe hôtelier, estimé à plus d'un milliard d'euros, la fille du président américain Ivanka Trump et son mari, Jared Kushner.
22: C'était une zone protégée auparavant. Et maintenant, on donne un feu vert à la construction de complexes hôteliers de luxe qui ne sont pas dans l'intérêt des Albanais.
23: En vertu de la loi, environ 20% du territoire sont préservés pour la protection du patrimoine naturel. C'est l'un des principaux moteurs du développement économique de l'Albanie et sa destruction signifierait anéantir les chances de croissance à long terme du pays.
21: Les manifestants ne réclament plus seulement l'abandon du projet immobilier, mais le départ du Premier ministre. Depuis le Monténégro, où il participait à un sommet avec l'Union européenne, Edi Rama crie à la manipulation et se défend. Le projet n'est pas encore définitivement approuvé, mais il promet d'être fantastique.
24: Les meilleurs ingénieurs et paysagistes sont impliqués dans le projet. Et le but n'est pas de perturber la nature, mais de créer quelque chose d'unique qui sera extraordinaire pour les Albanais et qui sera aussi un cadeau de l'Albanie pour vous tous en Europe.
21: Le parquet en charge de la lutte contre la corruption et le crime organisé a annoncé avoir ouvert une enquête sur ce projet immobilier, sans plus de précision sur la qualification des faits.
2: Edi Rama, le projet est chiffré par vous à 4 milliards de dollars. Vous jugez que ce projet pour les ultra-riches est indispensable pour booster votre tourisme qui est évidemment important dans le PIB. Vous ne voulez pas y renoncer en fait et vous parlez même d'influence étrangère dans les manifestations. Pourquoi ?
17: Les manifestants sont bien sûr des Albanais, bien sûr des citoyens de notre pays, bien sûr des hommes et des femmes qui ont leur droit de manifester contre quoi que ce soit. Mais c'est pas les Albanais en général, parce que on a l'évidence que la majorité des Albanais, ils veulent le projet. C'est parce qu'on fait les enquêtes et tout. Deuxièmement, les manifestations ne sont plus quelque chose autour du projet. On ne parle même pas de projet. Et les manifestations sont maintenant une sorte de mélange de différents groupes qui sont contre le gouvernement et qui veulent la fin de ce gouvernement qui a été.
2: Ça n'est pourtant pas l'opposition. Vous avez l'habitude des grandes manifestations de l'opposition.
17: Oui, bien sûr, bien sûr.
2: Mais c'est là. Conservateur, mais là c'est pas l'opposition.
17: Tout le monde est là. C'est vraiment une manifestation qui montre que l'Albanie c'est un pays normal, démocratique. Mais de l'autre côté, on ne parle plus du projet. On ne parle plus de la substance. C'est un beau sujet pour attirer l'attention du monde entier parce que tous ceux qui n'aiment pas, pour dire ça légèrement, Donald Trump, ils adorent cette manifestation parce que ça leur donne la possibilité de trouver une autre raison pour aller contre Donald Trump. Mais le fait, c'est qu'il s'agit d'un investissement très important, d'un investissement qui n'est pas que de Jared Kushner, mais où font partie aussi des investisseurs de Qatar. C'est un investissement qui va nous aider exactement, qui va nous aider à passer d'un tourisme low cost qui vient avec beaucoup de pression sur la nature, beaucoup de pression sur l'environnement, beaucoup de pression sur le trafic, dans un tourisme qui a aussi cette catégorie qui amène beaucoup plus d'argent dans le pays.
2: Pourtant, l'endroit donc autour de l'île de Sazan a été sanctuarisé par une loi sur les aires protégées, notamment depuis 2017. La nouvelle loi de 2024 intègre des clauses pour motifs économiques. Est-ce que, justement, c'est un projet qui n'est pas en relation avec les flamants roses,
17: surtout,
2: on dit les flamants roses, la nature, l'air protégé.
17: Il ne s'agit pas de l'île, il ne s'agit pas d'un changement de loi pour rendre le projet faisable, il ne s'agit pas de la zone protégée, mais il s'agit d'un territoire qui appartient à la cinquième catégorie de protection, depuis 2017, qui est paysage protégé, où on peut construire, mais il y a des conditions. Et pour dire exactement ce qui se passe, il y a beaucoup d'interférences, soit les interférences de l'Iran, avec lesquelles on est dans une guerre cyber depuis 3 ans, soit l'interférence des compétiteurs autour de la région qui veulent pas ce développement en Albanie, et soit, comme j'ai dit, tous les autres préoccupations d'une partie de la population qui veut des choses différentes. Mais nous, on a été élus pour faire ce qu'on a promis, et entre les promesses, c'est aussi ce projet. C'est très intéressant parce qu'à Tirana, ils protestent. À Vlora, où le projet doit se faire, les gens veulent le projet.
2: Il y a aussi, on sent bien quand même, la question de la corruption qui est dans ces manifestations. Rappelons que la moitié des magistrats ont été révoqués sous la pression de l'Union européenne dans un processus un peu unique au monde de vetting, d'évaluation par des experts étrangers. Le parquet anti-corruption a ouvert une enquête sur la provenance des fonds pour ce projet.
17: Ça, c'est pas vrai. C'est
2: quand même l'affairisme autour de la famille Prom qui fait parler.
17: Ça fait partie de tous ces demi-vérités qui, heure après heure, à travers les réseaux sociaux, devient toujours plus grand mensonge. Parce qu'il n'y a jamais eu un contrôle sur les fonds, il n'y a jamais eu un problème avec les fonds. Les fonds proviennent de la banque d'investissement de Qatar, et nous on est à Paris, et cette banque a acheté un tiers de Paris, et il n'y a jamais eu ce problème avec le projet. La structure anticorruption était en train de faire une investigation sur un des propriétaires qui ont vendu le terrain. L'investigation continue et les fonds sont été mis dans un escroc, qui veut dire que si la propriété de celui-là est légite, il va prendre l'argent, sinon la République d'Albanie va obtenir l'argent et le distribuer aux propriétaires potentiels qui vont sortir
2: de
17: ce...
2: Il y a un problème de propriété aussi.
17: Ça n'a rien à voir avec le projet. Alors, quand il s'agit de la corruption, l'Albanie a fait contre la corruption une montagne de choses qui a été la première raison pour laquelle on a ouvert tous les chapitres et qui est notre cheval de bataille. Alors, oui, c'est la corruption, c'est un problème. La perception de la corruption, j'ai vu un sondage au niveau européen. La perception de la corruption des gens, c'est beaucoup plus grave dans des pays qui sont des pays membres que l'Albanie, mais ça ne veut pas dire que c'est la réalité de la corruption.
2: On passe à un autre dossier, si vous le voulez bien, qui est très important aussi pour les Européens, d'autant qu'ils viennent d'adopter une directive retour pour les migrants déboutés du droit d'asile vers des pays tiers, et que vous avez en quelque sorte servi de laboratoire avec l'Italie de Giorgia Meloni. Elle est à ta droite, vous êtes socialiste, je le rappelais, Edirama. Vous avez construit un centre de Djader dans le nord de l'Albanie. La justice nationale internationale avait fait à plusieurs reprises des blocages et vous avez pu recevoir peu de migrants. C'est débloqué. Qu'est-ce qui va se passer dans les mois qui viennent ?
17: Rien. Ça concerne, comme je l'ai dit en plusieurs reprises, ça concerne l'Italie. C'est un projet qui va être géré par l'État italien et l'administration de toutes les procédures concerne l'État italien. Et nous, on a offert la disponibilité du terrain et de l'espace, mais pour le reste, c'est l'Italie.
2: Mais votre ministre des Affaires étrangères a suggéré que l'Albanie ne prolongerait pas cet accord migratoire avec l'Italie
17: au-delà. C'est de notre...
2: De 2030, parce que vous allez adhérer d'ici là.
17: C'est notre, phrase qui a été mise hors contexte et qui est devenue virale. Mais c'est ça, la viralité des demi-vérités, c'est devenu le plus grand problème pour les démocraties et pour les opinions publiques et pour les gens, parce qu'on ne comprend rien, on comprend rien vraiment.
2: Mais votre projet, donc, il est viable et il est bien accepté par les populations, ce centre de rétention des migrants
17: Il n'y a pas un problème dans la population, on n'a pas senti ça.
2: Qu'est-ce que vous souhaitez à votre pays pour conclure l'année 2026 ?
17: Je pense que l'Albanie va réussir à faire tout ce qu'il faut pour conclure les négociations avec l'Union européenne à la fin de l'année 27. C'est ça le plan qu'on a mis ensemble avec la Commission. Et après, on va voir.
2: Merci, Monsieur le Premier ministre. Merci, Edi Rama, d'avoir été notre invité aujourd'hui. Merci à vous de nous avoir suivis sur France 24 et Radio France Internationale. Restez en notre compagnie. L'actualité continue.
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4: Il est 22h à Paris, 2h de moins en temps universel. 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
0: Fanny Bay.
4: À la une, décollage historique pour SpaceX à Wall Street. L'entreprise d'Elon Musk a fait son entrée en bourse ce vendredi. La fortune du milliardaire passe le cap des 1000 milliards de dollars. L'engouement des investisseurs est confirmé. Reportage lors de la cérémonie d'introduction dès le début de cette édition. Dans ce journal également, le bilan de la conférence de soutien à la solution à deux États. Ça s'est passé à Paris aujourd'hui, au rendez-vous des représentants d'une quinzaine de pays occidentaux et arabes et des militants palestiniens et israéliens pour la paix. Un géant de l'art et un homme vraiment unique. C'est avec ces mots que le roi Charles III a rendu hommage à David Hockney, le peintre britannique. S'est éteint à Londres à 88 ans, une figure majeure de l'art contemporain qui a peint ce qui comptait pour lui. Vous l'entendrez. Une opération de communication gigantesque pour l'entrée en bourse de SpaceX au Nasdaq. L'entreprise d'Elon Musk est officiellement entrée sur le marché public aujourd'hui avec des retombées économiques énormes attendues pour SpaceX et les marchés. Notre correspondant Gwenda Lavina était à la cérémonie d'introduction devant le Nasdaq à New York. Reportage.
5: Sur de nombreux écrans publicitaires qui font la renommée de Times Square où se trouve la bourse des nouvelles technologies, SpaceX s'affiche en grand quand les marchés rencontrent l'espace avec des vidéos de ses fusées. Si des cadres de l'entreprise étaient présents, c'est depuis son siège au Texas qu'Elon Musk a sonné la cloche et promis à nouveau une révolution.
7: On va retirer la fiction de science-fiction et créer un futur aspirant pour tout le monde. On veut pouvoir vous envoyer sur la Lune, sur Mars ou dans le système solaire et même au-delà un jour.
5: Les actions SpaceX s'échangent à $170 en ayant pris 30% en moins d'une heure. L'engouement des marchés est donc bien réel, ce qui pourrait permettre à l'entreprise d'exploser le record de la plus importante entrée en bourse de l'histoire dans les prochaines heures. Une fierté pour Ayman Golan, un soutien de longue date présent à Times Square.
9: C'est très excitant. On attend ça depuis 5 ans et c'est une étape majeure. SpaceX dépasse l'aspect financier puisque l'argent gagné est réinvesti dans des projets. Notre confiance paye enfin.
5: And it's finally paying off. Cette confiance des marchés vient en tout cas de propulser Elon Musk comme le premier homme avec une fortune de plus de 1000 milliards de dollars selon Bloomberg. Gwenda Lavina, New York, RFI.
4: Dans le reste de l'actualité, le mémorandum d'entente d'Islamabad n'a jamais été aussi proche. Les mots du ministre des Affaires étrangères iranien Abbas Araghchi aujourd'hui, alors que les négociations semblent s'accélérer entre Washington et

0: Aujourd'hui, à l'Institut du monde arabe, des représentants d'une quinzaine de pays, occidentaux et arabes, mais aussi des militants palestiniens et israéliens pour la paix. Guilhem Deltey, l'utilité de cette initiative a notamment été interrogée alors que la violence gagne du terrain dans la bande de Gaza et en Cisjordanie occupée.
1: L'appel de Paris formulé ce vendredi n'est pas un plan concret, mais là n'était pas l'ambition du gouvernement français. Cette conférence visait à relancer cette idée à laquelle nous sommes si indéfectiblement attachés, a dit le ministre des Affaires étrangères. Car la solution à deux États demeure le seul chemin viable, a abondé Kaya Kallas, la chef de la diplomatie de l'Union européenne. Pour les organisateurs de la conférence, l'appel de Paris a la vertu de replacer la solution à deux États dans le débat sur la résolution du conflit israélo-palestinien. Il vise à maintenir une perspective politique. Alors que la force et la violence s'imposent sur le terrain, il est important de reparler de droit international, estime un ancien diplomate dans la région. Pour les militants israéliens et palestiniens présents, la conférence représentait aussi une opportunité de s'adresser aux décideurs politiques, réclamer une action plus ferme, plus concrète, à quelques jours d'un sommet du G7, groupe réunissant 7 puissances, que la France accueillera la semaine prochaine, essayer de faire pression aussi pour obtenir une action plus décisive pour imposer un cessez-le-feu et protéger les civils.
0: De leur côté, des ONG israéliennes et palestiniennes ont alerté. La perspective d'une solution à deux États se rétrécit, ont-elles dit dans leur déclaration finale. L'inquiétude grandit alors que l'épidémie d'Ebola continue sa propagation en République démocratique du Congo. C'est particulièrement dans l'est du pays que le virus gagne du terrain, d'après l'Organisation mondiale de la santé. L'OMS qui signale des nouveaux cas et une propagation à de nouvelles zones géographiques. D'après les chiffres communiqués par le ministère congolais de la santé, 676 cas ont été confirmés, dont 136 décès.
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0: L'actualité, c'est aussi ce chiffre, 500 000 dollars. Voilà ce qu'a caché au fisc le chef du cabinet de ministre argentin, Manuel Adorni. Une révélation qui s'ajoute aux multiples accusations d'enrichissement personnel dont fait déjà l'objet ce proche du président Javier Milei. Les explications d'Héloïse Brett.
3: Un demi-million de dollars passé sous les radars. Manuel Adorni l'a assumé lors d'une interview sur la chaîne de télévision Ellen Mass. Avec sa femme, ils auraient économisé au noir depuis une dizaine d'années en omettant de le déclarer aux autorités.
4: Toute notre vie, bien sûr, nous avons mis de l'argent de côté et nous l'avons fait au noir, comme l'ont sûrement fait la plupart des Argentins. Parce qu'à l'époque, pour échapper à l'ancienne politique en place, il fallait mettre de l'argent de côté au noir.
3: Mettre l'argent sous le matelas, c'est une habitude bien ancrée en Argentine, à cause de l'instabilité du peso et du manque de confiance dans le système bancaire argentin. Mais alors, d'où viennent ces 500 000 dollars? D'après Manuel Adorni, il les possédait bien avant son entrée en politique en 2023.
4: Après 2014, j'ai commencé effectivement à investir beaucoup dans le Bitcoin. On parle d'il y a 13 ans, non ?
3: Voyages de luxe, acquisitions immobilières, depuis la mi-mars, les révélations concernant le proche du président Javier Milei se multiplient. Une enquête judiciaire a été ouverte pour de possibles enrichissements personnels et abus de pouvoir. Cette affaire a créé un malaise jusque dans les rangs du parti présidentiel. La sénatrice et ex-ministre de Javier Milei, Patricia Bullrich, a dénoncé, plus qu'une erreur, un manquement à l'éthique.
0: Et on parle football à présent. Après le Mexique hier, les deux autres pays organisateurs de la Coupe du Monde font leur entrée dans la compétition. Les États-Unis disputeront dans quelques heures leur premier match à Los Angeles. Une équipe diversifiée, bien loin de l'image du pays véhiculée par Donald Trump, Hachim Lippold.
5: On pourrait la qualifier d'équipe black-blanc-latino, cette sélection américaine. Sur les 26 joueurs retenus par le sélectionneur Mauricio Pochettino, lui-même argentin, 12 sont afro-américains et 3 ont des origines hispaniques. Certains joueurs d'origine latino-américaine ont d'ailleurs reconnu avoir souffert du racisme lorsqu'ils étaient plus jeunes. La question raciale a également marqué plusieurs joueurs afro-américains comme West McKinney, qui avait participé il y a 5 ans au mouvement Black Lives Matter contre les violences policières. On le comprend, cette diversité de l'équipe est aux antipodes d'une Amérique blanche vantée par le mouvement MAGA. Elle contraste également avec le climat politique actuel aux États-Unis, où la police fédérale de l'immigration, l'ICE, cible justement les migrants en provenance d'Amérique latine. Le SoFi Stadium, où se déroule la rencontre de ce soir et qui est considéré comme le stade le plus cher du monde, emploie d'ailleurs de nombreux travailleurs latino-américains. Leur syndicat vient d'obtenir le droit de déclencher une grève si des agents de l'ICE venaient à intervenir sur le site pour mener des opérations d'arrestation.
0: Les précisions d'Arim Lipold, le coup d'envoi du match États-Unis par

0: Paraguay, c'est à 1 heure temps universel, et puis le Canada de son côté affronte en ce moment même la Bosnie-Herzégovine à Toronto, 1-0 pour la Bosnie en ce moment. Vague d'hommage pour l'un des plus grands noms de l'art contemporain. Le peintre David Hockney est décédé à l'âge de 88 ans. Le roi Charles III a salué un géant de l'art. Toute sa vie, David Hockney avait joué avec les couleurs dans ses toiles. On connaît notamment celle de piscine, mais il a aussi peint la nature, des paysages. Catherine Cusset est écrivaine et ancienne enseignante à l'université de Yale aux États-Unis. Elle revient sur une partie de son parcours. Écoutez.
1: Il a peint abstrait, figurez-vous, et il est arrivé une drôle de chose, parce que tout le monde peignait abstrait, donc sinon on avait l'air, on était vraiment un peintre du dimanche. Et puis, il s'est aperçu qu'il déprimait. Et c'est un de ses amis qui lui a dit cette phrase qui pour moi est fondamentale, qui est, David n'essaie pas d'être contemporain, tu es contemporain, puisque de toute façon tu vis dans ton temps. Donc fais, peins ce qui te plaît, paint what matters to you, peins ce qui compte pour toi. Et ça a été pour lui une phrase qui pour moi est son motto, qui était vraiment une révolution. À partir de là, il n'a peint que ce qui comptait pour lui. Et en effet, il a remis le figuratif sur la carte de l'art.
0: Catherine Cusset, autrice de Vie de David Hockney aux éditions Gallimard. Elle répondait aux questions d'Anne Cantner. C'est la fin de ce journal. Merci d'écouter, RFI.
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0: On se fait plaisir, oui, c'est vendredi, c'est le coup d'envoi officiel du week-end, vous le savez. Et justement, en parlant de week-end, Happy Friday tout le monde! Installez-vous, mettez-vous bien, le numéro WhatsApp est déjà ouvert au +33 6 58 18 46 86. Dites-nous vos projets pour ce week-end, vos projets pour cette soirée aussi, avant qu'on se retrouve lundi pour de nouvelles aventures. Et comme promis dans l'Info Club, on vous emmène à Nouakchott, c'est en Mauritanie, avec notre invité du jour qui est devenu en quelques années l'une des voix les plus singulières du rap sahélien entre tradition peul, sonorité, hip-hop engagé, et il a une très forte influence culturelle, il nous le dira puisqu'il est en train de s'internationaliser. Il s'agit tout simplement du rappeur mauritanien BRMX. Bonne arrivée mon frère.
1: Merci. Merci DJ Facemaker, ça fait plaisir d'être là et merci pour la présentation.
0: Eh bien, ça fait plaisir. En plus, on va écouter un titre de ton dernier album, Martaba. Le titre, c'est Conny. Et on se retrouve juste après pour en parler.
1: D'accord.

0: BRMX est avec nous aujourd'hui dans l'Afro Club et il vient nous présenter son album Martaba dans les bacs depuis le 1er mai 2026 avec une explication de texte, mon cher BRMX. On vient d'écouter le titre Koni. De quoi parle le texte?
1: La chanson Koni, Koni en poulard, ça veut dire c'est comme ça. C'est comme on dit en français, c'est la vie. C'est comme ça, c'est comme pour faire un constat amer et en même temps réaliste de la vie de tous les jours. Dans la chanson, je parle de moi, de tout ce que je traverse en tant qu'artiste par rapport à la société. Et je parle aussi de ce que les gens peuvent vivre sans le comprendre. Et parce que l'artiste aussi, en quelque sorte, c'est un miroir qui reflète les maux d'une société ou aussi les bienfaits d'une société. Mais quand même, j'essaie d'aborder des sujets qui sont sombres et qui sont aussi intimes. Dans un passage, je dis, les gens savaient que s'ils se mettent à ta place, ils feront exactement la même chose que tu fais. Ils ne se mettraient pas à dire si j'étais à ta place, je ferais ça ou je ferais ça ou je ferais ça. Parce que Dieu a mis chacun à sa place et chacun à sa mission, quoi.
0: Au final, le titre Koni dit beaucoup plus de qui est Brahim Dongo que BRMX, finalement.
1: Ouais, en quelque sorte. Parce que c'est l'humain qui fait l'artiste. Donc, l'artiste est inspiré de l'humain.
0: Qui a fait la prod?
1: Il s'appelle Pulo Bass Beat, c'est un Mauritanien. On l'appelle DJ Mansoul. Et c'est un artiste déjà confirmé. C'est pas notre génération, c'est la génération d'avant, mais il continue de s'imposer avec son Fulani beat style.
0: Ouais.
1: Donc,
0: Et il s'adapte aux sonorités modernes.
1: Ouais.
0: C'est pour ça que je pose la question, parce qu'on rend rarement hommage à ceux qui composent des musiques, finalement, lesquelles on pose.
1: C'est vrai.
0: Alors, tu viens de Ouagadougou?
1: Oui, je viens de Ouagadougou, la capitale économique de la Mauritanie.
0: Une ville qu'on cite aussi très peu, finalement, on nous parle tout le temps de Nouakchott.
1: Ouais, c'est normal, parce que Nouakchott, c'est la capitale, mais Ouagadougou, c'est une ville discrète.
0: Ouais.
1: C'est la capitale économique, donc c'est une ville aussi qui a une part importante dans l'industrie, dans l'économie et dans aussi la culture.
0: Et qu'est-ce que t'as appris cette ville de Ouagadougou?
1: L'hospitalité, la bonne éducation et surtout aussi l'ambition. Parce que nous sommes nés dans un milieu où on a vu nos parents grandir, travailler à la SNIM, la société minière mauritanienne. C'est à Kansado, c'est un quartier résidentiel. Donc très tôt dans notre jeunesse, on s'est fixé les objectifs d'aller par exemple conquérir la Mauritanie. C'est-à-dire que nous, on était un peu sous-estimés parce qu'on vient de Ouagadougou, parce qu'on n'est pas de la capitale. Donc on avait cette ambition de venir conquérir la capitale et montrer que nous aussi, on a quelque chose à donner.
0: Ouais, ça en dit long sur l'enfant que tu étais finalement aussi là. Il y a une certaine classe, un certain calme en toi. Tu gardes toujours une sorte de sang-froid. Comme ça, je me suis demandé, est-ce que c'est le personnage ou est-ce que c'est Brahim?
1: C'est les deux en même temps. Parce que l'artiste est appelé à garder un sang-froid, mais aussi la personne que je suis est une personne qui est calme, qui essaie toujours de faire en sorte de comprendre et aussi de s'assimiler ou de s'adapter à l'environnement. Et là, on est dans un environnement très calme.
0: Ouais, donc, en apparence. Mais ce qui est bien, c'est qu'avec les 15 titres de l'album Martaba, on comprend qu'il y a plusieurs personnalités en toi. Dans certains titres, tu n'es pas du tout calme d'ailleurs. Il y a le feu. C'est le cas de quelle garde?
1: C'est en poulard, ça veut dire quelle garde? Ça veut dire des gifles qui sont intenses, quoi, qui sont des baffes, quoi, tu vois.
0: C'est bien ce que je disais, il n'est pas si calme que ça.
1: Ça veut dire quelle garde? Ah bah, je m'adapte.
0: On écoute un extrait de quelle garde et on revient juste après. BRMX est à la maison dans l'Info Club. Monte le son.

0: l'Afro Club en presque live. Il est en train de reposer sur son titre. Quel gars qui nous met une véritable gifle ici. Merci. À l'antenne. Arthur Bon a validé là dans la régie, je le voyais en train de bouger sa tête. Et je me suis rendu compte, mon cher BRMX, entre le précédent album, Je le l'aile, et Martaba, il s'est passé quand même un certain nombre d'années. Et il y a beaucoup de choses qui ont changé dans ta vie.
1: Je dirais que ce qui a changé en moi, c'est quoi? C'est mon état d'esprit par rapport à ma création et par rapport à ce que je peux apporter. Parce que Je le l'aile, j'étais dans une dynamique de prouver, dans une dynamique de montrer ce que je vaux.
0: Tu parlais beaucoup de tes racines.
1: Ouais. Oui, surtout dans les sonorités, dans ce que j'abordais comme thématique. Et dans Martaba, j'avais cette envie de prouver encore une fois que je peux refaire mieux que Je le l'aile et meilleur que Je le l'aile. C'était aussi une pression que j'avais parce que, par exemple, quand on a sorti Je le l'aile, tout le monde disait, est-ce qu'on peut faire, par exemple, quelque chose de mieux que Je le l'aile? Est-ce qu'on peut proposer quelque chose au-delà de Je le l'aile? Donc c'était un défi pour moi. Donc l'état d'esprit, il était encore plus boosté, encore plus développé. Et on voulait vraiment nous impressionner nous-mêmes et en même temps impressionner le public.
0: Moi, j'allais dire que ce qui a changé aussi, c'est que ben, en 2026, tu vas avoir 30 ans. C'est bientôt ton anniversaire d'ailleurs.
1: Surtout.
0: Et la trentaine, ça fait quelque chose dans la tête lorsque ça arrive ou pas?
1: Bien sûr que ça fait quelque chose. Déjà, je suis marié, j'ai pas encore d'enfant, mais j'ai quand même une responsabilité. Et donc, ça montre que avec l'âge, on a beaucoup plus de perspectives différentes que quand on a 25 ans, par exemple, que quand on a 20 ans. Donc, on essaie de voir les choses plus grand, on essaie de voir aussi les choses d'une perspective plus responsable, tu vois. Donc on essaie aussi de s'impliquer dans beaucoup de causes pour aussi faire comprendre aux gens qu'en grandissant aussi, on grandit avec des responsabilités, mais aussi au lieu de les fuir, on essaie toujours d'aller vers ça et de comprendre et de s'adapter, quoi.
0: J'aime beaucoup ta réponse parce qu'en général, lorsqu'on demande aux gens ce que la trentaine ou la quarantaine a changé d'eux, ils vont citer principalement ce qu'ils ont perdu. Et toi, tu as parlé des responsabilités, en gros, de ce que tu as finalement gagné en quelque sorte.
1: Ouais, parce que en tant qu'Africain, tu connais, moi je connais, nos parents nous incitent toujours à être responsables et à aller vers les responsabilités parce que eux ils nous inculquent ça depuis l'enfance. Tout comme par exemple quand tu es dans une famille, quand tu es l'aîné, depuis le bas âge, tes parents t'apprennent à prendre soin de tes petits frères, à prendre soin de tes petites sœurs. Donc en grandissant, tu développes cet instinct-là de vouloir par exemple à tout prix être responsable de quelque chose parce que c'est un peu pour combler un vide existentiel, mais à travers ça aussi, tu découvres ton existence et tu grandis avec.
0: C'est tellement sage, dit comme ça. Aujourd'hui, de quoi es-tu le plus fier finalement?
1: Bah, d'être là, de parler en mon nom et en nom de tous les artistes mauritaniens et au nom de Bosséa Music, mon label. Je pense que c'est une fierté de faire une tournée déjà internationale, même si pour l'instant on cible vraiment la diaspora, la communauté, mais l'étape elle est importante parce qu'on se dit qu'on est en train d'exporter notre culture et à travers cela aussi, il y a de la fierté, mais il y a aussi un défi. Donc les fiertés viennent avec les défis. Tant qu'on les atteint, la fierté, elle augmente. Donc je suis fier d'être là, de représenter, de faire en sorte d'aller de l'avant.
0: En quelle langue tu chantes dans Trentaine, le titre?
1: En poulard.
0: Toujours en poulard?
1: Toujours en poulard.
0: Alors, je te disais en antenne, mais je te le dis maintenant, tu chantes en poulard, donc on peut t'écouter de la Mauritanie à la Guinée-Conakry, en fait.
1: Conakry, si, ouais. Si. L'autre jour, mon producteur, c'est ce qu'il me disait. Il me disait, il faut qu'on aille en Conakry parce qu'on a des gens qui nous écoutent là-bas. Je lui dis, bien sûr qu'on va y aller. Et nous aussi, on est très connectés à la Guinée-Conakry. On voit ce qui se fait là-bas, on voit les artistes, l'évolution, et c'est formidable.
0: Alors, juste après le titre Trentaine que moi j'ai noté dans cet album Martaba, il y a aussi Hey Djaloma que j'ai bien aimé. Alors, c'est un titre, je sais pas, tu interpelles qui dans ce morceau-là?
1: Bah, je m'interpelle moi pour me dire Hey Djaloma, ça signifie fais attention.
0: D'accord.
1: Fais attention à toi, fais attention à tes relations, fais attention à ta relation avec toi-même. Tu vois, parce que là, beaucoup de gens pensent que je parle aux gens pour les dire faites attention, mais je me parle à moi, à mon miroir, pour me dire fais attention à tes relations, fais attention à comment tu penses et à comment tu perçois le monde et à comment tu perçois les situations. Parce que des fois, c'est nous qui créons des scénarios, c'est nous qui, surtout en tant qu'artiste, on rumine beaucoup, on pense beaucoup. Donc c'est dans cette dynamique que j'étais quand j'écrivais la chanson, d'avoir toujours le bon soupçon par exemple, mais aussi de condamner certaines choses en même temps.
0: très intéressant, même sans connaître, sans entendre ou comprendre les paroles. Moi, j'ai été interpellé déjà par la musicalité du morceau, le tempo qui est beaucoup plus ralenti que les autres, ce piano là.
1: C'est du triolé et on a découvert ça à travers l'artiste français Nino. Et ça a été fait par mon beatmaker qui s'appelle Mons Beat, que je shout out de passage. Donc c'est du rap.

0: Hey Djaloma, moi ça me parle aussi ce titre-là. Yeah. Hey Djaloma, je me sens interpellé comme je te l'ai dit tout à l'heure mon cher Béremi.
1: Si, si.
0: Et c'est un des titres les plus forts de l'album, selon moi. Je sais pas si t'as prévu de le sortir en single, mais je te le dis comme ça.
1: D'accord.
0: Voilà.
1: D'accord.
0: Le deuxième titre le plus fort de l'album, pour moi, encore une fois, c'est le titre Massa.
1: Ah, Massa, c'est une expression en poulard qui, un geste d'empathie, tu vois. Quand tu es blessé, quand quelque chose te touche, en poulard, on vient te dire Massa. Ça ne devrait pas t'arriver. Et c'est une chanson qui traite d'un sujet qui est tabou chez nous et qui est d'actualité à chaque fois, qui est le sujet du viol. Donc on traite
0: c'est
1: le
0: pour
1: sujet.
0: Ça que tu as choisi cette musique afrobeat,
1: ouais,
0: ça
1: afrobeat, ouais. Doux, c'est comme ça pour parler de la violence faite aux femmes, tu vois, en Afrique, partout dans le monde, il y a souvent des violences et c'est ignoble. Et moi, en tant qu'artiste, je suis toujours engagé dans la cause des femmes et des enfants parce que je suis ambassadeur d'une association qui s'appelle APFAS et je travaille beaucoup avec les associations en Mauritanie qui travaillent dans ce secteur-là. Donc cette chanson, c'était un hommage mais aussi un geste d'empathie envers ceux qui subissent ces violences et qui ne peuvent pas en parler. Parce que chez nous, parfois, quand les femmes le subissent et en parlent, ça se retourne contre eux. Et parfois, les plaintes n'ont même pas, par exemple, de poursuites concrètes. Donc, c'est une manière pour moi de condamner, mais aussi de transmettre mon empathie envers ces gens qui le traversent.

0: Je ne sais pas si tu as reçu un retour du public ou des auditeurs par rapport à cette chanson-là qu'on vient d'écouter, qui pour moi est l'une des plus fortes de l'album.
1: Merci beaucoup.
0: Massa. En l'écoutant, en tout cas, c'est ce que j'ai ressenti.
1: Oui, on a reçu pas mal de retours, surtout par rapport à l'album en général, mais la chanson, elle était singulière. Parce que quand on faisait notre sortie d'album à l'IFM, l'Institut français de Mauritanie, que je remercie de passage, c'est nos partenaires, il y avait un cas de viol qui s'était passé en même temps et la fille a été tuée et tout. Donc, ils nous avaient demandé d'annuler le concert parce que la situation était un peu chaotique. Mais on a décidé de maintenir le concert et de lui rendre hommage à travers une prestation et une minute de silence et tout ce qui va avec. Donc c'était une forme d'engagement pour dire aux gens qu'on n'arrête pas ce qu'on fait, mais on inclut ce qui se passe dans la vie de tous les jours pour essayer de nous engager, quoi.
0: Est-ce que tu t'attendais à ce que ce titre donne autant d'émotions finalement? Parce que toi tu l'as écrit par rapport à une situation culturelle, j'ai envie de dire locale,
1: local,
0: mais
1: oui,
0: qui est aussi internationale par sa force.
1: Oui. Comme on dit, un artiste n'écrit jamais pour lui ou pour ses voisins. Il écrit pour le monde en tant qu'humain. C'est comme un écrivain. Même s'il y a un contexte local, il y a toujours une perspective mondiale. Donc je pense que c'est un sujet qui est aujourd'hui, comme tu l'as dit, qui est de partout, quoi. Il y a beaucoup, que ce soit les pays d'ici, d'Europe, d'Asie ou d'autres, il y a vraiment un déficit de protection des femmes, c'est-à-dire que c'est réel, quoi. Donc quand j'écrivais la chanson, j'ai juste pensé à la femme, juste la
0: en
1: femme qui le ressent en général, et j'ai essayé de faire en sorte que ce soit quelque chose qui va l'interpeller et qui va aussi donner un élan empathique. Elle va comprendre que les gens, même si par exemple il n'y a pas de justice souvent, mais elle est écoutée, elle est comprise quelque part.
0: Et au niveau local justement, comment tu travailles avec les associations au quotidien? Qu'est-ce que tu fais exactement pour faire entendre la voix de ce sujet aussi important?
1: À travers les activités qu'on fait, par exemple avec APFAS, on fait souvent des conférences, on fait souvent des sorties sur le terrain, on fait souvent des sensibilisations, et avec d'autres associations comme par exemple la graine de citoyenneté qui est à la GRDR, aussi on met en place des actions pour la citoyenneté, pour sensibiliser les femmes, sensibiliser les enfants. Et moi, en tant qu'artiste, je suis un mobilisateur. C'est-à-dire que quand je suis dans une affiche ou quand je suis, par exemple, dans une activité, les gens se déplacent pour venir voir l'artiste. Mais on profite de l'occasion pour les sensibiliser en même temps. Donc, je pense qu'en tant qu'artiste, c'est ce levier-là que j'ai et cette chance-là de réunir les gens, mais aussi de profiter de l'occasion pour les sensibiliser en même temps sur des sujets tels que la violence faite aux femmes, tels que la protection des enfants, etc.
0: En tout cas, merci pour les combats que tu mènes, mon cher BRMX, ce qui n'est pas toujours facile au quotidien. Et tu es donc dans l'Afroclub avec nous. On continue de découvrir ton album Martaba qui est dans les bacs depuis ce 1er mai. Merci de nous faire cet honneur. Il y a un autre titre qui s'appelle Atassa. Que signifie exactement Atassa?
1: Atassa, ça signifie magnifique. Ça signifie que c'est beau. Après, c'est une chanson ego trip sur de la drill. C'est une chanson fun qui essaie de vanter un peu les mérites de l'artiste et aussi de faire bouger, quoi.
0: Ok, d'accord. Pourquoi selon toi ça méritait d'apparaître dans cet album, cette chanson?
1: Parce qu'il y a un aspect, léger déjà, parce que dans cet album il y a des titres comme par exemple Masse qui sont des titres un peu lourds émotionnellement, et on essaie d'alterner aussi avec des titres qui sont un peu mainstream ou qui sont un peu légères pour essayer de détendre l'atmosphère, parce que quand on fait l'album on pense à celui qui l'écoute et on se dit par quel canot, par quelle émotion il doit passer à chaque fois qu'il écoute une chanson, parce que c'est une boucle. Donc on essaie toujours de se mettre à la place à cette chanson quand elle fini, il faut qu'on mette une chanson qui est comme ça ou qui est comme ça. Donc
0: d'accord,
1: on réfléchit à la direction artistique de l'album, et la chanson elle est venue parce qu'elle est légère, elle est ego trip et elle vante les mérites de l'artiste.
0: Ouais, et il faut un petit peu équilibrer aussi tout ça.
1: Merci beaucoup pour le mot, je cherchais ça, c'est l'équilibre.

0: Mon cher BRMX, on a envie de chanter avec toi à Tassa. Après un tel couplet, je pense que personne ne peut reprendre derrière. J'ai parfois peur que les gens te prennent un peu trop au sérieux ou trop premier degré.
1: C'est ça, c'est ça.
0: Dans tes textes, alors que tu es juste en train de t'amuser.
1: Finalement. Ouais, c'est ça. Je me dis qu'un artiste doit toujours avoir ce côté incompris et ce côté aussi je m'en foutiste. C'est-à-dire, l'interprétation, c'est ce qui rend meilleure une œuvre. C'est-à-dire, quand je fais quelque chose et que toi tu le vois d'une manière, l'autre voit d'une autre manière, faut pas avoir peur de ça. C'est-à-dire, il faut pas, par exemple, avoir peur de délivrer ou de montrer ou de proposer quelque chose. Même si, par exemple, c'est paradoxal dans un seul album d'être sérieux en même temps d'être fun, faut le faire parce que ça pousse à l'interprétation et ça pousse aussi à l'humain, parce que l'humain il est comme ça. Aujourd'hui, toi tu as beaucoup de personnalité par exemple, donc c'est normal.
0: Merci, on me le dit pas souvent.
1: Ah, c'est exactement ça, il faut qu'on te le dise pour que tu te sens libre d'être par exemple une personne qui a beaucoup de personnalité, je pense.
0: Eh ben ça fait plaisir, je vais écouter Atassa plus souvent. Dans l'album Martaba, il y a un autre titre que moi j'ai noté, hein, ça fait partie de mon top 3.
1: Okay.
0: C'est le titre Toqué. Et là tu es en featuring. Avec qui ?
1: Avec Advisor.
0: Voilà.
1: Salut de passage, un grand frère artiste mauritanien qui fait de très belles choses, qui a remporté un Afrima Award du meilleur artiste.
0: Ah, j'allais te demander pourquoi Advisor.
1: Au-delà de ça, c'est un artiste qui a fait son chemin, qui a fait son bonhomme de chemin parce que il a représenté la Mauritanie à sa manière. Il a fait de très belles choses et il nous a ouvert la voie sur beaucoup d'aspects. Donc c'était une manière aussi de collaborer en tant qu'artiste, mais aussi de faire en sorte que de donner au public ce qu'il attendait, c'est-à-dire une collaboration entre deux artistes qui ne sont pas de la même génération mais qui proposent des choses.
0: Qu'est-ce qu'il apporte que personne d'autre n'aura apporté dans cette chanson ?
1: Je pense qu'il a un côté charme dragueur, tu vois, parce que la chanson, ça signifie par exemple, on peut dire venin. Tu vois,
0: okay,
1: le venin d'un serpent,
0: d'accord,
1: le venin d'un scorpion, et ça parle d'une fille qui a un venin et qui crache son venin quand elle sort, quand elle s'habille, quand elle se parfume. Tu vois, donc Advisor, il a beaucoup cet univers artistique de draguer, de vanter les mérites d'une femme, d'une belle femme et tout. Donc c'était sa chanson à lui. Drapeau d'année, je me fais kabir de.
0: C'est toujours l'album Martaba,
1: oui,
0: qu'on découvre ici avec toi BRMX. L'album qui est disponible dans les bacs depuis le 1er mai 2026.
1: Il est disponible depuis le 1er mai, mais on l'a sorti depuis le 11 avril sur une application dédiée qui s'appelle Bosseya Stream. Parce que mon label Bosseya Music, on a développé une application de streaming local qui s'appelle Bosseya Stream. Et pour faire la promo de l'application, on a dédié la sortie de Martaba deux semaines avant sur l'application. Et on a créé un modèle économique pour pouvoir... faire rentrer de l'argent.
0: Ben c'est bien.
1: Pour
0: c'est
1: la production,
0: ce
1: on
0: qui
1: a
0: est
1: créé
0: très bien.
1: Ouais, on a créé des abonnements et tout et ça a vraiment marché parce qu'on avait créé une application pour Jololil, mais cette fois on a créé une application de streaming et après on a rajouté d'autres artistes pour permettre à la Mauritanie d'avoir son application de streaming local quoi.
0: D'accord, ouais, effectivement, ça rejoint des combats de Timac Ba qui a créé Africa Play en Côte d'Ivoire.
1: Merci.
0: Timac que tu connais.
1: Oui.
0: Voilà.
1: Avec Nix aussi qui a créé Dido, donc
0: au
1: c'est
0: Sénégal,
1: un peu dans cette lignée.
0: Exactement.
1: Ouais, on essaie de créer une dynamique économique surtout adaptée à l'industrie africaine.
0: À l'industrie africaine.
1: Parce que les grosses comme dire,
0: plateformes
1: de streaming ne sont pas, par exemple, autant flexibles avec nous en tant qu'artistes africains. Donc, on essaie aussi, nous, de créer nos propres canaux. Et
0: avec vos propres réalités.
1: Surtout nos propres réalités pour développer des choses, quoi.
0: Et ça, on encourage ici dans l'Afro Club. Il y a une chanson dans l'album qui s'appelle Country Blues en duo avec Stevo.
1: Yeah.
0: Voilà, j'aime bien dire les deux.
1: Ouais.
0: Ça fait un peu américain. Tu vois. Avec BRMX, Country Blues, explique-moi un peu ce Country Blues.
1: Country Blues, c'est une chanson qui parle de ce qu'on traverse en tant que jeune, en tant que citoyen mauritanien, qui dépeint la réalité de tous les jours, les problèmes de l'éducation, les problèmes de l'économie, les problèmes souvent sociaux que l'on traverse. Donc c'est un peu une chanson revendicatrice, mais aussi qui parle de déception. Parce qu'aujourd'hui en Afrique, que ce soit au Gabon, que ce soit en Mauritanie, que ce soit partout, c'est un peu une déception de savoir qu'on est des pays qui ont des ressources, qui ont tout pour exister, pour se développer, mais qu'on a aussi des problèmes qui sont de base, qui est la faim, qui est la, par exemple les maladies, qui est le manque d'infrastructures et tout. Donc c'est un peu une déception que j'essaie de décrire là. Ça veut dire le blues, quoi.
0: Ouais.
1: Et le blues du pays ou le mal du pays, c'est ce que j'essaie de décrire. Et j'ai mis Stavo dans la chanson. Il a répondu présent aussi pour donner sa touche et sa contribution.
0: On écoute.

0: Fabien Remix, My Country Blues. Titre extrait de l'album Martaba qu'on découvre avec toi et merci de nous faire ce plaisir.
1: Ce plaisir est pour
0: moi.
1: Parce
0: qu'on découvre vraiment des pépites dans ton album.
1: Ça fait plaisir.
0: Alors, je suis allé regarder dans ta discographie, je suis passé par Martaba, je suis remonté à Jololel. Ensuite, je me suis dit, c'est pas suffisant. J'ai écouté Dimension qui est sorti en 2022. C'était un album puissant et puis je suis revenu à un EP qui est sorti cette année. Je me suis dit, est-ce que tu utilises beaucoup WhatsApp?
1: Oui, j'utilise beaucoup WhatsApp.
0: Et t'envoies beaucoup de notes vocales?
1: Bah, j'envoie pas beaucoup de notes vocales, mais l'objectif de notes vocales, c'était le pont entre deux albums qui est Jololel et Martaba. Et à un moment donné, moi, je suis un artiste qui n'est pas trop réseaux sociaux et j'ai une communauté, les Djarabiyankob, que je salue de passage. Souvent, ils se posent des questions, souvent, ils me voient pas, ils disent qu'est-ce qui se passe et tout. Donc, cet EP, c'était juste des notes vocales que j'envoie comme ça aux gens qui m'écoutent pour leur dire que tout va bien et on est en train de préparer quelque chose, quoi.
0: C'était... Et tu l'as sorti en 2026?
1: Oui, en 2026, voilà. En janvier 2026.
0: Exactement, juste pour faire la transition.
1: La transition entre deux albums, c'est ça.
0: D'accord, il y a le titre Naruto dans ce EP qui ouvre d'ailleurs l'album, enfin le projet. Je me suis dit, non seulement il utilise beaucoup WhatsApp, il envoie beaucoup de notes vocales et il est fan des mangas.
1: Si, Naruto, c'est un personnage que j'aime beaucoup de par son histoire parce que c'était quelqu'un qui était sous-estimé, qui on ne croyait pas, tu vois, donc qui n'avait pas toutes les facultés pour devenir ce qu'il est devenu, Hokage. Donc c'était un peu l'outsider. Quoi. Et souvent on a cet aspect en nous qui fait que on n'est pas par exemple valorisé, mais on fait en sorte de montrer aux gens

0: Naruto, un titre qu'on retrouve dans l'EP, note vocale de l'homme qu'on appelle toujours BRMX. Merci. D'ailleurs, BRMX, je sais que ton vrai prénom c'est Brahim. BRMX, pourquoi?
1: C'est juste quand tu t'appelles Mohamed, les gens t'appellent Hems. Tu t'appelles Ibrahim, les gens t'appellent Brems, tu vois.
0: Ok.
1: Donc moi, c'était juste Brems. Et à un moment donné, j'ai choisi de mettre des lettres, le BRMS ou le BRMX. C'était BRMS. J'ai remplacé le S par le X.
0: D'accord.
1: Pour un peu donner une dimension incomprise et aussi me positionner comme le numéro 10, comme le capitaine de mon bateau, quoi.
0: D'accord, ok.
1: C'est ça.
0: Dans l'EP note vocale qu'on écoute là, il y a aussi un autre titre qui s'appelle Sagata.
1: Sagata.
0: Et là, tu es avec Capi King.
1: Capi King, ouais. Yeah, c'est mon ref, c'est mon artiste. Et il est ici en France. Il doit même venir pour le 13 au Café de la Danse Presté.
0: Ouais, où tu seras en concert, ouais.
1: Ouais, Sagata en poulard, ou en français, ça signifie jeune homme, c'est-à-dire quelqu'un qui est dans son âge mûr, dans son énergie, en plein âge de développer des choses, en plein âge de faire de grandes choses, quoi.
0: D'accord.
1: Comme un joueur qui a 19 ans, comme un joueur qui a 25 ans, il est en plein âge de produire, de faire des choses, d'éblouir, de conquérir le monde, quoi.
0: Il a la fleur de l'âge.

0: Mon cher BRMX, on va écouter donc le titre Sagata, qui s'écrit Sagata.
1: Sagata, oui. Ouais. C'est Sagata, ça veut dire.
0: Okay.
1: Ça se prononce aussi Sagata.
0: D'accord, ok. Et ça veut dire quoi, Sagata?
1: Ça veut dire jeune homme. Ça veut dire en plein âge de faire des choses.
0: Et
1: de
0: ben
1: faire
0: voilà.
1: De choses.
0: Donc dorénavant, je saurais parler le poulard.
1: Yeah.
0: Voilà, on va m'écouter aussi en Guinée-Conakry.
1: Kasagata,
0: voilà.
1: Kasagata.
0: Il ne me manque plus que le passeport.
1: Ouais, il le faut, il le faut, il le faut.
0: C'était donc ce titre extrait de l'EP Note Vocale, toujours disponible dans les bacs.
1: Yeah.
0: Alors on est pris par le temps sur RFI, tu sais qu'on est vraiment très serré entre deux journaux, donc il faut faire vite, et j'ai envie qu'on aille faire un tour dans la foire aux questions, mais juste avant, je vais te demander de réfléchir à la chanson que tu voudrais qu'on écoute à la fin pour se dire au revoir, et tu peux choisir dans l'album. Martha, c'est vrai que je t'ai pas laissé beaucoup le choix, là j'ai déjà diffusé
1: Quelle
0: Garde, Trentaine, Hey Jaloma, Hatasa, Massa, Country Blues, Toké, et je te donne mon titre. Tu n'es pas obligé de le choisir. Hein.
1: D'accord.
0: L'un de mes titres préférés, c'est Kafka.
1: On va le choisir alors.
0: Ok.
1: D'accord.
0: On va finir avec Kafka. Juste avant, je rappelle aux auditeurs que tu es en concert le 13 juin, demain, au Café de la Danse à Paris. Tu peux nous en dire plus sur cette date?
1: Ouais, c'est une date exceptionnelle pour nous parce que on est venu en indépendant. On est notre propre producteur, notre propre promoteur. On a mis en place ce concert pour vraiment franchir un cap dans notre carrière, et on invite tout le monde à venir demain en masse pour soutenir et aller dans le lien de la billetterie pour acheter son billet, venir soutenir, venir aussi se régaler quoi.
0: Et c'est pas tout, tu seras aussi le 26 juin de retour encore à Paris.
1: Oui, pour un concert caritatif visant à reverser les gains sur le concert aux associations des enfants en Mauritanie pour les aider à développer des projets.
0: Et enfin, le 4 juillet, tu pars à Nantes.
1: Ouais, le 4 juillet, on sera à Nantes et ce sera un concert aussi exceptionnel avec le public de là-bas qui nous attend aussi.
0: Mmh. Ouais, t'as une belle tournée là qui se profile aussi durant toutes les grandes vacances parce que il n'y a pas d'été en Afrique, on dit pas l'été. C'est l'été tout le temps.
1: C'est l'été tout le temps en Afrique parce qu'il y a le soleil.
0: Voilà, y compris dans nos cœurs. Donc toutes les grandes vacances, tu seras en tournée aussi, mon cher BRMX, en train de défendre cet album Martabak qui est plutôt de bonne facture.
1: Mmh.
0: Et c'est tout ce qu'on te souhaite. Alors je souhaite qu'on aille faire un tour dans notre foire aux questions avant de se quitter. Si tu es d'accord, ce sont des questions courtes et des réponses courtes, mais si tu veux développer, tu peux aussi.
1: Okay.
0: Arthur Ban adore ça. Allez, c'est parti, foire aux questions. Le plat mauritanien que tu emmènerais sur une île déserte?
1: Waouh, c'est une très belle question ça. Mm-hmm. Je dirais le soupu kanja.
0: Mm-hmm. Il y a quoi dedans?
1: Le soupu kanja, c'est comme le mafé, mais sauf que la sauce, elle est un peu différente du mafé.
0: Ok, j'ai cru que tu allais dire c'est comme le mafé, mais en mieux.
1: En mieux, en meilleur, en meilleur, en meilleur.
0: La chanson que tu aurais aimé écrire?
1: Waouh. La chanson qui existe.
0: Oui, et que c'est pas toi l'auteur.
1: C'est pas moi l'auteur. Je pense que ce serait Gims. Il y a une chanson de Gims, mais j'ai oublié le titre.
0: Récente ou ancienne?
1: C'est une ancienne chanson où il parle « Où est ton âme ? Non, non, non, je n'en ai plus besoin. » Parce que c'est une chanson qui Matrix. Je l'ai écoutée dans un moment où... Je pense que le titre, c'est « Où est ton arme ?»
0: Ouais, ça
1: doit être ça.
0: Ça doit être ça. Le dernier artiste qui t'a mis une claque musicale?
1: Malaké.
0: J'avoue, Malaké, très bon, du Mali.
1: Très bon. Ouais. Il aurait dû être dans l'album. On était en contact, mais finalement, avec son voyage et tout, on n'a pas pu faire des choses. Mais c'est un artiste esthétiquement parlant qui est bon et aussi musicalement qui...
0: Ah oui, il amène une fraîcheur et une vibe différente.
1: Ouais.
0: Ouais. Malaké, on est fan. Alors, BRMX est-il plus dangereux avec un micro, avec un ballon de foot ou derrière un barbecue?
1: Avec un micro.
0: Oui, j'en étais sûr. Parce que toi, derrière le barbecue, pas sûr.
1: Pas du tout.
0: Quelle est la chose la plus étrange qu'un fan t'ait demandé?
1: C'est la chose. Il y a beaucoup de choses étranges, mais quand même. on m'a demandé de venir passer des jours à la maison, par exemple.
0: Ah, ouais, d'accord.
1: Viens faire un séjour chez moi.
0: Ouais, t'es invité chez l'habitant, quoi.
1: J'ai trouvé ça étrange parce que je me dis que si je passe un séjour chez toi, peut-être que tu ne me verras plus de la même
0: façon. Ben oui, peut-être que le respect va s'en aller.
1: Ouais, j'ai trouvé ça étrange.
0: Alors, si tu pouvais passer une journée avec le BRMX de 15 ans, que lui dirais-tu?
1: Continue d'y croire, continue d'écrire surtout parce qu'à 15 ans j'écrivais beaucoup, je commençais l'écriture, mais continue d'écrire parce que tu deviendras non seulement un très grand chanteur, rappeur, mais un très grand lyriciste.
0: Question très difficile.
1: D'accord.
0: Quel est le morceau de ta discographie qui te ressemble le plus?
1: Thérapie.
0: Ok, réponse rapide quoi.
1: L'introduction de mon album Djolélé.
0: Ouais, ok. Vu que tu as parlé de l'album Djolélé, je fais une digression. Dans l'album Dimension, tu ouvres avec le titre Bienvenue dans le bar.
1: Bienvenue au bar.
0: Bienvenue au bar. De quel bar tu parles ?
1: Bah, les bars des mesures, le bar c'est-à-dire de l'écriture.
0: D'accord.
1: Parce qu'on dit aussi mesure, mais on dit 16 bars par exemple.
0: D'accord.
1: Mais on dit bienvenue au bar. En quelque sorte, les bars, ils te font aussi chavirer, ils te rendent ivre dans la manière d'écrire, dans la manière de ramener les références, de jouer un peu, le freestyle et tout ça.
0: D'accord.
1: C'était une manière de dire, voilà, je sais écrire, je sais rapper, je sais...
0: J'ai bien fait de poser la question finalement. Ouais. Moi, ça m'a intrigué quand j'ai vu ça, bienvenue au bar.
1: Si.
0: Dans la foire aux questions, fini la digression. Dans 10 ans, comment aimerais-tu que l'on parle de BRMX ?
1: Comme un artiste dans la lignée de Youssou N'Dour, de Baba Maal, de Salif Keita, qui représente l'Afrique dignement et qui fait le monde, pas seulement l'Afrique, et qui fait découvrir l'Afrique dans sa plus belle manière, mais en gardant son engagement et sa dignité.
0: Merci BRMX d'avoir répondu à cette foire aux questions. Les questions étaient finalement pas trop difficiles pour toi. On va donc se quitter avec un morceau de ton album Martaba. Ouais. C'est vrai que je t'ai donné mon titre préféré, Kafka. Tu aurais pu choisir N'Djilao.
1: Ouais.
0: Kowani Emma aussi était pas mal. Hein,
1: si, mais juste que je voulais qu'on partage. Et avant de finir, j'aimerais passer un shout-out à mon grand frère Alpha 520, qui est aujourd'hui au Fouta, en Afrique, entre la Mauritanie et le Sénégal, précisément dans le bord du fleuve Sénégal, qui fait de très belles choses pour la mémoire de Tierno Souleymane Ball. Tierno Souleymane Ball, c'est notre guide spirituel qui a mené la révolution Foutanké en 1776 en abolissant l'impôt sur les citoyens Foutanké. Et aujourd'hui, Alpha 520 et son équipe Fulanistan, ils font des projets extraordinaires pour créer par exemple des Mahdara, c'est-à-dire des écoles coraniques, construire des maisons pour les talibés et tout. Et ils ont besoin vraiment de force parce que c'est toute la communauté qui va en bénéficier.
0: Eh ben, je ne savais pas qu'Alpha 520 était parti dans ça.
1: Ouais, il est dans ce projet-là depuis quelques temps. Et vraiment,
0: je me disais bien qu'il nous manque dans la musique.
1: Ouais, il est dans des projets de restitution de mémoire. Et c'est important pour nous en tant que Foutanké parce qu'on a une histoire extraordinaire mais qui n'est pas mise en valeur. Donc vraiment, c'est un projet à soutenir.
0: Eh bien, on va soutenir ce projet. D'autant plus que la scène rap mauritanienne a besoin d'être aussi mise sur le devant de la scène panafricaine.
1: Panafricaine.
0: Et mondiale
1: beaucoup,
0: aussi.
1: Beaucoup de talent, beaucoup de potentiel et les choses arrivent petit à petit.
0: Merci mon cher BRMX. Tout ce qu'on te souhaite, c'est que Martaba continue de cartonner.
1: Yeah, ça va continuer.
0: En streaming.
1: Ouais, ça va continuer en streaming, ça va continuer dans les concerts. On a une tournée européenne. On va retourner aussi pour faire une tournée sous-régionale et la tournée canadienne aussi arrive, donc il y a beaucoup de très belles choses qui se profilent et je profite pour remercier nos partenaires African Culture, SOS Production et aussi Bosséa Musique, tu vois, et l'ambassade de France de Mauritanie, l'Institut français de Mauritanie.
0: Très important.
1: Ouais.
0: Merci d'avoir partagé ce moment avec nous dans l'Info Club. Je rappelle donc à tout le monde que l'album Martaba est toujours disponible sur toutes les plateformes. Donc rendez-vous demain, ce 13 juin, au Café de la Danse à Paris. Puis le 4 juillet, on se retrouve à Nantes.
1: À Nantes.
0: Et ensuite, tu reviens le 26 juin à Paris.
1: Ouais, et 27 à Bordeaux aussi.
0: Ok, Bordeaux aussi se rajoute dans la tournée.
1: Ouais, et Bergame en Italie aussi, on ira le 11.
0: N'hésitez pas à suivre BRMX sur les réseaux sociaux pour en savoir plus sur sa tournée.
1: Merci
0: tout
1: beaucoup.
0: Simplement.
1: Merci
0: on
1: beaucoup.
0: Se quitte avec Kafka. Longue route à toi, mon cher BRMX.
1: Merci beaucoup, ça fait vraiment plaisir.